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3: Vous êtes bien à l'écoute de Radio France Internationale. Merci de votre fidélité. Il est 4h en temps universel, 6h ici à Paris. Et un point complet sur l'actualité internationale de ce mardi avec vous, Marion Cazanov, bonjour.
4: Bonjour Vincent.
3: Et Marion, les transferts d'argent des diasporas font vivre 1 milliard de personnes sur la planète.
4: Ces transferts ont doublé en 10 ans selon l'ONU. Les économies de certains pays dépendent très largement de ces envois comme le Honduras, où l'on est au début de ce journal. Les Houthis du Yémen poursuivent leurs attaques contre les forces gouvernementales et contre l'Arabie Saoudite. Riyad soutenue par le Pakistan et la Turquie, les trois pays sont liés par un pacte de défense, mais pour l'instant, Ankara et Islamabad évitent soigneusement d'entrer militairement dans le conflit. Dans ce journal également, la suite du procès dans l'affaire de l'assassinat du journaliste Martinez Zogo au Cameroun. Et puis, la pollution s'exporte jusque dans l'espace, encombrée de satellites, de débris, de déchets. Il y a des efforts à faire pour limiter d'encombrer nos orbites. 1 milliard de personnes dans le monde vivent en partie ou totalement grâce au transfert d'argent. Un chiffre donné par l'ONU dans un rapport publié hier. Ces transferts des diasporas vers leur pays d'origine ont doublé en 10 ans. 729 milliards de dollars ont été envoyés l'an dernier par des travailleurs migrants pour soutenir un proche. Et parmi les régions les plus concernées, l'Amérique centrale, où une bonne partie de l'économie repose sur ces transferts que l'on appelle remessas. Illustration au Honduras, l'un des 5 pays au monde les plus dépendants de cette pratique. Reportage sur place de Marie Griffon.
5: Claudia, 69 ans, attend devant un guichet Western Union, la société internationale de transfert d'argent. Elle retire 50 euros.
6: 50 ou 100 euros quand c'est possible.
5: Argent envoyé par sa fille migrante aux États-Unis. Cela lui permet d'acheter des produits qu'elle revend dans sa supérette.
6: De la farine, de l'huile, du savon. Même si c'est pas beaucoup, je m'en contente.
5: Comme Claudia, au Honduras, 3 millions de personnes dépendent de ces transferts d'argent, soit 30% de la population, des sommes qui servent à financer des traitements médicaux, des études ou à construire une maison. Abel a 28 ans, il est resté 5 ans aux États-Unis comme migrant illégal.
7: Combien j'envoyais par mois ? 2000 dollars au total. Je donnais tout sans penser à ma vie sociale, sans avoir de copine ou quoi que ce soit. On rentrait dans notre maison, on se reposait, puis on retournait au travail et ainsi de suite, du lundi au dimanche.
5: 11 milliards de dollars envoyés cette année pour Ismaël Cepeda, économiste honduras. Rien, c'est du jamais vu.
8: On assiste à une croissance exponentielle parce que les flux migratoires se sont considérablement intensifiés. Aujourd'hui, ce sont plus de 2 millions de Honduriens et de Honduriennes qui vivent à l'étranger, principalement aux États-Unis.
5: Mais la crainte dans les prochaines années pour le Honduras, voir cette manne financière diminuer, notamment avec les expulsions massives de migrants depuis les États-Unis. Marie Griffon, Tegucigalpa, RFI.
4: Au Honduras, les transferts d'argent représentent 30% du PIB. Ils montent à 33% au Liban, jusqu'à 58% au Tadjikistan. Les affrontements se poursuivent dans le Golfe entre les rebelles Houthis et l'Arabie Saoudite. Les rebelles yéménites ont mené plusieurs attaques ces derniers jours contre les forces gouvernementales, mais aussi contre des cibles saoudiennes. 8 soldats ont été tués hier dans l'ouest du Yémen. 13 civils ont été blessés dans le sud de l'Arabie Saoudite. Riyad dit avoir répliqué avec des dizaines de frappes. Riyad qui, il y a quelques semaines, signait un pacte de défense avec la Turquie et le Pakistan. Mais pour l'instant, Ankara et Islamabad ne s'impliquent pas militairement dans le conflit. À Ankara, à Nandlower.
9: C'est la clause centrale du pacte de la Mecque signé le 7 août. Toute attaque contre l'Arabie Saoudite, le Pakistan ou la Turquie sera considérée comme une agression contre les trois États. Les attaques des rebelles Houthis du Yémen contre le territoire saoudien pourraient donc constituer un premier test de la solidité et de la portée de cet accord de défense. Vu d'Ankara, l'absence de riposte commune n'est pourtant pas perçue comme un échec du pacte. D'abord pour une raison technique, l'accord n'est pas entré en vigueur. Il doit être ratifié par le Parlement turc actuellement en vacances. Cette alliance, encore jeune, n'a n'a pas eu le temps de mettre en place les mécanismes institutionnels, procédures opérationnelles et dispositifs militaires nécessaires à une réponse commune. Mais même si tout était prêt, les responsables turcs soulignent qu'une attaque contre l'un des trois pays ne déclencherait pas automatiquement une riposte des deux autres. En l'occurrence, Ankara voit dans cet accord un outil de dissuasion à long terme et n'a aucune envie d'être entraîné dans un conflit régional. Une intervention contre les Houthis risquerait en effet de tourner au face-à-face indirect avec l'Iran, soutien des rebelles et voisin de la Turquie. Anandoua Ankara, RFI.
4: Et l'Iran a démenti hier toute implication dans le conflit entre l'Arabie Saoudite et les Houthis. Téhéran est toutefois un soutien du groupe rebelle. Riyad, de son côté, cherche aussi du soutien. Le prince héritier Mohamed Ben Salman se rend aujourd'hui en Égypte. La veille, il recevait le chef du CENTCOM, le commandement central américain sur le Moyen-Orient. L'affaire a fait grand bruit en Irak. Un boucher a été condamné hier à 10 ans de prison pour avoir vendu de la viande de porc en faisant croire qu'il s'agissait de viande de bœuf. Les faits, Marie-Charlotte Roupy, se sont déroulés dans la très religieuse province de Najaf, au sud de Bagdad.
2: Le boucher a été arrêté début septembre en possession de 75 kilos de porc. Son arrestation, filmée, a été largement relayée sur les réseaux sociaux et par les médias irakiens. On y voit l'homme menotté à côté de son pick-up, à l'arrière duquel deux sangliers dépecés. Boucher dans la province de Najaf, qui abrite

0: commerçant à 10 ans de prison. Maréchal Le Tropy, Bagdad RFI.
1: Une rentrée politique sous tension en République démocratique du Congo. La deuxième session du Parlement s'ouvre aujourd'hui pour 3 mois de débat. Et c'est aujourd'hui aussi que la plateforme d'opposition C64 organise une manifestation. Manifestation contre le projet de changement de constitution porté par le camp présidentiel et qui ouvrirait la voie à un troisième mandat pour Félix Tshisekedi. On y revient plus largement dans le prochain journal dans 20 minutes. Au Cameroun, la suite du procès dans l'affaire de l'assassinat du journaliste Martinez Zogo. L'audition du colonel Jean-Pierre Otoulou s'est achevée hier. Ce dernier a mené l'enquête après la découverte du corps du journaliste en janvier 2023 sur un terrain vague en banlieue de Yaoundé. Il a notamment dénoncé des pressions, des ingérences sur son enquête. Le compte-rendu d'audience à Yaoundé de Richard Odanena.
2: À la barre, le colonel Jean-Pierre Otoulou a justifié son enquête. Il a assuré avoir des preuves, notamment sur le fait que Bruno Bidjan, proche de Jean-Pierre Amogo-Bellinga, a cherché à s'informer sur des investigations le concernant, une ingérence dans la procédure, selon Maître Calvin Job, avocat des ayants droit de Martinez Zogo.
3: Ça révèle simplement ce qu'on se doutait depuis le départ. Il a effectivement essayé d'infiltrer cette commission mixte dans une enquête qui était censée le concerner.
2: Dans ses échanges avec le colonel Otoulou, le lieutenant-colonel de la DGRE, Justin Danwe, a reconnu avoir planifié la filature, l'enlèvement et la torture de Martinez Zogo. C'est également lui qui a constitué des équipes opérationnelles avec des éléments de la DGRE. Il a laissé entendre avoir reçu des ordres de sa hiérarchie. Il n'y a aucune preuve de cela, ont répété les avocats de Maxime Ekoeko, directeur général des renseignements généraux au moment des faits. Maître Ndjana.
4: Il est allé à une mission sans recevoir un ordre de mission, sans recevoir un financement de mission. Lorsqu'il en revient, il ne fait aucun compte rendu à la hiérarchie. Conclusion simple, c'est une initiative personnelle du colonel Danwe.
2: Le lieutenant-colonel Justin Danwe a par ailleurs réaffirmé que la torture de Martinez Zogo n'a pas eu lieu dans l'immeuble Ekang, propriété de Jean-Pierre Amogo-Bellinga, l'homme d'affaires, qui est un des principaux accusés du dossier. Richard Odanena, Yaoundé. RFI.
1: L'Ukraine prendra des mesures de désescalade si la Russie fait de même. C'est ce qu'a dit hier soir le président Volodymyr Zelensky. Après les propos de son homologue américain, Donald Trump assure que Kiev et Moscou ont accepté de ne plus frapper d'infrastructures énergétiques. Ces derniers mois, les deux pays ont intensifié leurs frappes, notamment sur des dépôts pétroliers et des stations essence. Dans ce contexte, l'OTAN a abattu un drone au-dessus de la Lituanie. Ça s'est passé cette nuit. On ne sait pas à quel pays appartenait l'appareil, mais les pays baltes qui partagent une frontière avec la Russie enregistrent régulièrement des intrusions de drones sur leur territoire. L'Allemagne, de son côté, accuse toujours la Russie d'une tentative d'attaque au drone explosif. C'était cet été à l'aéroport de Leipzig. Depuis, c'est l'escalade entre Berlin et Moscou qui coupe les ponts. Les derniers, l'Allemagne s'apprête à fermer le consulat russe de Bonn et a pris la même décision pour la maison russe de Berlin. Ce gigantesque centre culturel était depuis des mois sur la sellette, soupçonné d'être un nid d'espions. Nathalie Versieux s'est rendue sur place.
5: Plus rien à voir, assure le gardien avant de nous laisser passer à contre-cœur pour accéder au café du premier étage, seul vestige encore ouvert de la maison russe. Plus rien à voir et pourtant des gens ne cessent d'entrer et de sortir, se prennent en photo devant le bâtiment, la plupart parlent russe comme ce groupe de jeunes femmes venues d'Allemagne de l'Ouest.
6: Nous sommes des Russes allemandes. Je ne suis pas russe, je suis une Allemande née en Union soviétique. Aujourd'hui, je suis passage à Berlin, on a entendu dire que ça allait fermer. On est venu dans l'espoir qu'il y aurait plus à voir qu'un café.
5: Nous retrouvons devant le bâtiment Henry Lindemeyer. Tous les habitants de la Friedrichstrasse connaissent ce psychologue ouest-allemand de 63 ans. Enveloppé dans un drapeau ukrainien, il a manifesté presque chaque jour pendant 2 ans et demi pour réclamer la fermeture du centre culturel russe.
7: On parle d'un bâtiment de 30 000 mètres carrés, 2 salles de cinéma, 1 salle de théâtre, 1 salle de bal, des activités pour les enfants. Au fil du temps, j'ai remarqué que, plus encore que la propagande, le but de la maison russe est de garder dans l'orbite de Moscou les personnes d'origine russe qui vivent en Allemagne.
5: Selon la presse, une 50aine de salariés ont été licenciés et 6 Russes auraient déjà quitté l'Allemagne. Nathalie Versieux, Berlin, RFI.
1: Et la Russie a pris des mesures similaires puisqu'en représailles, le pays compte bientôt fermer les centres culturels allemands qui se trouvent à Moscou, Saint-Pétersbourg et Yekaterinbourg. La Russie, comme la Chine, les États-Unis ou l'Europe, développe ses capacités militaires dans l'espace.

0: Pour beaucoup, l'espace va devenir un théâtre d'affrontements. Et pour la première fois, Washington y confirme ses capacités militaires. L'US Space Force affirme disposer d'armes en orbite, des armes, des satellites, des déchets. Justement, l'espace est saturé, encombré, pollué et ce n'est pas sans risque. C'est ce qui ressort d'un nouveau document de l'ESA, l'Agence spatiale européenne. Elle estime que des efforts sont possibles, mais ils restent insuffisants, Simon Rosé.
1: L'an dernier, on a lancé plus de 300 fusées pour plus de 4000 nouveaux satellites placés en orbite, un record alimenté principalement par le déploiement de constellations comme les Starlink de SpaceX. L'orbite s'encombre et encore, il faut y ajouter les déchets, les débris. L'ESA estime ainsi à 68 450 le nombre d'objets de plus de 10 cm en orbite, mais surtout elle évalue à 1,5 million le nombre de débris mesurant entre 1 et 10 cm et à 230 millions ceux compris entre 1 mm et 1 cm. C'est petit certes, mais lancé à plusieurs kilomètres par seconde, c'est suffisant pour endommager un satellite en cas de collision. Quelques progrès sont pourtant enregistrés. La proportion des tâches de fusées volontairement désorbitées après leur mission est passée d'environ 10% à plus de 65% en 10 ans. Mais l'Agence spatiale européenne estime les efforts encore insuffisants pour garantir un espace durable à long terme. L'agence a donc durci ses règles. Ses engins en orbite basse doivent désormais quitter cette zone dans les 5 ans qui suivent la fin de leur mission, contre 25 ans auparavant. Objectif, éviter que les orbites les plus utilisées s'encombrent encore un peu plus.
0: Et ils vont s'encombrer encore un peu plus d'ailleurs, car l'ESA justement vient de lancer une fusée Vega C avec 2 satellites, mais c'est pour la bonne cause. Ces appareils-là vont étudier l'impact du changement climatique sur la planète. RFI 6h13 à Paris, on poursuit notre tour du monde de l'info.
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0: On va d'abord partir au Kosovo, à Pristina, où un verdict est très attendu, celui de 4 anciens dirigeants de la guérilla Ucheka, jugés à La Haye pour crimes de guerre et crimes contre l'humanité lors de la guerre en 1998 contre les forces serbes. Dans leur pays, au Kosovo, ils sont toujours vus comme des héros. Une enquête du Guardian met en lumière les liens entre la monarchie britannique et la traite des esclaves. Des liens plus resserrés que l'on ne pense. Certains monarques ont même joué un rôle central. On appelle notre correspondante à Londres dans quelques minutes. Notre invitée culture ce matin est l'actrice et réalisatrice française Géraldine Nakache. Dans son dernier film, elle traite de l'emprise et des violences conjugales. À suivre également le Conseil Santé. Notre tour quotidien dans la playlist de RFI. Tout cela avant le retour de l'actualité africaine. C'est le dernier grand procès lié aux guerres qui ont déchiré l'ex-Yougoslavie. Les chambres spécialisées du Kosovo, tribunal kosovar composé de juges internationaux, doit rendre son verdict aujourd'hui à La Haye sur le sort des anciens dirigeants de l'Ucheka, l'armée de libération du Kosovo. Ils étaient 4 à être jugés pour crimes de guerre et crimes contre l'humanité pour des faits commis pendant et après la guerre avec les forces serbes entre 1998 et 1999. 4 accusés donc, dont l'ex-président Hachim Fatchi. À Pristina, ses anciens leaders sont toujours considérés comme des héros, alors les Kosovars attendent ce verdict avec appréhension. Sur place, Louis Seyé.
4: Des drapeaux au balcon et sur les capots des voitures, d'immenses banderoles accrochées aux bâtiments publics. À Pristina, le Kosovo affiche son soutien aux anciens dirigeants de l'armée de libération du Kosovo, considérés comme les principaux artisans de l'indépendance. Sur la grande avenue piétonne, Dafina, 21 ans, pose près d'un écran géant qui compte les heures avant le verdict.
5: Avec ce tribunal, certains essayent de salir l'Ucheka. Mais le nom de l'Ucheka est intouchable. Personne ne pourra salir sa mémoire, pas même La Haye, ni qui que ce soit d'autre. La lutte de l'Ucheka fait partie de l'histoire et on ne change pas l'histoire. Donc on attend qu'il soit déclaré innocent.
4: Alors que les juges vont enfin statuer, les soutiens de l'Ucheka ont organisé une dernière démonstration de force dans les rues de la capitale kosovare. Dans la foule venue en famille, le procès a rouvert les plaies mal cicatrisées des années 90. Le souvenir de cette décennie d'oppression pour les Albanais du Kosovo, mais aussi d'une guerre qui a fait 13 000 morts et entraîné le déplacement de plus d'un million de personnes. À 42 ans, Chipe a emmené ses deux enfants pour rendre hommage à ceux qui ont mené la lutte pour l'indépendance, proclamée en 2008.
5: Moi, je suis d'une génération qui a connu la guerre et je sais combien c'est terrible de devoir vivre avec la peur jour et nuit. La peur d'aller à l'école, la peur d'aller en centre-ville, la peur de rentrer à la maison. C'est grâce à eux que nous sommes libres aujourd'hui et bien sûr aussi grâce à l'OTAN et une partie de la communauté internationale.
4: Ce sentiment d'injustice est aussi nourri par l'attitude de la Serbie voisine. Belgrade refuse toujours de reconnaître l'indépendance du Kosovo et vient de rendre un hommage national au général Ratko Mladic, condamné notamment pour génocide en Bosnie. Sébastien Gricourt est le co-directeur de l'Observatoire des Balkans à la Fondation Jean Jaurès. Selon lui, ce procès ne doit surtout pas alimenter un révisionnisme qui mettrait sur le même plan les crimes de Luceka et ceux du régime de Slobodan Milosevic pendant les guerres d'ex-Yougoslavie.
2: On ne pourra jamais comparer, il faudra toujours contredire tous ceux qui veulent mettre sur le même pied d'égalité le combat armé juste et inéluctable à la fin de l'UCK. Et on ne peut pas le comparer à ce qui était réellement une politique étatique génocidaire de la Serbie, que ce soit en Bosnie, que ce soit au Kosovo et aussi en Croatie.
4: Jusqu'à 45 ans de prison, c'est ce que risquent les quatre accusés qui ont plaidé non coupables. Au Kosovo, certains responsables politiques ont déjà averti une condamnation pourrait provoquer des manifestations et raviver des tensions dans l'ensemble de la région. Louis Seyé, Pristina, RFI.
0: Un reportage à écouter en intégralité sur le site de RFI, rubrique podcast. Accent d'Europe, nous avons aussi consacré un grand reportage à ce sujet. Vous le retrouvez sur notre site internet, cette fois sur la rubrique Grand Reportage. Au Royaume-Uni, une enquête du journal The Guardian révèle les liens entre la monarchie et les compagnies de traite d'esclaves, une page sombre de l'histoire du pays où les monarques ont joué un rôle central. Sidonie Gaucher, vous êtes notre correspondante à Londres. Sidonie, l'enquête commence par une image.
3: Oui, et c'est un symbole particulièrement glaçant de cette enquête, une couronne marquée au fer rouge sur la peau d'Africains réduits en esclavage. C'était, on l'apprend, la pratique de la South Sea Company, une entreprise soutenue par la monarchie, notamment par la reine Anne, qui avait, en 1713, obtenu pour la Grande-Bretagne le droit de fournir chaque année aux colonies espagnoles des Amériques 4800 Africains réduits en esclavage. Autre exemple, la Royal African Company, elle, était directement dirigé par Jacques, duc d'York. Il deviendra le roi Jacques II et la compagnie va transporter au moins 150 000 Africains réduits en esclavage à travers l'Atlantique.
0: Et ce qui devient de plus en plus difficile à dissimuler ou minimiser, c'est l'ampleur de l'implication britannique dans la traite d'esclaves. Est-ce qu'on a des chiffres, Sidonie ?
3: Eh bien, les historiens ont identifié environ 13 000 investisseurs dans la traite britannique avec des informations biographiques détaillées pour environ 10 500 d'entre eux, des parlementaires, des marchands, plus de 1000 femmes, mais aussi des membres de la famille royale. Et la traite britannique a déporté de force plus de 3 millions d'Africains vers les plantations des Amériques et des Caraïbes.
0: Et qu'est-ce que la couronne fait aujourd'hui de cet héritage ?
3: Eh bien, le roi Charles a parlé de l'esclavage comme d'une atroce tragédie et soutenu la recherche historique sur ses liens avec la monarchie. Mais à ce jour, pas d'excuses officielles et toujours pas de discussion sur les réparations. Il y a un autre symbole très concret de l'histoire coloniale britannique, c'est le fameux Kohinoor. Ce diamant venu du sous-continent indien est serti sur la couronne de la reine-mère. Eh bien, cette couronne, Camilla a choisi de ne pas le porter lors de son couronnement en 2023, mais le diamant, lui, est toujours conservé parmi les joyaux de la couronne. Et puis, il y a les objets issus des conquêtes coloniales, comme les bronzes du Bénin, pillés lors de l'expédition britannique de 1897 et toujours conservés au British Museum. Alors, au fond, pour le Royaume-Uni, c'est la même question qui revient. Comment on regarde en face son histoire coloniale ?
0: Sidonie Gaucher, correspondante de RFI à Londres. Notre invitée culture ce matin est Géraldine Nakache, l'actrice plutôt connue dans ses rôles de comédie, est aussi réalisatrice. Elle a présenté au dernier festival de Cannes « Si tu penses bien », son quatrième long métrage. Il sort en salle demain et aborde les violences conjugales, l'emprise entre sensations d'étouffement et réflexion sur la religion. Géraldine Nakache est au micro de Lisa Giroldini.
6: Géraldine Nakache, bonjour.
7: Bonjour.
6: Votre dernier film traite d'une relation d'emprise au sein d'un couple d'apparence sans histoire. Pourquoi vous avez voulu aborder ce sujet ?
7: Il me semble que j'ai toujours voulu questionner un peu le féminin, pas un peu, beaucoup même, à travers la sororité, les relations de grandes amitiés comme ça, les relations de sœurs, notamment souvent avec Leïla, Il me semblait important pour moi de raconter autour du féminin ces nouveaux sujets, de montrer un peu cet angle mort, ces violences sourdes, cachées, souvent tues, qui sont pas forcément de premier abord très cinégéniques, quoi.
6: Le personnage de Gilles vit une violence du quotidien, totalement niée donc par son compagnon, et c'est d'autant plus violent à regarder parce qu'on assiste à la confusion et à tous les doutes de Gilles sur la gravité de ce qui lui arrive. Jacques lui répète sans cesse, c'est toi qui décides, on fait tout comme tu veux, alors qu'en réalité elle est vraiment sous son contrôle. C'est ça aussi que vous avez voulu montrer, toute cette confusion.
7: Ça, le doute, c'était aussi le point d'entrée pour commencer à écrire le film, c'était le doute. C'est un film quand même aussi beaucoup sur le regard, comment on regarde ces gens là et comment on peut les aider si on libère déjà notre parole, nous, autour, tout autour.
6: Gilles se retrouve régulièrement sous l'eau pendant les mikvés, ces bains rituels pratiqués par les personnes juives pour se purifier. Quel est peut-être le symbole derrière les mikvés, derrière l'eau en général dans votre film ?
7: L'eau, en dehors du mikvé et du rite religieux, c'est quand même beaucoup aussi la maternité, l'enfantement, c'est le souffle. Par ailleurs, c'est aussi les abysses, quoi. C'est les requins, c'est le trou noir. Alors ça me semble être complètement corrélé à cette histoire d'emprise et de contrôle coercitif, complètement.
8: Tu fais du mal à ton enfant. C'est mon enfant aussi, Gilles. Je préfère qu'elle bouffe du lait en poudre que tu la bousilles avec tes merdes, là. Oh, tu pleures encore comme ça devant ma fille, je te jure, je t'envoie à l'hôpital. Une égoïste de merde.
6: S'il te plaît. Tout au long du film, on fait des allers-retours temporels pour accéder au début de leur histoire à tous les deux. C'était nécessaire pour vous de donner à voir tout ce qui a mené petit à petit à la situation actuelle ?
7: C'était nécessaire parce que ça répondait à une question qu'on pose souvent à ces femmes-là, c'est « Mais pourquoi t'es pas partie plus tôt ?» Ben, c'est pour ça qu'elle n'est pas partie plus tôt. Parce qu'en fait, oui, c'est souvent sous leur nez, jour 1, mais c'est tellement insidieux, c'est tellement tout petit, que, encore une fois, ces femmes ne sont pas sûres, elles ont le doute, quoi. Et c'est ce doute que ces hommes continuent à mettre comme ça, c'est la graine, comment on dit ? Le ver dans le fruit, le ver dans le fruit. Et ils jouent là-dessus, sur le doute. Parce que c'est vrai, dans un couple, quel qu'il soit, on a toujours envie de s'élever, de se tirer vers le haut, de s'apprendre des choses. Mais tout d'un coup, quand ça devient une contrainte, quand ça devient le dogme à suivre, la tyrannie, c'est plus possible.
6: La victime collatérale de cette relation, c'est la fille de Gilles et Jacques, encore très jeune. Elle prend pas beaucoup la parole dans le film, mais par contre, vous avez choisi parfois de placer la caméra à sa hauteur.
7: Elle prend pas beaucoup la parole parce que c'était important pour moi qu'elle ait l'âge où on peut pas forcément poser des mots sur ce qu'on voit. Il y a une séquence dans le film où effectivement, je me suis mise à sa hauteur et avec Sylvestre, le chef opérateur, on a décidé de tourner cette scène à travers son point de vue. Parce qu'encore une fois, c'est toujours quelque chose autour du regard et ses enfants qui n'ont pas d'autre point de vue que celui de leur famille, et que leur famille c'est la famille, vont avoir une trace de ça par ailleurs dans le temps, quoi. C'est sûr que ça reste, et ça m'intéressait de montrer que sous cette cloche il n'y avait pas que un homme et une femme, il y avait aussi toute la famille et souvent des enfants.
6: Il y a une scène très belle de câlin silencieux entre Gilles, sa mère et sa fille. On sent que pendant quelques secondes elle a un peu de répit, notamment grâce aux femmes de sa vie. Vous parliez de sororité.
7: C'est ça, c'est très bien dit. Ces femmes qui savent, cette petite fille de 4 ans et cette maman de 65 ans qui se taisent aussi, qui se sont tues et qui se tairont plus peut-être. En tout cas, ce film, s'il peut aider à ça, à pouvoir prendre la parole, aussi bien pour l'entourage aussi, qui subit et qui a peur de couper le lien. Ces femmes, elles ont peur. Et puis, est-ce qu'elles se tromperaient pas aussi ? Elle aussi, elle a le doute.
6: Géraldine Nakache, merci beaucoup.
7: Merci, merci.
0: Si tu penses bien, le film de Géraldine Nakache sort aujourd'hui dans les salles en France. RFI 6h24 à Paris.
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0: Et ce matin, Caroline Paré parle des liens familiaux avec son invité.
10: Jean-Oscar Macasso, bonjour.
11: Bonjour.
10: Vous êtes docteur en psychopathologie clinique et psychanalyse, ethnopsychologue. Trouver sa place dans la famille. Est-ce que cette envie de changement a encore un sens à l'âge adulte ?
11: Moi, je pense que ça a un sens, parce que tout le monde cherche toujours à être en lien avec sa famille, malgré des difficultés qu'on rencontre. Donc, c'est une nécessité, on peut le dire, même si on est adulte. Je pense que sinon, ça nous crée beaucoup de frustrations, des peines, des souffrances. Vaut mieux de trouver des solutions permettant d'être en lien avec la famille.
10: Est-ce qu'il y a dans la fratrie entre frères et sœurs une place, selon vous, un rang plus difficile, plus éprouvant que les autres ?
11: Oui, alors je pense que la place de l'aîné est plus difficile que la place des autres. Et parce que ça représente symboliquement, ça veut dire la place nommant de père, on peut dire comme ça. Hein. Et à partir de là, il y a certaines responsabilités qui viennent sans même qu'on réfléchisse pour agir.
10: Est-ce que cette difficulté pour l'aîné, c'est quelque chose qui est vrai partout dans le monde ou en particulier sur certaines sociétés ?
11: À mon avis, au vu des rencontres, au vu aussi de ce qui se passe dans le monde, la place de l'aîné est plus ou moins universelle. Et ça dépend maintenant du contexte, de la manière dont l'aîné doit avoir sa place.
10: Merci Jean-Oscar Macasso. Aujourd'hui dans Priorité Santé, on parle de l'épidémie de maladie à virus Ebola qui sévit depuis 4 mois officiellement en République démocratique du Congo. Plus de 7000 cas, désormais 7 provinces concernées. 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Comment les populations font-elles face à cette situation? On se retrouve avec nos invités et vos témoignages à 9h10 et 1h10 temps universel, à toute heure en podcast sur l'appli RFI Pure Radio.
0: À tout à l'heure Caroline. RFI, la playlist du mois nous emmène ce matin au Nigeria. On écoute ce titre à la BK de Yemi Alade et Don Jazzy.

0: Ce titre met de bonne humeur, c'est ce que dit Benoît Vandenbroek qui a réalisé aujourd'hui cette demi-heure d'actualité. Merci à lui. Ce titre, Alabiké, de Yemi Alade et Don Jazzy, vous le retrouvez dans la playlist du mois de RFI.
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0: 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C'est la deuxième édition d'Afrique Matin. Bonjour Arthur Ponchelet.
5: Bonjour Marion, bonjour à tous.
0: Et à la une, cet important dispositif sécuritaire dans le centre de Kinshasa.
5: La capitale congolaise où la C64 coalition d'opposition appelle à manifester à quelques centaines de mètres du Palais du Peuple. Ils protestent contre le projet de changement de constitution alors que les parlementaires font leur rentrée. L'émotion et la colère. Hier à Bukavu, les 27 victimes de l'incendie qui a frappé la capitale du Sud Kivu la semaine dernière ont été inhumées. En présence des autorités de l'AFCM23, la société civile appelle à accompagner les familles sinistrées. La une, c'est aussi l'inquiétude des sociétés pétrolières à Madagascar, alors que l'État entend gérer seul l'importation de carburant. Quand l'intelligence artificielle américaine sert la propagande russe en Centrafrique, Anthropic s'inquiète de l'utilisation de son IA par un homme lié au service de renseignement de Moscou. Et puis notre invité, Sadi Boumaron, alors que cela fait 15 jours que l'on est sans nouvelles de notre confrère Moussa Kaka au Niger, le directeur Afrique de Reporters sans frontières parle ce matin de disparition forcée. Une rentrée politique sous le signe de la discorde. On démarre donc cette édition en République démocratique du Congo, où ce 15 septembre s'ouvre la deuxième session annuelle du Parlement. Ce mardi a aussi été choisi par la C64, coalition d'opposition, pour manifester à quelques centaines de mètres du Palais du Peuple. Depuis plusieurs mois, ses membres s'opposent au projet de changement de la Constitution porté par le camp au pouvoir et qui ouvrirait la voie à un troisième mandat pour Félix Tshisekedi. RFI Kinshasa, Pauline Nazidi.
6: Pouvoir et opposition se retrouvent donc ce mardi. Côté pile, la rentrée parlementaire au Palais du Peuple. Une session symbolique avec des discours et la présence d'officiels, gouvernements, responsables des institutions et diplomates accrédités. Côté face, le rassemblement des opposants à quelques centaines de mètres. Ils sont contre le projet de révision de la Constitution et le nouvel examen par les élus de la loi portant organisation du référendum. Une loi importante pour le pouvoir qui doit encadrer un éventuel futur référendum constitutionnel, texte voté en juin dernier mais modifié par la Cour constitutionnelle. Le président de la République l'a donc renvoyé devant les parlementaires. Pour ce mardi, un important dispositif sécuritaire est en place. On se rappelle que le 12 juin dernier, le sitting de l'opposition prévu devant le Parlement avait été violemment réprimé, faisant un mort et plusieurs blessés selon le bilan des Nations Unies. Les chancelleries ici à Kinshasa ont envoyé des messages de prudence à leurs ressortissants. Pauline Azidi, Kinshasa, RFI.
5: Et face à la colère de l'opposition et à la demande des églises catholiques et protestantes, le président Tshisekedi a annoncé le mois dernier l'organisation prochaine d'un dialogue national. Il a signé ce week-end l'ordonnance créant le comité d'organisation de ce dialogue. Sans en préciser le calendrier, les membres ni les thèmes qui seront abordés. Vous entendiez hier sur notre antenne la réaction courroucée de l'opposition. Ce matin, c'est l'UDPS, le parti au pouvoir, qui s'exprime. Les choses vont dans le bon sens, estime sur RFI Isaac Chilumbayi, le cadre, un cadre de l'UDPS, la RDC et l'émotion hier à Bukavu, les 27 victimes de l'impressionnant incendie qui a ravagé une partie de la ville du Sud Kivu la semaine dernière ont été inhumées au cimetière de Ruzizi. Deux complexes scolaires et 500 maisons sont parties en fumée. Une cérémonie funéraire était organisée dans une école en présence des autorités de l'AFCM 23 qui occupent la ville. Récit de Magali Lagrange avec nos correspondants dans la région.
7: Inconsolable pendant la cérémonie, Nzigiré Solange est venue se recueillir devant le cercueil de sa fille de 9 ans. Jeudi matin, elle l'a préparée pour l'école avant de recevoir un appel à 9h.
8: Elle m'avait dit « Au revoir maman, je vais à l'école. Mieux vaut garder un enfant malade et le voir mourir à l'hôpital tout en étant conscient qu'il était malade, plutôt que de donner du thé à son enfant, le laver, l'habiller avec son uniforme, lui donner son cartable. Et juste après, on t'appelle pour te dire que ton enfant est décédé. Ça, je ne l'oublierai jamais. »
7: Sous un arbre, Iragi Chizungu Prince écoute amer les prières et discours prononcés en mémoire des victimes.
9: J'ai mal vraiment au cœur de voir 27 cercueils devant nos yeux. Je pense qu'il est aux autorités de prendre les mesures barrières pour les incendies.
7: Pour Hippocrate Maroumé, membre de la société civile du Sud Kivu, les familles sinistrées ont besoin d'un accompagnement psychologique.
10: Vous imaginez une famille qui a perdu 2, 3, 4 enfants, d'autres familles qui ont perdu tous les biens durant l'incendie. Deuxième des choses, nous pensons que cette question ne doit pas être politique, ni du côté du M23, ni du côté du gouvernement, parce que nous avons des sinistrés qui nécessitent l'assistance.
7: La FCM 23, qui administre actuellement la ville, promet d'améliorer la lutte contre les incendies en identifiant les zones les plus exposées et en intensifiant la prévention et la protection des écoles.
5: Une nouvelle audience hier au Cameroun dans le procès de l'assassinat de Martinez Zogo, l'animateur radio retrouvé mort il y a 3 ans en banlieue de Yaoundé. Le principal enquêteur de l'affaire, le colonel Jean-Pierre Otoulou, était entendu. Le lieutenant-colonel de la DGRE, Justin Danwe, a reconnu avoir planifié la filature, l'enlèvement et la torture de Martinez Zogo. Compte rendu d'audience à lire sur RFI.fr. 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C'est une conséquence des conflits au Moyen-Orient. Le cours du pétrole est toujours tiré vers le haut. Le baril de Brent dépasse ce matin les 105 dollars et partout sur la planète, on s'interroge comment faire face à ces prix élevés. À Madagascar, une société étatique, la SPM, assure depuis un mois l'approvisionnement en pétrole aux côtés des 4 principaux distributeurs. Une loi prévoit même qu'elle devienne la seule entité autorisée à le faire. L'État choisirait donc seul ses fournisseurs et négocierait les prix. Mais d'après les sociétés pétrolières qui opèrent dans le pays, la Grande Île a tout à y perdre, Guillaume Fabry.
11: Une perte d'autonomie stratégique et une forme de nationalisation de facto du secteur. Telles sont les craintes exprimées par le groupement pétrolier de Madagascar, réunissant les distributeurs privés. Avec ce nouveau système, ils devront obligatoirement s'approvisionner auprès de la société étatique. En reprenant la main sur l'importation, les autorités veulent obtenir des prix plus avantageux. Mais cette ambition est peu réaliste, selon un expert des questions énergétiques. La SPM présente seulement 100 millions d'ariars de capital, soit 20 000 euros, explique-t-il. Les traders vont certainement ajouter des marges additionnelles, car elle n'a jamais importé de pétrole. Fin de citation. La loi impose d'ailleurs aux distributeurs privés de reprendre leurs importations en cas de défaillance de la SPM, mais la reconstitution de chaînes d'approvisionnement nécessiterait des délais incompatibles avec les besoins du marché, écrit le groupement, mettant en garde contre un risque réel de rupture. Autre enjeu critique pour la filière, l'origine du pétrole. À l'heure du rapprochement entre Antananarivo et Moscou, les opérateurs ont interdiction de vendre des produits russes compte tenu du régime de sanctions. En l'absence de certification claire sur leur provenance, ceci pourrait être inexploitable, ont-ils prévenu. Guillaume Fabrion, Tananarive, RFI.
5: Lui avait quitté la Grande Île quelques heures avant le coup d'État qui a renversé Ange Radzoel. L'affaire Mam Ravatoumong a connu ces derniers jours un nouveau rebondissement. L'homme d'affaires et proche de l'ancien président malgache est incarcéré à Maurice depuis près d'un an pour soupçon de blanchiment d'argent. Un conseiller du premier ministre mauricien fait désormais l'objet d'une plainte pour tentative présumée de corruption. La suite, c'est Patrick Hilbert qui nous l'a raconte à Port-Louis.
12: La plainte a été déposée en fin de semaine dernière par un homme d'affaires mauricien, Nassir Biki, lui-même arrêté en octobre 2025 dans le cadre du dossier Ravatoumong. Mamra Vatomong est incarcéré à Maurice depuis octobre 2025. Il fait face à des accusations provisoires de blanchiment d'argent portant sur plus de 130 millions d'euros, ainsi qu'à une accusation d'entente délictueuse. Dans sa plainte, Nasir Biki, proche du Malgache, affirme que Jean-Carl Élisée, alors conseiller rattaché au bureau du Premier ministre, aurait sollicité 350 millions de roupies, soit environ 6,4 millions d'euros. L'objectif présumé aurait été de faciliter une issue favorable à la situation judiciaire de l'homme d'affaires, grâce à ses relations avec le Premier ministre Navin Ramgoolam. L'audio joint au dossier serait issu d'une conversation échangée sur WhatsApp. Son contenu est désormais examiné par les enquêteurs de la Commission contre les crimes financiers qui ont ouvert une enquête dans un premier temps pour vérifier son authenticité. Le conseiller qui rejette ces accusations a démissionné et ne peut quitter le territoire sans que la Commission ne soit notifiée. Le chef du gouvernement mauricien a déclaré dans la soirée de lundi que ceux qui ont fauté doivent assumer les conséquences. Patrick Hilbert, pour lui. 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
5: Près de 3000 réfugiés yéménites sont arrivés à Djibouti ces derniers jours. Déplacés par les derniers conflits dans leur pays, les Houthis ont pris la semaine dernière toute la côte yéménite le long de la mer Rouge. Ils se sont aussi emparés du très stratégique port de Mora qui donne directement sur le détroit de Bab el-Mandeb. L'OIM, l'Organisation internationale pour les migrations, appelle à augmenter les capacités d'accueil des autorités djiboutiennes. L'OIM qui alerte aussi sur la guerre au Soudan, faute de financement, l'aide humanitaire pourrait s'effondrer en quelques semaines, s'inquiète sa directrice générale. L'OIM gère un pipeline humanitaire dont dépendent plus d'une centaine d'ONG. Il faut 15 millions de dollars pour le maintenir à flot, dit l'OIM, faute de quoi il n'y aura plus d'abri, de kits d'urgence ni de fournitures d'ici à la fin du mois. Et puis quand l'intelligence artificielle accélère les campagnes de propagande, on vous parle depuis plusieurs jours de ces appels des grands patrons de l'IA à freiner le développement de leurs outils. Voilà un exemple très concret des dangers de ces intelligences artificielles. En Centrafrique, Anthropic s'inquiète de l'utilisation malveillante de Claude, c'est le nom de son intelligence artificielle. D'après l'entreprise américaine, elle a été utilisée par un homme lié au service de renseignement russe pour générer des contenus de propagande, Carole Valade.
13: Le titulaire du compte est identifié par le collectif Impact comme Arthur Tevosian, coordinateur en Centrafrique de Politology, une ancienne structure de la galaxie Wagner reprise en main par les services de renseignement russes. Il utilise l'IA Claude d'abord pour des tâches de management, créer des offres d'emploi, rédiger des contrats, mettre en place un système de notation pour les salariés, ainsi que des procédures de licenciement. Elle lui sert ensuite à générer des contenus pro-russes et les diffuser automatiquement via la radio Lengo Songo avant qu'il ne soit repris par la radio-télévision nationale. Le but, que du contenu produit par l'État russe parvienne aux oreilles des Centrafricains déguisés en programme local, selon Anthropic. Enfin, le compte a été utilisé pour rédiger des rapports à destination du directeur de la maison russe, mais aussi, et c'est plus surprenant, du porte-parole de la présidence centrafricaine. Plus étonnant encore, le compte d'Arthur Tevosian a fabriqué des communiqués de la gendarmerie, du ministère de la Défense et mis en place un système de collecte des données sur les opposants politiques. Ce n'est que lorsqu'il lui est demandé de dénoncer des opposants pour qu'ils soient arrêtés que l'IA refuse d'aller plus loin.
5: Carole Valade, 5h41 à Bangui, 4h41 en temps universel.
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5: Bienvenue, si vous nous rejoignez dans une vingtaine de minutes, c'est le début d'RFI Matin avec Andréane Mellard. D'ici là, on est en Afrique du Sud à la rencontre de pompiers volontaires qui s'attendent à une saison des incendies particulièrement intense cette année. Direction ensuite Maurice et l'inquiétude du secteur du démarchage téléphonique entre intelligence artificielle et interdiction de la pratique dans plusieurs pays. Un important centre d'appel voit son activité dégringoler. Et puis notre invité, Sadi Boumaron, directeur du bureau Afrique subsaharienne de Reporters sans frontières, alors que cela fait 15 jours que l'on est sans nouvelles de notre confrère Moussa Kaka au Niger. Mais d'abord les sports. Le journal des sports, bonjour Antoine Grenier.
14: Bonjour Arthur.
5: Et du football pour commencer, un été de retraite après Pierre-Emerick Aubameyang et Edouard Mendy. C'est au tour de Seko Fofana de dire adieu à sa sélection.
14: C'est le moment pour moi de tourner la page. Quelques mots publiés sur les réseaux sociaux pour tourner une page de 9 ans. Le milieu de terrain ivoirien, 34 sélections, 7 buts et une CAN mémorable remportée à domicile en février 2024. À 31 ans, Seko Fofana ne portera donc plus la tunique orange après un parcours salué par les supporters ivoiriens à Abidjan, Molamine Sissavané.
15: Et le premier but de cette Coupe d'Afrique des Nations, signé Seko Auteur du premier but de cette CAN à domicile, Sekou Fofana est sacré avec les éléphants au bout d'un parcours épique. Si Michael Djaï est moins comblé par la suite de sa carrière, il le célèbre volontiers pour ce sacre.
16: Il a été en tout cas un joueur majeur pendant la CAN dans la suite de son impact en club à Lens. Il a été les situations de révolte qui ont amené l'équipe à pousser.
15: Réputé pour ses projections fulgurantes et ses frappes lourdes, le jeu de Sekou Fofana se dit José Migan.
17: Ce qui me plaît chez lui, c'est ses frappes de balle instantanées, ce petit truc-là qui fait qu'il arrive à apporter beaucoup de joie aux supporters. Parce que dans le football, il faut souvent surprendre les gardiens.
15: En annonçant sa retraite internationale à 31 ans, le milieu de Porto a surpris quelques supporters, dont Daniel Biocou.
18: Il veut donner peut-être la chance aux plus jeunes, mais il a encore sa place. Même si par moment, bon, il déçoit, mais un joueur ne peut pas être à 100% à tout match. Je pense que c'est assez tôt. Il ferait mieux peut-être de revoir un peu sa décision.
15: Pour Jérôme, en revanche, Sekou Fofana raccroche au bon moment avec les éléphants.
19: Il a fait quand même son parcours et il a toujours joué comme un guerrier. Il est conscient qu'on a un bon vivier. Il a décidé avec beaucoup de sagesse de laisser la place.
15: Place au milieu montant qui pourrait honorer leur première sélection en A sous Hervé Renard ce mercredi. Molamine Sissavané à Abidjan, RFI.
14: Le sélectionneur des éléphants Hervé Renard qui va dévoiler sa liste pour les matchs éliminatoires de la CAN face au Ghana et à la Somalie. Ça sera donc sans Sekou Fofana.
5: On continue Antoine de parler des sélections et du Sénégal. Première liste en approche pour le nouveau sélectionneur.
14: Patrick Vieira, dont le bail de 4 ans a fini par être signé avec la fédération sénégalaise pratiquement un mois après sa nomination. Le français désormais pleinement au travail et qui présentera dans les jours à venir sa liste pour les matchs face au Mozambique et à l'Éthiopie.
5: L'actualité sportive au Sénégal, c'est aussi le début de la tournée de la flamme des Jeux Olympiques de la jeunesse.
14: Point de départ hier, l'hôtel de ville de Dakar, d'où la flamme s'était lancée dans les rues du plateau, le cœur de la capitale. Une dizaine de porteurs se sont relayés, jeunes sportifs, artistes, influenceurs, mais aussi d'anciens athlètes. La flamme qui va poursuivre sa tournée dans différents quartiers de Dakar jusqu'au 22 septembre, avant d'entamer son périple à travers le Sénégal à partir du 26.
5: Un mot de volleyball pour conclure ce journal des sports avec Antoine, la première journée du championnat d'Afrique des Nations.
14: Ça se passe en Tunisie, le pays a récupéré l'organisation suite au défaut de la République démocratique du Congo qui devait organiser cette CAN initialement. La première journée démarre dès 9h, heure locale, avec le tenant du titre, l'Égypte, face à la Gambie. À 11h, temps universel, les finalistes de la dernière édition, les Algériens, affrontent le Tchad. La RDC, elle, défiera le Cameroun avant que la Tunisie n'accueille le Ghana. Ça se passera dans l'après-midi. Fin de journée pour la Centrafrique qui affrontera le Rwanda à partir de 20h, temps universel.
5: Antoine Grenier pour le Journal des Sports.
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5: Mardi 15 septembre, l'actualité internationale en une minute. Et d'abord la guerre au Yémen et les Houthis qui revendiquent avoir frappé hier une nouvelle fois une base militaire dans le sud de l'Arabie Saoudite, alliée du gouvernement yéménite. Attaque à laquelle Riyad dit avoir répliqué, alors que le prince héritier saoudien Mohamed Ben Salman a reçu hier le chef du commandement central américain pour le Moyen-Orient et se rend aujourd'hui en Égypte pour évoquer la situation. Aux États-Unis, nouveau revers judiciaire pour Donald Trump. La Cour suprême rejette un recours du président américain et ce faisant ne l'autorise pas à restreindre le vote par correspondance lors des élections de mi-mandat au mois de novembre. Par ailleurs, un juge fédéral a lui reporté sine die l'entrée en vigueur des nouvelles limites de séjour aux États-Unis des étudiants et journalistes étrangers décidées par l'administration Trump. Des avions de chasse de l'OTAN ont abattu cette nuit un drone au-dessus du territoire de la Lituanie. La présidence lituanienne ne précise pas à quel pays l'engin appartient, mais évoque l'agression russe de l'Ukraine dans son communiqué. Et puis le canal de Panama prévoit de réduire encore davantage son trafic maritime, conséquence de la sécheresse liée à El Niño, phénomène aggravé par le changement climatique. Il n'y a pas qu'au Panama que le phénomène El Niño inquiète, puisque l'actualité ces derniers mois a été marquée par des sécheresses, des incendies, des inondations à répétition. Bien souvent, c'est donc le rôle d'El Niño qui est pointé du doigt. Le phénomène pourrait être cette année le plus puissant jamais enregistré. Certains pays sont donc déjà en alerte rouge, d'autres se préparent. C'est le cas de l'Afrique du Sud, où les autorités anticipent un été chaud, sec et surtout favorable aux incendies. Au Cap, les pompiers bénévoles se préparent à une saison de tous les dangers. Reportage Claire Bargelès.
20: Le mois de novembre approche et avec lui le début de la saison des feux. C'est l'heure de vérifier le matériel pour les pompiers bénévoles du Cap, tels que Rouvan Vanderberg, 13 ans d'expérience.
21: Voici ce qui se trouve à l'arrière de notre véhicule. Avec cette pompe, on peut attaquer des incendies à proximité des routes. Nous avons aussi ces outils que nous emportons avec nous jusqu'à la ligne de feu.
20: La ville est particulièrement exposée aux feux de végétation, puisqu'elle est bâtie au pied de la montagne de la Table, comme l'explique Fein Masuric.
22: À partir de cette clôture, là-haut, à environ 50 mètres de nous, c'est le début de la forêt. Et là, en bas, à une centaine de mètres, se trouve une grande autoroute et une zone résidentielle très peuplée.
20: En 2021 déjà, un grand incendie s'était déclaré non loin de cette base, ainsi que s'en souvient Rouvan Vanderberg.
21: Il a dévasté la grande bibliothèque de l'Université du Cap. Des conditions météorologiques extrêmes ont contribué à son embrasement et à sa propagation très rapide. Nous avons passé la journée à le combattre là-bas, puis je suis rentré chez moi. Le lendemain matin, vers 7 heures, le feu avait franchi la montagne jusqu'à atteindre mon propre jardin. On combat des incendies dans des espaces naturels, mais ils peuvent immédiatement menacer les quartiers résidentiels qui entourent la montagne.
20: Les services météorologiques prévoient que le phénomène El Niño devrait fortement toucher l'Afrique du Sud cette année, de quoi renforcer le niveau de vigilance. Lee Kleinhans est en charge de la communication de ce groupe de pompiers bénévoles.
23: Bien sûr, je crains que la saison soit difficile. Et ce n'est pas seulement à cause d'El Niño. Le dérèglement climatique a globalement changé la donne pour nous. On ne sait jamais vraiment ce qui peut arriver au cours d'une saison. La réalité, c'est qu'il existe toujours un risque que les équipes soient fatiguées et se retrouvent débordées.
20: Et pour se préparer au mieux, il faut aussi étudier la végétation très particulière de la zone.
23: Nous avons beaucoup de plantes fines bosses dans la région et c'est une végétation qui a naturellement besoin du feu afin de pouvoir germer. Dans le cadre des préparatifs menés en collaboration avec les autorités, nous recueillons donc des données pour savoir quand une zone a brûlé pour la dernière fois et à quel moment elle pourrait être amenée à brûler de nouveau.
20: Les quelques 350 bénévoles répartis sur 4 bases vont aussi profiter des dernières semaines pour parfaire leur entraînement et se tenir prêts à intervenir dès les premiers départs de feu. Claire Bargelès de Retour du Cap, RFI.
5: 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Faut-il ralentir le développement de l'intelligence artificielle? Question qui agite aux États-Unis et dans le reste du monde depuis une sortie d'un ancien ingénieur d'Anthropic. Depuis, les grands patrons de l'IA ont publiquement appelé à freiner ses capacités. Ce matin, zoom sur une conséquence très concrète de l'intelligence artificielle. Les difficultés rencontrées par les centres d'appel. Bien souvent, les salariés sont remplacés par des IA ou subissent les changements de législation. La France, par exemple, a interdit le démarchage téléphonique. Résultat, c'est tout un secteur qui s'écroule. C'est le cas à Maurice où Concentrix, l'un des plus grands centres d'appel de Lille, s'est séparé en 6 ans de plus de la moitié de ses près de 900 employés. À Port-Louis, correspondance de Patrick Hilbert.
24: Pour les syndicats, le cas Concentrix intervient dans un contexte où les suppressions de postes se multiplient dans les centres d'appel. Rias Chetou, président de la Confédération des travailleurs des secteurs publics et privés et représentant syndical des employés du secteur, estime que le phénomène mérite désormais une réponse des autorités.
25: Depuis quelque temps, on remarque que des travailleurs, surtout dans des centres d'appel, sont sujets à des comités disciplinaires ou sont forcés de quitter leur travail. Auparavant, on le voyait avec des compagnies qui employaient moins de 100 personnes. Mais là, ce qu'on voit avec Concentrix confirme nos doutes.
26: Le doute finit de confirmer.
24: Une partie de l'explication se trouve au-delà des frontières mauriciennes. Le marché français est très important pour les opérateurs de l'île, mais de nouveaux règlements en France interdisent désormais du démarchage commercial non sollicité et cela pourrait rendre certaines prestations à distance moins attractives. Pour les professionnels du secteur, toutefois, cette vulnérabilité ne s'explique pas uniquement par la demande française. Jenny Chan, présidente de l'Outsourcing and Telecommunications Association of Mauritius, l'OTAM, qui représente les centres d'appel, identifie plusieurs facteurs qui pèsent désormais sur les opérateurs.
27: Les difficultés qu'ont évoquées Concentrix, donc notamment la pénurie de talents, la hausse des coûts d'exploitation, la compétitivité international et l'impact surtout de l'IA, ben ce sont des défis auxquels sont confrontés de nombreux opérateurs dans ce secteur.
24: L'enjeu est donc de repositionner l'industrie mauricienne plutôt que de miser uniquement sur son avantage historique de coûts et sur une main-d'œuvre relativement qualifiée. L'OTAM préconise de renforcer la productivité grâce aux nouvelles technologies, faciliter l'accès aux compétences étrangères et de développer des services numériques à plus forte valeur ajoutée.
27: Ce qu'il faut faire pour éviter d'autres départs, c'est premièrement renforcer la compétitivité et surtout la productivité. Et c'est là où également l'IA peut nous aider. Il faut aussi, pour pallier à la pénurie de talents, faciliter l'accès aux talents étrangers spécialisés. Troisième lieu, c'est surtout accélérer notre montée en gamme vers des services numériques à plus forte valeur ajoutée.
24: Le gouvernement assure avoir engagé des discussions avec les représentants du secteur afin d'identifier des mesures de soutien. Pour les syndicalistes, la priorité c'est de limiter l'impact social des restructurations. Rias Chotou réclame un mécanisme pour une mise en relation plus rapide des salariés licenciés avec les entreprises qui recrutent. Patrick Hilbert, Port-Louis, RFI.
5: 8h53 à Port-Louis. Et 5h53 à Niamey, où cela fait tout juste 15 jours que l'on est sans nouvelles de notre confrère Moussa Kaka, le directeur de la radio-télévision Sahraounia, que vous avez entendu couvrir le Niger pendant des années sur RFI. Ce matin, sur notre antenne, Reporters sans frontières parle de disparition forcée et dit avoir de bonnes raisons de penser que les autorités militaires de Niamey y sont pour quelque chose. Pour en parler, notre invité est Sadibou Maron, le directeur du bureau de RSF pour l'Afrique subsaharienne. En ligne de Dakar avec Christophe Boisbouvier, il espère que les autorités vont sortir du silence.
0: À ce jour, nous n'avons pas de nouvelles de Moussa et cela fait 2 semaines, donc 15 jours, que Moussa Kaka, qui est un journaliste renom et un des vétérans de la presse au Niger, n'a pas fait signe de vie. Nous estimons que nous sommes désormais dans une situation d'une extrême gravité et sommes légitimement en face d'un cas de disparition forcée, puisque nous avons toutes les raisons de penser que les autorités militaires ou des éléments qui leur seraient liés y sont pour quelque chose. Et en tout état de cause, leur responsabilité est engagée, puisqu'à ce jour, elles n'ont pas ouvert d'enquête afin de retrouver Moussa et d'établir les circonstances de sa disparition. Donc, les autorités du Niger n'ont même pas communiqué sur cette situation, ce qui agrandit davantage les inquiétudes de la famille de Moussa Kaka, de ses collègues et de l'ensemble des défenseurs de la liberté d'expression et de la liberté de la presse dans le monde.
2: Est-ce que Moussa Kaka n'est pas la preuve qu'on peut être à la fois un journaliste indépendant et un citoyen patriote qui aime son pays?
0: Moussa Kaka est la preuve de la résilience dans le journalisme tel qu'on le voit. Et c'est pourquoi il est important de se mobiliser, de se lever pour des journalistes comme Moussa Kaka. Et il y en a beaucoup d'autres dans ces pays du Sahel. De plus en plus, on voit l'émergence d'un nombre important de journalistes qui pensent à faire un journalisme de qualité et un journalisme digne d'intérêt au nom du droit des populations du Sahel à l'information. Et à ces gens-là, il faut se lever pour protéger et accompagner ces gens, pour que le journalisme ne meure pas, pour que le Sahel ne soit pas ce grand trou noir de l'information.
5: Sadibou Maron, le directeur du bureau Afrique subsaharienne de RSF, entretien complet à écouter dans une heure. Bientôt 5h, en temps universel. Dans 5 minutes, c'est le début des RFI Matin avec Andréane Mellard. Et d'ici là, on part comme tous les matins pour le Gondwana. Maman, vous nous dites qu'au Gondwana, il y a plusieurs types de ministres.
4: Oui, ce n'est pas parce que dans ce pays, il y a des ministres, en veux-tu, en voilà. Ce n'est pas parce qu'au Gondwana, les familles dans lesquelles il y a au moins un ministre se comptent par milliers et qu'elles font le malin sur nous autres. Ce n'est pas pour ça qu'il faut croire que tous les ministres de la très très démocratique République sont même pipe, même tabac. Ah bah oui, c'est comme pour les tomates ou les oignons, il y a différentes espèces de ministres. D'abord, il y a le premier ministre. Attention, il est premier, pas parce qu'il arrive toujours avant les autres au bureau le matin. Non, non, non, c'est juste parce qu'il est le premier à apprendre les décisions de président fondateur, les décisions qu'il a prises le matin avant son premier café. C'est tout. Ensuite, il y a les ministres d'État. Eux, ils sont importants, hein? Ah oui, parce qu'un simple ministre peut croire et surtout faire croire au quartier qu'il est important, mais lui-même sait qu'il se met à l'infinitif devant un ministre d'État. Hein. En général, le ministre d'État est un ami de président fondateur et qui doit normalement être nommé premier ministre. Mais comme président fondateur a beaucoup d'amis, il veut pas faire de jaloux. Alors, ministre d'État, tout le monde. Si tu as compris ça, tu déduis donc que le premier ministre n'est pas un ami proche de président fondateur, hein. C'est son collaborateur. C'est-à-dire qu'il ne se voit pas en dehors du bureau. Il ne regarde pas les matchs ensemble. Ensuite, on a les ministres tout court. Ils ont un vrai ministère, eux. Santé, agriculture, éducation, transport, etc. C'est l'ancienne définition de ministre. Ils ont été nommés parce qu'ils connaissent le domaine de leur portefeuille. Hein. C'est les seuls qui travaillent vraiment. Mais comme il faut nommer davantage de monde, davantage d'amis au gouvernement, eh bien, l'administration de président fondateur est très très créative. Elle a donc inventé le ministre délégué. Et c'est un ministre qu'on met sous la tutelle d'un autre ministre. Par exemple, ministre délégué auprès du ministre d'État, ministre des infrastructures, chargé des routes secondaires et des nids de poules stratégiques qui se remplissent d'eau quand il pleut. Bon, on aurait pu le nommer ministre des routes, mais le poste est déjà pris par un bon ami de président fondateur. Ensuite, nous avons le secrétaire d'État. Alors lui, il n'est pas ministre, il est presque ministre. Il va au conseil des ministres, parfois, mais pas toujours. Parfois, il a un cabinet et beaucoup, beaucoup de conseillers. Ce qu'il déteste, c'est que quelqu'un l'appelle monsieur le secrétaire. Il faut dire monsieur le ministre comme pour tous les autres. Mais le véritable coup de génie de président fondateur, c'est le ministre conseiller. Lui, personne ne sait exactement ce qu'il fait. Il conseille. Sur quoi? On ne sait pas. En général, le ministre conseiller est un ancien ministre qu'on ne peut pas renvoyer parce qu'il serait plus dangereux dehors que dedans. Pour finir, et plus important que le Premier ministre même, c'est le ministre auprès du président fondateur. Alors là, lui, c'est... Bon, je crois que c'est plus prudent que cette chronique s'arrête ici. À demain.
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0: Et 7h à Paris, le début d'RFI Matin. Tout de suite, maintenant, ça commence. Bonjour à vous, bienvenue, ravi de vous retrouver avec l'ensemble de la rédaction. On sera ce matin en RDC, jour de rentrée parlementaire, jour de mobilisation. Aussi, on parle également ce matin du Moyen-Orient, de l'Ukraine. Également, c'est à la une de votre journal, Nathalie Michet. Bonjour.
2: Bonjour Andréane, bonjour à tous.
0: Et oui, vous nous parlez de ces nouvelles frappes russes, notamment contre une station-service de Kiev.
2: Et cela alors même que Donald Trump annonçait l'arrêt de part et d'autre des attaques contre les infrastructures énergétiques. La capitale ukrainienne où les alertes aériennes bouleversent la vie de tous. Aller à l'école ou au travail relève du parcours du combattant. Reportage dès le début de ce journal. Nous irons également en Suède où les résultats définitifs des élections législatives se font toujours attendre. Avec seulement 3 sièges d'avance, rien n'est gagné pour les sociodémocrates. Au Mali, le bilan de l'offensive menée jeudi par les terroristes du JNIM monte à plusieurs dizaines de morts au sein de l'armée, le bilan le plus lourd depuis plus de 10 ans. Enfin, la perspective inquiétante d'un cocktail explosif qui mêle intelligence artificielle et polluants éternels. Des chercheurs suédois anticipent un raz-de-marée de PFAS pour refroidir les centres de données des IA.
0: Stations-service et des entrepôts bombardés par la Russie dans la capitale ukrainienne.
2: Des attaques menées quelques heures après l'annonce par Donald Trump d'un accord entre Kiev et Moscou pour épargner mutuellement leurs infrastructures énergétiques. Une annonce qui n'a pas suscité de réaction de la part du Kremlin, tandis que Volodymyr Zelensky a lui promis des mesures de désescalade si la Russie faisait de même. En attendant, à Kiev, les alertes aériennes incessantes font partie du quotidien et y compris celui des écoliers et de leurs parents qui sont suspendus aux menaces de frappe qui régulièrement paralysent les transports. Reportage de Lucas Lazo.
3: À la terrasse d'un café qui jouxte l'école, celle qui patiente la mine grave que sa fille Olena sorte de classe, le temps de décrire un quotidien angoissant rythmé par les alertes aériennes.
4: Le matin, on se réveille, on prépare les enfants et s'il n'y a pas d'alerte aérienne, on essaye de se frayer un chemin jusqu'à l'école. À cause des alertes, les transports et le métro ne fonctionnent pas. C'est le cas sur les routes.
3: Un casse-tête d'organisation pour des parents épuisés, inquiets pour leurs enfants. Ils peuvent néanmoins compter sur le soutien des professeurs à l'image de Lyubov, toute dédiée à ses élèves.
5: Si un enfant ne vient pas à l'école, nous devons savoir s'il est avec ses parents. Pareil pour un enfant qui est en retard. On échange constamment des messages. On viendra après l'alerte. On sera là dans 10 minutes. On arrive, on est devant l'école. Voilà comment nous travaillons. Avec les parents, 24 heures sur 24, 7 jours sur 7.
3: Reconnaissant celle qui hoche la tête et enchaîne les cigarettes.
4: Plus personne n'a de véritable emploi du temps.
3: Pour tenter de fluidifier les déplacements, la municipalité de Kiev vient d'instaurer des alertes différenciées selon la gravité de la menace. Mais pour celle qui, les journées restent suspendues aux sirènes.
4: Après les cours, on essaie tant bien que mal de rentrer chez nous. Et puis une fois à la maison, on va se coucher dans le couloir. Du matin, dans le couloir, au soir, dans le couloir, voilà comment se déroule notre journée.
3: À l'école comme à la maison, le couloir est ainsi devenu leur refuge contre les frappes russes. Lucas Lazo, Kiev, RFI.
2: Et dans l'espace aérien de l'Union européenne, ce drone abattu pendant la nuit par les avions de chasse de l'OTAN, un drone qui était entré illégalement dans le ciel de la Lituanie, et cela en provenance, selon le président lituanien, de la Biélorussie, pays voisin allié de Moscou.
0: Une majorité pour le moins étriquée en Suède après les élections législatives. La gauche est en tête, mais de peu.
2: À peine 3 sièges d'avance pour les sociodémocrates, mais ce ne sont pas encore les résultats définitifs. Une chose est sûre, à gauche comme à droite, l'heure est aux tractations pour former une coalition capable de gouverner. Et ceux qui semblent avoir les clés, eh bien, ce sont les centristes. On retrouve Ottilia Ferré à Stockholm.
6: Le premier ministre suédois, Ulf Kristersson, a créé la surprise au lendemain des élections en tendant une main vers le parti du centre qui est pourtant dans l'opposition. Il s'est dit ouvert à de nouvelles constellations gouvernementales.
7: Si toutes les lignes rouges restent en place, alors la Suède n'aura tout simplement pas de gouvernement. Et moi, je veux m'intéresser aux différentes possibilités qui pourraient exister.
6: Le centre a justement tracé une de ces lignes rouges. Hors de question pour eux de gouverner avec l'extrême droite. Pour autant, pas question non plus de gouverner avec le parti de gauche, seulement avec les sociodémocrates. Là où c'est un peu compliqué, c'est qu'ils font tous partie, à l'heure actuelle, de la même alliance. Il va donc falloir jongler avec les revendications de chacun républicain. C'est un petit peu ce que dit ce lundi Hannes Hervieu, le secrétaire du parti du centre.
8: De notre côté, nous avons dit que nous étions prêts à négocier avec les sociaux-démocrates pour mettre en place un gouvernement stable. Une chose est claire, les Suédois ne veulent pas, par exemple, d'un virage économique vers la gauche. Mais ils ne veulent pas non plus voir les démocrates de Suède entrer au gouvernement. Il est donc important que les sociaux-démocrates tiennent compte de cela dans ces négociations.
6: Les derniers bulletins de vote peuvent encore changer la donne, mais le centre semble déjà être devenu le parti pivot des négociations. La formation d'une coalition s'annonce difficile et la culture suédoise du compromis risque d'être mise à rude épreuve. Ottilia Ferré, Stockholm, RFI.
0: Au Mali, le bilan s'alourdit après l'attaque menée jeudi dernier contre le camp militaire de Diourra.
2: Plusieurs dizaines de soldats maliens ont péri dans cette attaque près de Mopti, dans le centre du pays, et qui a été revendiquée par le JNIM, le groupe de soutien à l'islam et aux musulmans liés à Al-Qaïda. Magali Lagrange, il s'agit en fait de l'offensive la plus meurtrière subie par l'armée malienne depuis plus de 10 ans.
9: Plusieurs dizaines de militaires de l'armée régulière tués, quelques dizaines d'autres, plus d'une cinquantaine, faits prisonniers selon plusieurs sources. Ce sont les djihadistes du JNIM, le groupe de soutien à l'islam et aux musulmans liés à Al-Qaïda, qui ont attaqué le camp jeudi au petit matin.

0: centaine de morts.
1: Magali Lagrange, le Mali où la junte au pouvoir entend, pour lutter contre les groupes terroristes, relancer la coopération avec l'Algérie. C'était l'un des sujets à l'ordre du jour hier lors de la visite officielle du Premier ministre algérien à Bamako. Dans la péninsule arabique, l'escalade se poursuit entre les rebelles houthis du Yémen, alliés de l'Iran, et l'Arabie saoudite, qui soutient les forces gouvernementales yéménites. D'après Riyad, 13 civils ont été blessés par les salves de missiles et de drones lancés par les houthis ce lundi. Des tirs vers le sud du territoire saoudien, notamment sur une base aérienne. Les forces saoudiennes ont pour leur part procédé à une cinquantaine de frappes contre les insurgés.
2: En Syrie, une foule massive réunie hier à Kobané dans le nord du pays pour les funérailles de 9 détenus kurdes morts en prison.
1: Ils ont péri jeudi dernier après avoir mis le feu à leur cellule lors d'une mutinerie. Kobané, ville à majorité kurde et théâtre de violence la semaine dernière après le meurtre d'un ancien combattant kurde dont le corps a été criblé de balles. Le tout sur fond de tensions avec des tribus arabes. De quoi contrarier le plan du pouvoir central pour intégrer pleinement les zones kurdes à l'état syrien. C'est l'objectif d'un accord signé en début d'année à Blajounaïti.
3: Depuis l'accord signé en janvier dernier entre les autorités kurdes et Damas, beaucoup a été fait. Les combattants kurdes ont été intégrés à l'État syrien, y compris leur chef Mazloum Abdi, devenu conseiller du président Al-Shara. Le 20 août dernier, c'est lui qui annonçait la fin de la phase d'intégration. Mais à Kobané et sa région, les tensions restent vives. Le produit d'années de conflits, notamment celui qui a mené à la reprise de la région par Damas et la fin de l'autonomie kurde dans le nord-est syrien. Boris Jam, maître de conférence en histoire à l'université Montpellier-Paul Valéry.
4: Les conséquences finalement de l'offensive, qui a été une offensive militaire et qui a vu des arrestations, des disparitions, il y a aussi beaucoup de difficultés qui se manifestent, des rancœurs qui n'ont pas été soldées soit sous la gouvernance des FDS, soit au moment de l'offensive. Il y a eu aussi évidemment des possibles violences de part et d'autre.
3: La défiance est encore forte vis-à-vis de l'État central syrien. La question de l'enseignement de la langue kurde donne aussi lieu à des manifestations régulières, rappelle le spécialiste.
1: Blajounaïdi du service international de RFI. Et le Pentagone en manque de munitions pour la première fois. Le ministère américain de la Défense reconnaît dans un rapport que les dépenses en munitions au début de la guerre contre l'Iran lors de l'opération Fureur Épique ont révélé des pénuries sur les inventaires stratégiques. Le Pentagone assure toutefois que des mesures ont été prises pour accélérer la production.
2: Et puis c'est l'une des conséquences de la guerre entre l'Iran et les États-Unis. Les compagnies aériennes traversent des turbulences.
1: Comme la compagnie lettonne Air Baltic, surendetté et qui vient de demander aux États-Unis son placement sous protection de la loi sur les faillites. La procédure doit lui permettre de restructurer sa dette tout en continuant à voler. Une première bouffée d'air déjà, les créanciers d'Air Baltic lui accordent 350 millions d'euros de crédit pour sa trésorerie. Au cœur de cette crise, Alice Froussard, la flambée des cours du pétrole et du kérosène.
5: Depuis le début de la guerre au Moyen-Orient, le prix du carburant aérien a quasiment doublé et Air Baltic était particulièrement mal armée pour absorber ce choc. Elle n'avait pas suffisamment couvert à l'avance ses besoins en kérosène. La facture carburant a donc explosé au moment où ses finances étaient fragiles. Mais la compagnie lettonne est loin d'être un cas isolé. Au Canada, par exemple, Air Transat a enregistré des pertes de plus de 100 millions de dollars et a dû demander un nouveau financement d'urgence au gouvernement fédéral. Ryanair a également prévenu, si les prix du carburant restent à ces niveaux, les tarifs européens devront augmenter. Ce problème touche particulièrement les compagnies aériennes de loisirs, car elles disposent de moins de marge de manœuvre. Leur clientèle est sensible au prix et est difficile de répercuter la hausse des prix du kérosène sur le prix du billet sans perdre des passagers. Elles ont aussi moins de diversification que les grands groupes qui peuvent compter sur les longs courriers, le fret ou la clientèle d'affaires.
1: Et en Sicile, ce n'est pas l'explosion des cours du kérosène qui paralyse l'aéroport de Catane, mais une nouvelle éruption de l'Etna. Le volcan crache des nuages de cendres qui rendent dangereux le trafic aérien. Une précédente éruption le mois dernier avait provoqué la fermeture de l'aéroport de Catane pendant une semaine au plus fort de la saison touristique.
2: Un possible raz-de-marée de polluants éternels inquiète des chercheurs suédois et c'est lié à l'intelligence artificielle.
1: On parle ici des PFAS, ces produits toxiques associés à l'émergence de certains cancers et qui sont dangereux pour l'environnement. On en trouve dans certains ustensiles de cuisine, des emballages alimentaires, des cosmétiques, l'eau, le sol, mais aussi dans les fluides de refroidissement des data centers. Et d'après une étude de l'organisme suédois ChemSec, les fabricants de PFAS

0: de phase prévoient d'augmenter drastiquement leur production. Et cela, Igor Strauss, pour accompagner l'explosion de l'intelligence artificielle.
1: On le sait, les centres de données sont extrêmement gourmands en eau et en énergie, ce qui fait monter la contestation un peu partout sur la planète. Pour réduire leur empreinte environnementale, les serveurs sont désormais immergés dans des bassins de PFAS, un système de refroidissement plus économe en eau et moins énergivore, et donc présenté comme écologique. Une aberration pour les défenseurs de l'environnement qui rappellent que ces polluants sont une véritable bombe à retardement pour la santé humaine et planétaire. Pratiquement indestructibles, les PFAS s'accumulent dans l'eau, l'air et le sol et sont également présents dans la chaîne alimentaire. Des études scientifiques les relient au cancer, aux maladies du foie, aux problèmes rénaux et à des malformations congénitales. Pour l'organisme suédois qui a mené cette enquête, face au plan d'expansion de ces fabricants de PFAS, c'est au gouvernement et aux régulateurs de mettre un terme à cette déferlante de produits toxiques et de rappeler que provoquer une pollution massive pour éviter une catastrophe environnementale comme la sécheresse ne peut pas être présenté comme une solution écologique.
0: Igor Strauss pour le service environnement de RFI.
2: Et Nathalie Miché pour ce journal, merci. Dans quelques minutes, on ouvre justement un dossier environnement sur RFI avec le projet Thermo-sur-Seine à Vitry qui déchaîne les passions dans cette petite ville près de Paris. Et on y sera et on étudiera aussi avec Simon Rosé la notion de point de bascule et pourquoi ce n'est pas toujours négatif dans le volet environnement justement. Ce matin aussi, après de nombreux incendies ces dernières semaines en Europe et en Amérique du Nord, l'Afrique du Sud s'apprête à rentrer dans la saison des feux. Et elle pourrait être extrême cette année en raison des sécheresses successives. Les pompiers se préparent.
3: Nous avons beaucoup de plantes fynbos dans la région et c'est une végétation qui a naturellement besoin du feu afin de pouvoir germer. Nous recueillons donc des données pour savoir quand une zone a brûlé pour la dernière fois et à quel moment elle pourrait être amenée à brûler de nouveau.
2: Rendez-vous 7h42, temps universel pour ce reportage RFI Matin jusqu'à 10h. On va aussi beaucoup parler de la RDC en cette journée de rentrée. Et parlementaire dans un contexte tendu. Une mobilisation est prévue dans le même temps pour protester contre le changement de constitution. Rendez-vous dans nos éditions africaines et dans notre dossier à 9h. L'invité Afrique d'RFI ce matin pour parler de la disparition de notre confrère Moussa Kaka il y a 2 semaines. Une disparition forcée selon Sadibou Marong, directeur du bureau de RSF pour l'Afrique subsaharienne. Vous l'entendrez dans une demi-heure. Également invité d'RFI pour parler de la Chine d'aujourd'hui et ses relations avec les États-Unis, avec aussi le reste du monde, l'auteur et chercheur canadien d'origine chinoise Dan Wang. Rendez-vous 8h20 ce matin. On parle aussi des affrontements entre les rebelles houthis du Yémen, soutien de l'Iran et l'Arabie Saoudite. De nouvelles frappes ces dernières heures. On parle aussi de l'Ukraine, des craintes sur l'IA, à nouveau balayée par Donald Trump. Dans Aujourd'hui l'économie, dans une heure, on revient sur la bataille économique derrière tout ça. Le sport aussi ce matin, un de plus, Seko Fofana annonce sa retraite internationale. On en parle ce mardi, ainsi que des prétendants au Ballon d'Or. Ils sont nombreux et ils sont en campagne, littéralement. Vous l'entendrez, RFI Matin, l'info africaine dans 20 minutes. Belle journée, bon réveil.
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2: L'Ukraine prendra des mesures de désescalade si la Russie fait de même. La réponse de Volodymyr Zelensky à la déclaration de Donald Trump sur une prétendue décision commune de Kiev et Moscou de ne plus frapper d'infrastructures énergétiques. Un nouvel hiver se profile en Ukraine et la guerre continue. Ses destructions, ses millions de victimes, soldats et civils. Et dans tout ça, le sort des enfants inquiète. Eux qui ont perdu une mère, un père, parfois les deux. En Ukraine, une institution un peu particulière les accueille dans l'ouest du pays et leur propose un abri loin du fracas de la guerre, des activités et des séances de thérapie collective. Lucas Lazo s'y est rendu.
5: C'est dans une ambiance de chalet alpin que nous retrouvons les petits. Aux fenêtres s'esquissent les reliefs des Carpates, les sapins à perte de vue. Une remontée mécanique à l'arrêt s'échappe vers les sommets. Sur les tables, feutres et pastels s'étalent en désordre, les bouts des doigts tachés de couleurs, les 6-10 ans sont joyeusement concentrés sur leurs dessins. Au micro, Natalia répète les consignes de cette séance de thérapie artistique.
4: C'est une méthode de thérapie qui aide les enfants à exprimer leurs émotions et plus généralement à parler un peu d'eux-mêmes. Le thème d'aujourd'hui, c'est la présentation de soi, le moi métaphorique. L'enfant s'imagine sous la forme d'une plante, d'un arbre, d'une fleur ou d'un buisson.
5: Une manière douce et détournée de faire un peu mieux connaissance avec les petites têtes blondes arrivées l'avant-veille de toute l'Ukraine.
4: Ce qui compte, c'est de voir dans quel état se trouve cette plante. Est-ce qu'elle est en pleine floraison, par exemple, puisque la plante est ici une métaphore de l'enfant, ou est-ce qu'au contraire, elle est fanée, dépérissante? Ensuite, on demande aussi à l'enfant ce dont cette plante a besoin, quels soins lui sont nécessaires, ce qui lui manque.
5: Marina, la vingtaine, elle est très encore juvénile et psychologue, elle aussi. Elle assiste Natalia auprès des plus jeunes enfants. Concentrée, attentive, elle circule parmi les tables, elle observe la technique, l'attitude des petits et rien ne lui échappe.
6: Lui aussi appuie très fort sur son crayon. C'est quelque chose de très présent chez lui. Il comprime très fortement son agressivité intérieure sur la feuille, jusqu'à la recouvrir entièrement, sans laisser le moindre espace blanc.
5: Ces observations sont essentielles pour Marina.
6: Nous menons un premier diagnostic. Nous cherchons à identifier la présence éventuelle d'un trouble de stress post-traumatique. Puis nous travaillons à partir de là. Nous aurons 10 séances de groupe.
2: Un extrait de notre grand reportage du jour sur RFI à écouter intégralement 19h10 sur 2 Paris et aussi sur notre site et notre application RFI Pure Radio. France à présent, région parisienne, au sud-est de Paris, la ville de Vitry-sur-Seine s'agite depuis plusieurs mois face à un projet d'incinérateur de déchets, projet baptisé Thermo-sur-Seine. Concrètement, il s'agit d'une chaufferie destinée au logement, mais aussi aux hôpitaux à Paris et en petite couronne. Pour ses soutiens, l'idée, c'est de décarboner le réseau de chaleur francilien, mais pour beaucoup d'habitants, cela se fait au détriment de la santé et de l'environnement. Certains ont manifesté cet été et continuent de clamer leur opposition. À Vitry-sur-Seine, Juliette Pietraszewski.
7: Vous voulez prendre un tract? C'est contre l'incinérateur qu'ils vont construire à côté.
8: Dans les rues de Vitry-sur-Seine, Lucie Kroning, membre du collectif Acide Vitry, distribue des tracts aux passants.
7: Pour le moment, on voudrait bien faire en sorte qu'il y ait le plus de gens au courant pour qu'ils s'expriment auprès de la mairie, parce que la mairie a mis en place une forme de concertation. Et du coup, la mairie a dit que si les vitriots et les vitriotes étaient contre, que lui aussi, il allait être contre.
8: Le projet d'incinérateur porté par la ville de Paris est présenté comme un moyen pour verdir son réseau de chauffage urbain. L'usine a pour but de produire de la vapeur en chauffant de l'eau pompée dans la Seine, en brûlant notamment du bois faiblement traité et des CSR, des combustibles solides de récupération. Comprenez ici des déchets textiles, plastiques ou carton. Pas de quoi rassurer Lucie, à la sortie de la gare du RER et sur son vélo, cette habitante de Vitry raconte ses inquiétudes.
9: À moi, on peut pas me faire avaler des combustibles solides de récupération, ça va pas polluer, ça n'a pas de sens. En fait, on peut très bien prendre le problème à la racine, réduire nos déchets. Moi, c'est vrai que je suis très préoccupée par ce projet parce que ça va impacter la santé de ma fille, mais c'est sûr et certain.
8: Le département du Val-de-Marne possède déjà 3 incinérateurs, à Créteil, Rungis et Ivry-sur-Seine. Ce dernier a fait l'objet de plusieurs études et la présence de PFAS, de polluants éternels, proche du site industriel, a notamment été démontrée. Pour certains habitants, c'est donc une injustice sociale et environnementale de plus.
10: On va sortir de la gare et on a rendez-vous avec Amélie du collectif 3R.
11: Bonjour, ici on est juste devant la gare RER des Ardoines. Donc, comme vous pouvez le voir ici, c'était une zone anciennement industrielle, mais qui est en pleine reconversion urbaine, puisque vous pouvez voir voilà, tous les nouveaux bâtiments qui sont en train d'arriver, soit ceux qui sont déjà livrés et les autres qui sont en construction. Il y a le phénomène cumulatif que les habitants de Vitry vont non seulement respirer la pollution de l'incinérateur de Vitry, mais également la pollution de l'incinérateur de Ivry, qui est la ville juste à côté, et également la pollution de l'incinérateur de Créteil, qui est à côté.
8: À ses côtés, Myriam Goujane, coprésidente de l'association Acide Vitry.
12: C'est sur des terrains qui ont déjà extrêmement souffert, qui sont extrêmement pollués. On a peur de l'effet cocktail, c'est-à-dire le fait de mettre des nouvelles pollutions qu'on ne connaît pas vraiment en fait. On nous fait croire qu'on connaît tout ça est parfaitement maîtrisé, mais en fait le CSR et ces nouveaux produits, c'est des produits relativement nouveaux, il n'y a pas de tant de retours d'expérience que ça. Et donc, déjà, on ne sait pas exactement ce qu'on brûle et ce que ça va faire de brûler ça. Mais en plus, on va mélanger cette pollution à d'autres pollutions plus anciennes. On est très inquiet par ces effets cocktails.
8: Le 15 septembre prochain, une réunion publique aura lieu à Vitry pour informer les riverains et répondre à leurs interrogations.
2: Et voilà, collectif et habitants opposés au projet depuis début septembre. Une période de consultation a été lancée. Elle durera jusqu'à fin octobre. Objectif, informer et dissiper les inquiétudes, nous dit Benoît Guiblin, représentant du projet de Thermo-sur-Seine.
13: Ce n'est pas un incinérateur d'ordures ménagères, c'est une chaufferie qui a pour vocation donc de produire de la chaleur et de l'eau chaude sanitaire, autrement dit de produire de la vapeur. Deuxième élément, c'est un combustible qui est normé. C'est-à-dire qu'il est trié, il répond à des normes définies par des décrets. Donc la concertation, c'est un ensemble de moments où on invite l'ensemble de la population, des citoyens, des parties prenantes, des entreprises aussi, à s'exprimer, à faire part de leurs questionnements pour donner toutes les informations, toute la transparence sur le projet. Donc ça va se dérouler pendant ces deux mois, mais il va y avoir également derrière un suivi avec un bilan qui sera établi à l'issue de cette concertation.
2: Et Benoît Guiblin, représentant du projet de Thermo-sur-Seine, pour un dossier signé Juliette Pietraszewski.
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2: Et dans le volet environnement, on parle souvent de point de bascule pour évoquer un changement irréversible si l'on n'agit pas à temps contre quelque chose. Par exemple, la déforestation passée un certain seuil entraînera une savanisation de la forêt amazonienne. Au-delà d'un certain réchauffement du climat, la fonte des glaces atteindra un point de non-retour. Voilà, c'est quand même souvent négatif. Bonjour Simon Rosé.
15: Bonjour.
2: Pour la question d'environnement. Alors, pourtant, Simon, ça peut être positif un point de bascule.
15: Oui, et l'idée est assez simple, hein, certainement. Certaines solutions écologiques peuvent atteindre un seuil à partir duquel leur développement s'accélère presque tout seul. Le solaire, par exemple, au départ, il faut investir pour développer la technologie, mais plus on fabrique de panneaux solaires, plus on apprend à les produire efficacement, et moins ils coûtent cher. Et lorsqu'ils deviennent moins chers, davantage de particuliers, davantage d'entreprises ou de pays en installent. Donc on en fabrique encore davantage et les prix continuent à baisser. C'est une boucle qui s'auto-alimente, un cercle vertueux.
2: Et ça, c'est un point de bascule positif.
15: Oui, c'est le moment où cette boucle devient suffisamment puissante pour accélérer le changement. Des chercheurs de l'université d'Exeter viennent d'étudier 51 solutions environnementales pour déterminer lesquelles pourraient provoquer ce genre de bascule. Et pour eux, le levier numéro un, c'est justement l'électricité propre, le solaire et l'éolien, qui auraient déjà franchi ce seuil dans de nombreux marchés. Et surtout, leur développement peut entraîner toute une cascade. Une électricité renouvelable moins chère rend plus intéressante les voitures électriques. Elle facilite l'utilisation des pompes à chaleur pour remplacer les chaudières à gaz. Elle permet aussi de décarboner certaines industries. Autrement dit, un point de bascule peut tout à fait en déclencher un autre.
2: Et ce mécanisme, Simon, peut fonctionner ailleurs que dans l'énergie ?
15: Exactement. Les chercheurs ont déniché ces mécanismes dans 5 grands domaines : le climat, la protection de la nature, les océans, la pollution de l'air et les déchets. Par exemple, une aire marine protégée peut permettre aux populations de poissons de se reconstituer. Si les pêcheurs constatent que cette protection leur apporte davantage de poissons et qu'elle améliore leurs revenus, ils peuvent avoir intérêt à protéger davantage de zones. Là encore, la protection produit un bénéfice qui favorise davantage de protection. Les chercheurs identifient aussi des bascules potentielles dans les modes de cuisson moins polluants, dans certaines pratiques agricoles ou encore dans la lutte contre la déforestation.
2: Mais est-ce que ça veut dire, Simon, que ces transformations vont désormais se produire toute seule?
15: Non, et c'est là qu'il faut nuancer. Les auteurs ne disent pas que les 51 solutions étudiées sont sur le point de basculer. Ils identifient plutôt les endroits où une dynamique auto-entretenue pourrait apparaître. Et pour l'enclencher, ils retiennent 3 conditions. Une solution doit d'abord devenir abordable, donc être plus intéressante économiquement que ce qu'elle remplace. Elle doit être accessible. Une voiture électrique pas chère ne sert à rien si elle n'a pas de borne pour la recharger. Et enfin, elle doit être attractive. Elle doit fonctionner suffisamment bien pour que les consommateurs aient envie de l'adopter. Les politiques publiques, les investissements, infrastructures, réglementations, tout cela reste donc essentiel pour atteindre ce seuil.
2: Et c'est donc une vision plutôt optimiste de la transition écologique.
15: Oui, mais pas du genre qui consisterait à attendre que les choses s'améliorent toutes seules. L'idée, c'est plutôt qu'une intervention relativement forte aujourd'hui peut produire des effets beaucoup plus importants demain, parce qu'elle déclenche ensuite un cercle vertueux. C'est en fait le miroir des points de bascule climatiques que vous évoquiez, ces seuils que l'on ne doit absolument pas franchir sous peine de gros dégâts. Et bien, de l'autre côté, les scientifiques cherchent désormais les seuils qu'il faudrait au contraire franchir le plus vite possible, parce qu'ils pourraient accélérer les solutions.
2: Simon Rosé sur RFI. Et chaque mois, nos programmateurs musicaux vous concoctent une petite playlist dedans, par exemple, à retrouver hein, le titre En fait par Java et Winston McAneuf.

0: La star du reggae Winston McCanuff et le groupe parisien Java. C'était donc ça, cet accordéon. Le titre, en fait, petite réflexion sur la vie, tout simplement, à retrouver sur la playlist RFI sur toutes les plateformes d'écoute. Restez avec nous, le journal à suivre.
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0: Bonjour Vincent Dublanc.
6: Bonjour Andréane, bonjour tout le monde.
0: À la une, rentrée politique sous tension en République démocratique du Congo.
6: Rentrée parlementaire ce mardi et manifestation de l'opposition. Dispositif sécuritaire déployé à Kinshasa sur fond toujours de contestation de la réforme de la Constitution et du dialogue national pensé par le pouvoir. Au Cameroun, l'État condamné à l'international. Lourdes amendes pour des contrats mal ficelés, des procédures non respectées. De quoi faire s'interroger sur le sérieux de certaines autorités. C'est ce que disent des acteurs du monde politique. La guerre au Yémen et ses conséquences sur la corne de l'Afrique toute proche. Des milliers de réfugiés arrivent à Djibouti qui n'est pas en capacité de faire face. L'ONU alerte.
0: La responsabilité des autorités militaires du Niger est engagée dans la disparition de Moussa Kaka. C'est l'avis de l'organisation Reporters sans frontières.
6: Qui qualifie la situation de disparition forcée. Le représentant des RSF en Afrique subsaharienne est notre invité dans un petit quart d'heure. Le journal des sports aussi à suivre. Il fait un début de saison canon. Avec la Corogne, le Gabonais Pierre-Emerick Aubameyang. On va en parler, on entendra aussi l'un des premiers porteurs de la flamme olympique qui a entamé son parcours à Dakar hier. Les choses vont dans le bon sens en RDC. Le parti présidentiel, l'UDPS, salue l'ordonnance signée ce week-end par le président Félix Tshisekedi. Ordonnance qui met sur pied, je vous le rappelle, le comité d'organisation du dialogue national, dont on ne connaît pas encore la composition. Pas de date, pas de contenu défini non plus pour ce dialogue. Dialogue rejeté dans sa forme par l'opposition qui s'inquiète de la volonté de réforme constitutionnelle et d'une possibilité d'un troisième mandat pour le chef de l'État. Et c'est sur ces deux thèmes que la coalition baptisée C64 entend mobiliser aujourd'hui à Kinshasa. Jour de rentrée parlementaire. Explication, Pauline Azidi.
7: Pouvoir et opposition se retrouvent donc ce mardi. Côté pile, la rentrée parlementaire au Palais du Peuple. Une session symbolique avec des discours et la présence d'officiels, gouvernements, responsables des institutions et diplomates accrédités. Côté face, le rassemblement des opposants à quelques centaines de mètres. Ils sont contre le projet de révision de la Constitution et le nouvel examen par les élus de la loi portant organisation du référendum. Une loi importante pour le pouvoir qui doit encadrer un éventuel futur référendum constitutionnel. Texte voté en juin dernier mais modifié par la Cour constitutionnelle, le président de la République l'a donc renvoyé devant les parlementaires. Pour ce mardi, un important dispositif sécuritaire est en place. On se rappelle que le 12 juin dernier, le sitting de l'opposition prévu devant le Parlement avait été violemment réprimé, faisant un mort et plusieurs blessés selon le bilan des Nations Unies. Les chancelleries ici, à Kinshasa, ont envoyé des messages de prudence à leurs ressortissants. Pauline Azidi, Kinshasa, RFI.
6: Au Niger, 15 jours sans nouvelles de Moussa Kaka. Les autorités nigériennes n'ont jamais communiqué sur le sujet. Sur notre antenne ce matin, Reporters sans frontières parle de disparition forcée et dit avoir de bonnes raisons de penser que les autorités militaires y sont pour quelque chose. Sadi Boumaron, directeur du bureau de RSF pour l'Afrique subsaharienne, est notre invité dans quelques minutes, une dizaine de minutes sur RFI. En République centrafricaine, les services de renseignement russes utilisent l'intelligence artificielle Claude de l'entreprise américaine Anthropic. Pourquoi elle l'utilise ? Pourquoi il l'utilise, ces services de renseignement russes ? Eh bien pour des tâches de management, des influenceurs pro-russes recrutés à Bangui, l'IA qui leur sert aussi à générer des contenus pro-russes, à les diffuser automatiquement. C'est l'entreprise américaine Anthropic elle-même qui le révèle dans son dernier rapport. On l'a lu pour vous, on vous en parle dans le journal international dans une demi-heure. Partons pour le moment au Cameroun. Je vous le disais en titre, des leaders politiques, de la société civile aussi, s'alarment d'une série de condamnations récentes contre l'État dans des procédures internationales avec des condamnations lourdes à la clé. 446 milliards de francs CFA, ça fait environ 700 millions d'euros. C'est la presse camerounaise qui a fait ses calculs. Tout cela a versé à trois créanciers, Polycarpe Samba.
8: L'homme politique Joseph Espoir Billon est de ceux qui ont donné de la voix pour s'inquiéter de ces condamnations en cascade contre l'État face à trois de ses anciens partenaires. Trois entreprises opérant dans des différents secteurs, le pétrole, les BTP, les mines, et issues de trois continents, l'Afrique, l'Europe et l'Amérique du Nord, pour une ardoise cumulée de 446 milliards de francs CFA. Pour Joseph Espoir Billon, ces condamnations sont le révélateur, écrit-il dans une tribune, d'une gouvernance par l'incompétence, le mépris et l'impunité. C'est une faute qui coûte des écoles, des hôpitaux, des routes à nous-mêmes et à nos enfants, ajoute-t-il. Pour l'économiste Serge Lagodon, ces condamnations sont loin d'être une surprise. Il pointe du doigt un mode de gouvernance et des pratiques d'affaires en marge des normes reconnues à l'international.
9: Les dirigeants camerounais, malheureusement, ont un arrimage qui est très lacunaire vis-à-vis de tout ce qui commande de l'ordre mondial en termes de normes, en termes de pratiques, en termes de traditions, mais aussi en termes simplement de respect des engagements. Donc, il n'est pas étonnant que l'on se retrouve avec des rendus judiciaires qui sont très largement les uns à la suite des autres à la défaveur de l'État.
8: Les observateurs s'étonnent aussi du silence du gouvernement sur ces différentes affaires, alors même que d'autres procédures contentieuses sont en instance de jugement et pourraient dans les prochains jours alourdir encore plus une ardoise déjà salée.
6: Le niveau de tension ne retombe pas autour de la mer Rouge et du détroit de Bab el-Mandeb, la porte des larmes en arabe. Ce tout petit bras de mer entre la corne de l'Afrique et la péninsule arabique. Les Houthis continuent leurs avancées au Yémen face aux forces gouvernementales yéménites soutenues par l'Arabie Saoudite. Cela pousse de nombreux civils à fuir, à traverser ce détroit de Bab el-Mandeb et à débarquer sur les côtes de Djibouti. Ils sont déjà 2000 à 3000 selon l'ONU, qui s'inquiète de sa capacité à les accueillir, surtout que le flux ne semble pas se tarir. Alexandre Kwasak est chef de mission de l'Organisation internationale pour les migrations de l'ONU. Il se trouve à Obok, petit port de la côte nord de Djibouti.
10: Il y a beaucoup d'enfants et de femmes. Je suis étonné de voir le nombre de petits-enfants. Il y a beaucoup qui ont fait le voyage de nuit. Il faut plusieurs heures souvent pour atteindre Obok. On voit des tout petits bateaux de pêcheurs et puis des bateaux beaucoup plus importants. Hier, on a vu un bateau arriver avec plusieurs centaines de personnes dedans. Donc, il faut imaginer l'état de stress quand ils arrivent à Obok. La première chose qu'ils nous demandent la plupart du temps, c'est de l'eau, de la nourriture. Les autorités au niveau de Djibouti et au niveau régional Obok ont tout mobilisé pour leur apporter un support, à la fois au niveau de la marine, à la fois au niveau des gardes-côtes. Il y a différentes agences locales qui sont en train d'aider. Le préfet a aussi mobilisé des femmes volontaires pour apporter de l'assistance dans les premiers jours. Obok est une petite communauté et dans chaque famille obokoise, pratiquement, il y a une famille yéménite qui est actuellement accueillie. Le problème, c'est que la capacité maximum a été atteinte et il nous faut absolument des fonds. Il faut s'assurer que les autorités de Djibouti ne se sentent pas toutes seules aujourd'hui.
6: Propos recueillis par Gaël Lalex. Quelle position pour la Turquie et le Pakistan dans ce conflit ? Ils sont tous deux liés avec l'Arabie Saoudite autour d'un pacte de défense. On va en parler dans le journal international dans une vingtaine de minutes. Sachez que ce mardi, le prince héritier saoudien se rend en Égypte pour évoquer l'escalade en cours dans la péninsule arabique. La désescalade, en revanche, entre Bamako et Alger, on le dit depuis maintenant plusieurs semaines, les deux capitales se reparlent et se lancent même des invitations mutuelles. On évoque même désormais une visite potentielle à un moment non encore spécifié du chef de la junte malienne à Alger. Assimi Goïta, en tout cas hier, a reçu des mains du premier ministre algérien une lettre du président algérien Abdelmadjid Tebboune. Compte rendu de cette visite officielle du premier ministre algérien à Bamako, signé Serge Daniel.
11: Tapis rouge déroulé, honneur militaire, le premier ministre algérien Sifi Rib a été accueilli à l'aéroport de Bamako par son homologue malien, le général Abdoulaye Maïga. Premier entretien entre les deux hommes, ensuite direction Koulouba, siège du palais présidentiel situé sur les hauteurs de Bamako. Le premier ministre algérien a remis au chef de la junte malienne un message personnel du président Tebboune. Autre temps fort de la visite, les échanges entre les deux délégations. S'exprimant en langue arabe, l'envoyé d'Alger s'est félicité des discussions du jour et a promis de contribuer au renforcement des relations entre les deux pays. En retour, le chef du gouvernement malien a affirmé la volonté de son pays d'approfondir ses relations avec son voisin. Les deux pays partagent une frontière terrestre commune de plus de 1300 km. Si cette visite marque la fin d'une brouille entre les deux pays, la future réunion de la Grande Commission mixte de coopération sera un peu l'heure de vérité. La date de cette rencontre n'est pas encore connue, mais elle devrait permettre de mettre sur la table les sujets qui fâchent. La lutte contre le terrorisme, par exemple, les groupes armés djihadistes et indépendantistes qui combattent l'armée malienne sont par exemple à la frontière algérienne. Et le Mali a toujours demandé un geste de la part d'Alger. Serge Daniel, Dakar, RFI.
6: Il est 5h39 à Abidjan. C'était la rentrée des classes hier en Côte d'Ivoire, rentrée un petit peu particulière dans une des écoles d'Abidjan, à l'école BAD de la commune de Koumassi, cette école qui accueille des familles de Koumassi Campement, ce quartier des Guerpies, rasé en juin dernier, déguerpissement illégal hein, mené par un particulier qui est depuis placé en détention sous le coup d'une enquête. Sur place, dans l'école, les familles délogées étaient toujours présentes hier alors que les élèves reprenaient, eux, les cours. Le reportage RFI de Fanny Noir-Rocabré.
12: À l'intérieur des salles de classe, c'est un jour de rentrée presque normal. Les élèves font connaissance avec leurs enseignants, mais dans la cour de l'école, ils découvrent aussi ces familles installées là. Jenna Adel est l'une d'entre elles.
13: On ne peut pas être là, assise là, avec nos bagages et les enfants dans les classes. C'est même pas joli à voir. Regardez, les mères, matin on se lave dans les toilettes, sont là. Toilettes des élèves, les enfants primaires, on est là, on fait tout avec eux. C'est une honte même pour la population, c'est une honte pour nous.
12: Hier matin, ces familles, en majorité des femmes et des enfants, ont reçu la visite du maire de Koumassi, venu échanger sur leur situation, sans plus de précision. Ce qu'elles souhaitent, explique Elodie, c'est de bénéficier d'une aide financière qui leur permettrait de quitter rapidement les lieux.
13: C'est de l'argent pour aller prendre une maison, c'est ça qui est la caution. Parce qu'aujourd'hui même là, vraiment, les maisons sont chères. Et quand tu vas, ils vont te demander 10 mois, 2 fois 11 mois, c'est pas facile. Et nous n'avons pas les moyens. C'est pour cela que nous sommes encore là.
12: 400 familles identifiées sur des sites d'accueil temporaire ont déjà reçu une aide financière pour leur relogement, selon le ministère ivoirien de la Solidarité. Fanny Noir-Rocabré, Abidjan RFI.
6: Eux sont un petit peu plus avancés dans leurs études aux Comores. Ça devrait être une bonne nouvelle. Normalement, il y a eu plein de bons résultats au bac et il y a beaucoup d'étudiants qui se préinscrivent à l'université. 6000 nouveaux préinscrits. Sauf que l'université des Comores n'est pas en capacité d'accueillir tout ce monde. Le ministère comorien de l'éducation propose donc des solutions, notamment des foyers communautaires pour accueillir certains cours. Tout cela fait polémique, Abdallah Mzembaba.
14: La proposition de délocalisation des cours annoncée par le ministère de l'Éducation ne fait pas l'unanimité. Dr Hassan Youssouf est enseignant à l'UDC et pour lui, l'urgence actuelle révèle un problème d'anticipation. Il estime que les bâtiments envisagés posent des problèmes d'acoustique et d'organisation.
15: Non, c'est vraiment regrettable. Si 20 ans après, aujourd'hui on parle de foyer. Si on disperse ces gens-là, à Vouni, à Oukazi, à Mabingouni, au foyer de femmes, même la gestion serait du chaos. Gouverner, c'est anticiper, gérer, c'est prévoir. Ce n'est pas une situation qui se présente aujourd'hui. Certes, il y a des salles qu'on les construit, mais même ces salles-là, une fois construites, ne pourraient pas prendre en charge cet effectif-là.
14: Une critique que le ministère relativise. Il assume plutôt le choix de ne pas adapter les admissions aux seules capacités d'accueil de l'université. Saïd Soulé Saïd, secrétaire général du ministère de l'Éducation.
16: Vous imaginez la situation selon laquelle on dit que nous accueillons tout simplement 11 000 étudiants. Le reste vont aller où ? Parce qu'on n'a pas une deuxième université. Nous sommes en train de travailler dans les infrastructures internes de l'université. Mais comme je l'ai dit, on n'est pas en mesure de pouvoir limiter le nombre d'étudiants entrant en fonction de nos capacités.
14: Autre piste étudiée, faire cohabiter temporairement étudiants et lycéens au lycée de Moroni, dont le ministère affirme que les capacités d'accueil ont récemment augmenté. Les foyers, eux, n'ont pas encore été retenus. Le ministère indique être toujours au stade des consultations avec les communautés. Abdallah Mzembaba, Moroni, RFI.
6: Moroni, où il est 8h43, tout pile, vous êtes avec Andréane Mellard.
0: Merci Vincent Dublanc. À suivre sur RFI notre grand invité Afrique, Sadi Boumarong, directeur du bureau de RSF pour l'Afrique subsaharienne, alors qu'on est toujours sans nouvelles de Moussa Kaka depuis deux semaines. Reporters sans frontières parle de disparition forcée et dit avoir de bonnes raisons de penser que les autorités nigériennes y sont pour quelque chose. À suivre aussi la Fabrique du Monde, on fait avec Nicolas Falaise un petit état des lieux des extrêmes droites en Europe et en Amérique latine. Rendez-vous juste avant 8h. Avant ça, c'est le journal des sports. Bonjour Antoine Grenier.
17: Bonjour Andréane.
0: On parle de foot et d'un nouveau retraité, encore un dans les rangs des sélections africaines. Seko Fofana quitte les éléphants.
17: Le milieu de terrain ivoirien a annoncé lundi sa retraite internationale. À 31 ans, Fofana tire sa révérence après 34 sélections, 7 buts et surtout un titre de champion d'Afrique remporté à domicile. C'était en 2024. C'est le moment pour moi de tourner la page, a-t-il simplement publié sur son compte Instagram.
0: Autre retraité international national de l'été, Pierre-Emerick Aubameyang, le Gabonais, dont le passage par l'Espagne a tout d'une cure de jouvence.
17: À 37 ans, Obama a quitté l'OM cet été pour rejoindre la Corogne et chez le promu, il multiplie les performances de haut niveau, Cédric de Oliveira.
18: Lorsqu'il a rejoint la Galice pour un contrat de 2 saisons en juillet dernier, il n'imaginait sans doute pas un tel début sous ses nouvelles couleurs. 37 ans et des jambes qui ont l'air d'avoir 15 ans de moins, Aubameyang s'est intégré tout de suite dans le collectif de la Corogne. En 5 matchs de Liga, il a inscrit 5 buts et à toutes les rencontres, signe qu'il sait être décisif à chaque fois qu'il entre sur la pelouse. Son club en profite et le voilà invaincu avec une 6e place du championnat. Poussé vers la sortie après une fin de saison dernière délicate avec l'OM, le Gabonais profite donc d'une nouvelle jeunesse à la Corogne qui contraste avec son aventure avec les Panthères. Après le fiasco lors de la dernière CAN où il avait été brocardé par les instances dirigeantes de son pays, Aubameyang n'a pas digéré, s'estimant humilié et sali. Il a officiellement acté sa mise en retrait de la sélection. Une décision qui sonne sans doute la fin de la carrière internationale du meilleur buteur de l'histoire du Gabon. Même si le nouveau sélectionneur Sébastien Migné espère toujours le convaincre de revenir, les Panthères auraient bien besoin de l'irrésistible Aubameyang qui semble aujourd'hui se concentrer exclusivement sur son club.
17: Aubameyang et la Corogne qui joueront ce mercredi face au FC Séville. Les Gabonais, eux, aborderont les éliminatoires de la CAN 2027 avec des matchs contre le Maroc, à Rabat et au Niger à Franceville.
0: La flamme des JOJ, les Jeux Olympiques de la Jeunesse, a débuté à Dakar. Ça tournait, hein, cette flamme au Sénégal. Donc.
17: Les points de départ hier à l'hôtel de ville pour un relais d'une dizaine de porteurs dans les rues du plateau. Parmi eux, Moustapha Gueye, plus connu sous le nom du Tigre de Face, icône de la lutte sénégalaise traditionnelle. Il a représenté son pays à l'international en lutte libre et gréco-romaine, notamment aux Jeux de Séoul, c'était en 88.
19: Porter la flamme, se faire voir par vos fils, vos petits-fils, m'a fait un énorme plaisir. Bon, c'est une occasion aussi de parler un peu de l'héritage. On nous a trouvés dans notre terrain. Le Sénégal est un pays de lutte. Comment on pratique la lutte au Sénégal? Nulle part au monde on le pratique. Vivement qu'on gagne des médailles et après continuer l'héritage pour avoir des champions olympiques et avoir encore des champions d'Afrique et encore des champions du monde dans ces disciplines parce qu'on est né et on a grandi dans ça. Et le foot aussi, hein, on a une très bonne petite catégorie des moins de 17 ans. Ils sont en train de faire du ravage là. Le plus important c'est d'être bien préparé et je pense que notre ministère a fait beaucoup d'efforts pour mettre nos athlètes dans de bonnes conditions et ils sont dans de bonnes conditions.
17: Moustapha Gueye avec Pauline Le Troquier, la flamme des JOJ qui va poursuivre sa tournée dans les différents quartiers de Dakar jusqu'au 22 septembre avant d'entamer un périple à travers le Sénégal à partir du 26.
0: Un mot de volée pour conclure avec la première journée du championnat d'Afrique des Nations.
17: En Tunisie, le pays ayant récupéré l'organisation suite au défaut de la République démocratique du Congo, dès 8h TU, l'Égypte tenante du titre affronte la Gambie. Les autres matchs du jour, Algérie-Tchad, RDC-Cameroun, Tunisie-Ghana et Rwanda-Centrafrique.
0: A tout à l'heure Antoine Grenier.
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0: 7h47, l'info des matières premières. Ce matin, un métal peu connu, assimilé à la famille des terres rares. Les États-Unis en ont besoin, la Chine en est le principal producteur. L'yttrium sert autant à l'industrie de l'aérospatiale et de l'énergie qu'à celle des semi-conducteurs. Bonjour Marie-Pierre Olfan.
20: Bonjour Andréane.
0: On parlait peu de ce métal jusqu'ici, jusqu'à ce que la Chine décide d'en limiter les exportations.
20: Oui, c'est-à-dire depuis avril 2025, depuis que la Chine a mis en œuvre toute une série de restrictions touchant les terres rares, exigeant par exemple que les exportateurs chinois d'yttrium prouvent que le métal acheté par leurs clients n'est utilisé qu'à des fins civiles. Acheter de l'yttrium est devenu un parcours du combattant. Pendant des mois, aucune cargaison n'est arrivée aux États-Unis, puis Pékin a joué le chaud et le froid au gré de ses relations avec Washington. Les pénuries ont été soulagées ponctuellement au mois de mars et en juillet dernier. On parle de livraisons cependant qui restent très irrégulières depuis un an et demi.
0: Les États-Unis, Marie-Pierre, n'ont donc pas de visibilité sur leur approvisionnement.
20: Exactement, et cela affecte directement l'activité des industriels. L'yttrium est utilisé dans les revêtements à barrière thermique qui protègent les moteurs d'avion par exemple, mais aussi dans la fabrication des écrans, des lasers et des puces électroniques. La Chine n'a pas fermé totalement les robinets pour éviter une confrontation directe. Elle a fourni le strict nécessaire, mais cela n'a pas suffi à apaiser les chaînes d'approvisionnement. On produit 10 000 à 15 000 tonnes d'yttrium dans le monde, essentiellement sur le sol chinois, où le minerai est aussi raffiné, d'où la dépendance problématique des États-Unis, mais également de nombreux autres pays.
0: Et l'yttrium est une arme, Marie-Pierre, que la Chine utilise aussi contre le Japon.
20: Oui, le Japon n'a quasiment pas reçu d'yttrium depuis novembre dernier, et ce en rétorsion aux propos de la première ministre sur la défense de Taïwan. Comme les entreprises américaines, les sociétés japonaises accusent le coup. Elles sont de plus en plus nombreuses à faire état de difficultés en raison de procédures douanières à rallonge. Ces restrictions imposées par Pékin ont bien sûr un impact sur le marché qui s'est disloqué en quelque sorte. D'un côté, la Chine où les prix ont peu évolué et de l'autre, le reste du monde où certains produits à base d'yttrium ont vu leur prix multiplié par 250.
0: Marie-Pierre Olfan. Voilà 15 jours maintenant que Moussa Kaka a disparu au Niger. Notre confrère n'a plus été vu et n'a plus donné de nouvelles depuis qu'il a quitté les locaux de la radio-télévision Sarauna. Le 31 août dernier, les autorités nigériennes n'ont, elles, jamais communiqué sur le sujet. Et ce mardi, sur notre antenne, Reporters sans frontières parle de disparition forcée et dit avoir de bonnes raisons de penser que les autorités militaires de Niamey y sont pour quelque chose. Écoutez, notre grand invité ce matin, Sadibou Marong, directeur du bureau de RSF pour l'Afrique subsaharienne. Il est en ligne de Dakar avec Christophe Boisbouvier.
21: Sadibou Marong, bonjour.
22: Bonjour.
21: Voilà deux semaines que notre confrère Moussa Kaka a disparu. Est-ce que vous avez de ses nouvelles ?
22: À ce jour, nous n'avons pas de nouvelles de Moussa et cela fait deux semaines, donc 15 jours, que Moussa Kaka, qui est un journaliste renom et un des vétérans de la presse au Niger, n'a pas fait signe de vie. Nous estimons que nous sommes désormais dans une situation d'une extrême gravité et sommes légitimement en face d'un cas de disparition forcée, puisque nous avons toutes les raisons de penser que les autorités militaires ou des éléments qui leur seraient liés y sont pour quelque chose. Et en tout état de cause, leur responsabilité est engagée, puisqu'à ce jour, elles n'ont pas ouvert d'enquête afin de retrouver Moussa et d'établir les circonstances de sa disparition. Donc, les autorités du Niger n'ont même pas communiqué sur cette situation, ce qui agrandit davantage les inquiétudes de la famille de Moussa Kaka, de ses collègues et de l'ensemble des défenseurs de la liberté d'expression et de la liberté de la presse dans le monde.
21: Cette année, le Niger a connu une chute de 37 places dans votre classement Reporters sans frontières de la liberté de la presse dans le monde. Le Niger a reculé à la 120e place. Pourquoi cette dégradation ?
22: Disons d'une manière générale qu'il ne s'agit pas seulement du Niger, mais disons pour les États de l'AES, de l'Alliance des États du Sahel, il y a des chutes ici ou là, mais la chute la plus grave, 37 places, a été notée au Niger, qui a pris un certain nombre de décisions défavorables à la promotion de la liberté de la presse depuis 2025. Il y a d'abord l'utilisation de la loi sur la cybercriminalité, une utilisation, disons, assez abusive pour continuer à détenir des journalistes en prison. En 2025 et jusqu'à récemment, nous avions au moins 5 à 6 personnes journalistes détenues au Niger. Actuellement, dans le monitoring que nous avons, il y a les cas de Moussa Tiangari, qui est journaliste activiste, toujours en prison, de même qu'un autre cas de Serge Matirin, qui était un présentateur dans un média local, Canal 3. Mais le Niger, disons, a connu effectivement la baisse la plus importante au classement mondial de la liberté de la presse. Et les journalistes étaient essentiellement poursuivis en vertu de la loi sur la cybercriminalité. Mais au-delà de cela aussi, ce que nous percevons, c'est que c'est aussi un pays qui, en termes de coopération, on a eu ce développement de cette coopération assez accru entre les trois États de l'AES qui sont dotés de leur groupe, de leur propre radio, de leur télévision et de leur agence de presse. Et pour toujours continuer un peu à voir comme objectif d'aligner leur narratif de la même manière. Donc les médias, des services publics qui continuent de travailler pour faire rayonner les narratifs proposés par l'État, et le Niger y est en plein dans ce cadre-là. Et face à cette situation, on voit que le journalisme de qualité a tendance un peu à régresser, et cela impacte sur la chute du pays dans le classement mondial de la liberté de la presse.
21: Est-ce que Moussa Kaka n'est pas la preuve justement qu'on peut être à la fois un journaliste indépendant et un citoyen patriote qui aime son pays?
22: Moussa Kaka est la preuve de la résilience dans le journalisme tel qu'on le voit, et c'est pourquoi il est important de se mobiliser, de se lever pour des journalistes comme Moussa Kaka. Et il y en a beaucoup d'autres dans ces pays du Sahel. De plus en plus, on voit l'émergence d'un nombre important de journalistes qui pensent à faire un journalisme de qualité et un journalisme digne d'intérêt au nom du droit des populations du Sahel à l'information. Moussa Kaka, pendant près de 30 ans, n'a fait que cela. Et il y en a beaucoup d'autres, malheureusement, qui sont tellement persécutés, qui étaient obligés de se retrouver dans d'autres pays en exil, et d'autres qui sont allés créer des médias à partir de l'étranger, et d'autres qui sont toujours résilients et qui restent et qui continuent à faire un journalisme et un journalisme de qualité. Et à ces gens-là, il faut se lever pour protéger et accompagner ces gens, pour que le journalisme ne meure pas, pour que le Sahel ne soit pas ce grand trou noir de l'information.
21: Ce que note le tout dernier rapport de WatchSeek, une ONG qui est basée au Ghana et qui lutte pour la protection des lanceurs d'alerte et des journalistes, c'est qu'à la différence de leurs confrères du Burkina et du Mali, les journalistes du Niger qui sont persécutés ne partent pas en exil.
22: Effectivement, ça, nous l'avons documenté et nous le notons effectivement. Aujourd'hui, si on prend le cas du Burkina Faso, c'est quand même le pays où il y a un nombre extrêmement important de journalistes en exil, parce que là, le niveau de répression est tellement grave comparé au Mali, bon, même s'il y a des Maliens aussi qui sont partis en exil, comparé au Mali ou au Niger. Mais cela, on peut le comprendre parce que c'est le caractère très féroce de la répression des journalistes au Burkina qui l'explique. On avait vu, par exemple, des acteurs non étatiques dans la répression des journalistes qui avaient joué un rôle négatif. Par exemple, au Mali, c'était le collectif de défense des militaires, au Niger, le collectif de soutien au CNSP. Mais au Burkina, par exemple, on voit autre chose, l'émergence de nouveaux acteurs comme les membres de la brigade d'intervention rapide de la communication, CBIRSE, qui en réalité, c'est une milice numérique qui comprend aussi bien des activistes et des proches du pouvoir, mais qui mène des campagnes de désinformation, de dénigrement et de harcèlement en ligne contre quiconque ose critiquer les autorités. Donc la répression au Burkina est devenue extraordinairement féroce. On a eu tout le cas des journalistes portés disparus, Serge Boulon, Moussa Sareba et beaucoup d'autres. C'est quand même le pays le plus difficile dans le Sahel, comparé au Niger par exemple.
21: Sadi Boumarong, je vous remercie.
0: Avec Christophe Boisbouvier, Sadi Boumarong, directeur du bureau de RSF, Reporters sans frontières pour l'Afrique subsaharienne. En Suède, on attend encore les résultats définitifs des législatives de dimanche. Mais l'un des enseignements de cette élection, c'est que l'extrême droite, les démocrates de Suède, a perdu du terrain. Bonjour Nicolas Falaise.
2: Bonjour.
0: On profite en tout cas de ces résultats en Suède pour faire un peu un état des lieux ce matin des extrêmes droites et des droites illibérales sur deux continents emblématiques de leur progression, l'Europe et l'Amérique latine. Alors commençons par l'Europe et la Suède.
2: Oui, l'extrême droite suédoise n'était pas au gouvernement dans ce pays, mais son soutien à la coalition lui avait permis de faire appliquer une partie de son programme. Aux élections de dimanche, le parti d'extrême droite des démocrates de Suède a enregistré le premier recul de son histoire.
0: Surprise électorale dans une Europe où l'on décrit généralement la poussée des droites radicales nationalistes, illibérales ou populistes.
2: Oui, l'Italie de Giorgia Meloni, la République tchèque, la Slovaquie, la Slovénie sont dirigées par des partis qui s'inscrivent dans ces courants. Et chaque scrutin permet de mesurer la progression des extrêmes droites. Séisme des récentes élections régionales allemandes en Saxe-Anhalt où l'AFD est arrivée largement en tête du scrutin. Mais cette année, en Europe, a aussi vu la droite nationaliste et populiste perdre l'un de ses bastions avec la défaite en Hongrie de Viktor Orban.
0: Et on parlait donc de l'autre continent où l'on scrute la progression des droites radicales, c'est l'Amérique latine.
2: Abelardo de la Espriella, élu président de Colombie en juin dernier, quelques mois plus tôt, c'est au Chili que l'extrême droite de José Antonio Kast arrivait au pouvoir. Deux noms qui se sont ajoutés à la liste déjà longue des pays d'Amérique latine ayant porté à leur tête des dirigeants de droite radicale. Le Salvador de Nayib Bukele, l'Équateur de Daniel Noboa, le Costa Rica de Laura Fernandez, sans oublier l'Argentine et son président de droite ultra-libertarien Javier Milei.
0: Et est-ce que, Nicolas, ce sont les mêmes thèmes politiques qui ont porté au pouvoir ces dirigeants d'extrême droite en Amérique latine et en Europe ?
2: Alors, il y a des thèmes communs, mais les priorités diffèrent. En Europe, priorité à la question migratoire, vue comme une menace, à l'islam dénoncé comme un danger. Les droites radicales mettent en avant un combat civilisationnel, identitaire.
0: Et en Amérique latine, donc ?
2: Le discours est dominé par les politiques ultra-sécuritaires, un agenda conservateur sur les questions familiales, rejet du féminisme et des politiques inclusives pour les personnes LGBT, et souvent une nostalgie des dictatures militaires. Les États-Unis de Donald Trump inspirent les droites radicales sur les deux continents que nous cartographions ce matin, mais c'est encore plus flagrant en Amérique latine qu'en Europe.
0: On voit bien que le trumpisme a fait des émules un peu partout dans le monde, mais est-ce qu'il existe aussi un lien direct entre les mouvances de droite radicale d'Europe et d'Amérique latine ?
2: Oui, et c'est assez naturellement le parti d'extrême droite espagnol Vox qui en est la cheville ouvrière. Il est le fondateur du Foro Madrid, le Forum de Madrid qui s'est réuni au début du mois au Chili et qui promeut ce qu'il appelle l'ibérosphère, un imaginaire civilisationnel hérité de la colonisation et un discours vigoureusement anticommuniste.
0: Et quelles sont, Nicolas, les échéances électorales que nous allons scruter dans les prochains mois ?
2: À côté Amérique latine, le Brésil vote le mois prochain pour une élection présidentielle. Le président de gauche Lula face à Flavio Bolsonaro, fils de Jair Bolsonaro. Côté Europe, l'échéance à suivre dans quelques jours. Nouvelles élections locales en Allemagne. L'AFD poursuivra-t-elle sa progression dans les urnes ? Et puis l'année prochaine, deux scrutins clés pour mesurer la progression de l'extrême droite. Élection en Espagne et en France.
0: Et ce sera à suivre bien sûr sur RFI. Merci Nicolas Falaise, c'était la Fabrique du Monde. Restez avec nous, le journal dans une minute.
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23: Mit Christian Röhlspieß, guten Morgen. Der oberste Gerichtshof der USA lehnt Einschränkungen bei der Briefwahl ab. Durch die Straße von Hormuz fahren fast keine Schiffe mehr. Winzer in Württemberg und Rheinhessen können Krisendestillation beantragen. Das Wetter, örtlich Frühnebel, dann Sonne und einige Wolken, Höchsttemperaturen 24 bis 30 Grad. Die US-Regierung kann ihre Pläne für neue Regeln der Briefwahl vorerst nicht umsetzen, zumindest nicht für die Zwischenwahlen im November. Der oberste Gerichtshof hat entschieden, die Wahlbehörden hätten jetzt nicht mehr genügend Zeit, die Regeln umzusetzen. Die Regierung von Präsident Trump wollte, dass alle Bundesstaaten einheitliche Umschläge verwenden und Listen der wahlberechtigten Briefwähler an ein Online-Portal übermitteln müssen. Bei Nichterfüllung der Vorgaben hätte die US-Post die Zustellung verweigern können. In mehreren Staaten hat die Ausgabe der Unterlagen bereits begonnen. Fast ein Drittel der US-Wähler stimmt per Briefwahl ab. In der für den Handel wichtigen Schiffspassage der Straße von Hormuz fährt fast kein Schiff mehr. Von zuletzt 10 Schiffen pro Tag sank die Zahl der Durchfahrten nach Expertenangaben auf nur noch 4. Die iranische Revolutionsgarde hatte zuvor von der Kollision eines Öltankers von der Explosion eines Öltankers nach der Kollision mit Minen berichtet. Auch in der Meerenge Bab el-Mandeb nimmt der Schiffsverkehr laut Experten ab. Verteidigungsminister Pistorius beginnt heute einen mehrtägigen Besuch in den USA. In Washington wird er seinen US-Amtskollegen Hegseth treffen. Danach geht es weiter nach New York zu den Vereinten Nationen. Am Freitag wird der Verteidigungsminister dann bei der feierlichen Übergabe des ersten deutschen F-35 Kampfjets in Texas dabei sein. Christina Nagel berichtet.
24: Die Entscheidung, die in die Jahre gekommenen Tornados durch F-35 abzulösen, war 2022, kurz nach Russlands Angriff auf die Ukraine, gefallen. Deutschland hat 35 dieser Tarnkappen-Kampfflugzeuge beim US-Hersteller Lockheed Martin bestellt. Die Übergabe in Texas, bei der Verteidigungsminister Pistorius dabei sein wird, ist zunächst einmal ein symbolischer Akt. Denn vorerst bleiben die deutschen F-35 in den USA, wo die Ausbildung aller Piloten in einer internationalen Staffel stattfindet. An ihren Standort im rheinland-pfälzischen Büchel werden die Kampfjets nach und nach im kommenden Jahr verlegt.
23: Angesichts der hohen Spritpreise diskutieren Politik und Verbände über mögliche Entlastungen. Die Preise für Benzin und Diesel haben zuletzt neue Höchstwerte erreicht. Der Mineralölverband Fuels und Energie rechnet ohne Hilfe aus der Politik nicht mit einer schnellen Normalisierung. Aus Berlin berichtet Frank Eichmann.
7: Dessen Sprecher Gersdorf sagt der Rheinischen Post, eine völlige Marktnormalisierung sei erst im nächsten Jahr zu erwarten. Entscheidend die weitere Entwicklung im Nahen Osten. Dem stimmt die SPD in einem Positionspapier zwar zu, daneben würden die Mineralölkonzerne die aktuelle Lage aber schamlos ausnutzen und Rekordgewinne auf Kosten der Bürger machen. Die Forderung, eine europäisch koordinierte Übergewinnsteuer und ein Spritpreisdeckel wie in Belgien oder Luxemburg. Dringenden Handlungsbedarf sieht auch CSU-Chef Söder. Es gäbe zig Möglichkeiten, Spielraum angesichts sehr hoher Energieabgaben, auch eine Übergewinnsteuer könne geprüft werden.
23: Am Vormittag beginnt in Hannover die Nutzfahrzeugmesse IAA Transportation. Sie gilt als international wichtigste Messe in der Branche. Bis Sonntag stellen fast 1600 Aussteller ihre Produkte vor. Mehr als 70% kommen aus dem Ausland, darunter mehrere hundert Aussteller aus China. Im Mittelpunkt der IAA stehen in diesem Jahr alternative Antriebe, digitale Technologien und autonomes Fahren. Bei jungen Menschen in Deutschland ist das Interesse an der Gründung einer eigenen Firma groß. Laut einer Befragung der Bertelsmann Stiftung kann sich das in der Gruppe der 14- bis 25-Jährigen fast jeder Vierte vorstellen. Tatsächlich wagen diesen Schritt mit 3%, dann aber nur wenige. Unter anderem schrecken junge Menschen vor der Selbstständigkeit zurück, weil ihnen nach eigener Aussage das Wissen dazu fehlt. Auch mangelndes Startkapital wird als Grund genannt. Ab heute gelten in Thailand neue Visa-Regeln für Touristen. Urlauber aus Deutschland und vielen weiteren Ländern können ab heute nur noch 30 statt 60 Tage visafrei im Land bleiben. Aus dem ARD-Studio Südostasien, Jennifer Johnston.
8: Von der Änderung sind 60 Länder betroffen, darunter auch Deutschland. Wer länger als 30 Tage visafrei im Land bleiben möchte, kann vor Ort einen Antrag stellen, um insgesamt weiterhin 60 Tage bleiben zu dürfen. Es ist zudem nicht mehr möglich, ein Visum bei Ankunft am Flughafen zu beantragen. Darum muss man sich ab heute vor Reiseantritt kümmern. Grund für die Anpassung sei, Kriminalität durch Ausländer einzudämmen, die die Visabefreiung ausgenutzt hätten, so die thailändische Regierung. Touristen hatten zuletzt vermehrt ohne Visum im Land gearbeitet und langfristig gelebt. Andere fielen durch schlechtes Benehmen auf. Mehrere Touristen wurden in letzter Zeit ausgewiesen.
23: In Los Angeles sind in der Nacht die Primetime Emmy Awards vergeben worden, die wichtigsten Auszeichnungen der US-Fernsehindustrie. Insgesamt vergibt die Television Academy mehr als 100 Auszeichnungen. Zu den großen Favoriten zählten die Serien The Pitt und Hacks, die jeweils 25 bzw. 24 Mal nominiert waren. Gabi Biesinger berichtet.
9: Es war ein Abend der Rekorde, aber auch der kleinen Enttäuschung. Die Horror-Comedy-Serie Widow's Bay über eine fiktive Insel an der amerikanischen Ostküste, die ihr Grusel-Image aufmöbeln möchte, wurde als beste Comedy-Serie ausgezeichnet und stellte mit insgesamt 14 Emmys einen neuen Rekord in der Kategorie auf. Die zweite Staffel der Krankenhausserie The Pitt war als Dramaserie mit 25 Nominierungen ins Rennen gegangen und nahm nur 6 Emmys mit nach Hause.
23: Ab heute können Weinbaubetriebe in den Anbaugebieten Württemberg und Rheinhessen den Antrag stellen, ihre Weine zu Industriealkohol destillieren zu lassen. Das soll Übermengen verringern. Aus der Umweltredaktion Dominik Bartoschek.
10: Betriebe, deren Antrag auf Krisendestillation genehmigt wird, bekommen 59 Cent für jeden Liter Rot- oder Roséwein, den sie zu Industriealkohol verarbeiten lassen. Dieser kann dann zum Beispiel für Putz- oder Desinfektionsmittel verwendet werden. Hintergrund: Weil die Nachfrage nach Wein stark gesunken ist, bleiben viele Winzerinnen und Winzer derzeit auf ihrem Wein sitzen. Die Krisendestillation bringt den Betroffenen zumindest noch etwas Geld. Vor allem aber soll sie dafür sorgen, dass Überkapazitäten abgebaut werden.
23: Das waren die Nachrichten.
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25: Mit Andreas Fischer, schönen guten Morgen. Seit Tagen wird weltweit wieder verstärkt über die Risiken von künstlicher Intelligenz diskutiert. KI ist ja längst in allen Bereichen in unserem Alltag präsent. Wenn wir am Computer arbeiten, ob

0: Steven Root sozusagen auf dieser Widow's Bay-Welle an ihm vorbeigeschwommen. Der spielt ja so einen abergläubischen Einwohner dieses Inselorts und will da eben keine Touristen. Aber immerhin hat er sich bei Harrison Ford dann auch noch bedankt.
1: Thank you, Harrison Ford, because my son came up to me, running up to me and said, you're in a category with Harrison Ford. Thank you, sir, for all your many years of great, great, great, great acting.
0: Also immerhin das kann er sich mitnehmen.
2: Ja, in einer Kategorie mit Harrison Ford nominiert zu sein, gibt auf jeden Fall Schlimmeres. Früher haben ja vor allem die großen US-Fernsehsender hochwertige Serien produziert. Mittlerweile läuft ganz viel bei den Streaming-Portalen. Merkt man das auch bei den Emmys?
0: Auf jeden Fall. Natürlich merkt man, dass die Streamer führen da klar. Also diesmal war besonders Apple da sehr gut vertreten, eben wegen Widow's Bay und Pluribus. Auch wenn es natürlich auch noch Serien gibt, die nicht von den Streamern produziert werden. Es wird aber gleichzeitig auch immer so schwieriger, da so eine klare Grenze zu ziehen, weil mittlerweile ja auch Netflix oder Apple immer mehr Live-Sachen machen oder die Kabelkanäle, die ehemaligen, jetzt ihre eigenen Streaming-Plattformen haben. Es gibt immer mehr Kombi-Abos, also man verliert da schon so ein bisschen den Überblick. Und Schauspieler kriegen ja mittlerweile praktisch genauso viel Prestige aus guten Serienrollen wie früher als Filmstars. Das wäre ja früher auch undenkbar gewesen.
2: Jetzt sind ja solche Preisverleihungen in Los Angeles auch immer so ein bisschen Schaulaufen der Promis. Wie viel Glamour gab es denn dieses Mal?
0: Ja, es gibt schon immer Glamour. Natürlich ist es nicht ganz so wie bei den Oscars. Und die Show war jetzt schon auch hübsch. Mariska Hargitay hat das zum ersten Mal moderiert. Sie war gelegentlich so ein bisschen bemüht, aber es gab zum Beispiel auch einen Bezug auf ihre Rolle in Law and Order Special Victims Unit in einem voraufgezeichneten Sketch. Und in dem ist dann tatsächlich auch Taylor Swift aufgetreten. Also sie war nicht wirklich da, aber fast.
2: Eindrücke waren das von der Emmy-Preisverleihung in Los Angeles von unserer Korrespondentin Antje Sieb.
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2: Mit Michael Spindler.
4: Einen schönen guten Morgen. Die deutschen Volleyballer haben bei der Europameisterschaft in Rumänien das Achtelfinale erreicht. Mit dem 3:1 gegen die Schweiz feierte das Team von Bundestrainer Massimo Botti den vierten Sieg im vierten Spiel und steht damit schon sicher unter den besten vier Teams der Gruppe D. SWR-Reporter Raimo Hinsdorf.
5: Nun geht es für die deutschen Volleyballer gegen den Olympiasieger Frankreich um den Gruppensieg. Beide Teams gehen ungeschlagen in das Duell im rumänischen Cluj-Napoca. Vier Siege stehen in der Zwischenbilanz der DVV-Männer in Gruppe D. Die Pflichtaufgabe gegen die Schweiz hätten die Schützlinge von Bundestrainer Massimo Botti gern in drei Sätzen erledigt. Am Ende stand ein 3:1-Sieg für die deutschen Volleyballer, bei denen sich gegen die Eidgenossen Zuspieler Johannes Tille nach Erkrankung zurückmeldete. Gegen die Schweiz konnte Massimo Botti vielen Spielern Einsatzzeiten geben, die Belastung also verteilen. Vielleicht ein Vorteil gegen die Franzosen, gegen die man in der Nations League mit 3:1 gewonnen hatte. Mit einem Sieg gegen den Nachbarn würden die deutschen Volleyballer als Gruppenerster am Wochenende im Achtelfinale eine mutmaßlich einfachere Aufgabe bekommen.
4: Für die deutsche Fußballnationalmannschaft beginnt in der nächsten Woche mit dem Länderspiel gegen die Niederlande eine neue Ära mit Bundestrainer Jürgen Klopp an der Seitenlinie. Mit Spannung wird dessen erste Kadernominierung erwartet und allem Anschein nach könnte das eine XXL-Nominierung werden. Mehr Details von SWR-Reporter Jan Wochner.
6: Nach Informationen der Sportschau sollen Klopp und sein Trainerteam so etwas wie einen Bettenwechsel im Quartier in Herzogenaurach erwägen. Der Kader soll viel größer sein als die vorgeschriebenen 23 Spieler pro Partie. Für die Spiele in Amsterdam gegen die Niederlande und wenig später gegen Griechenland und Serbien sowie zum Abschluss noch einmal in Griechenland gibt die UEFA den Trainern freie Hand. In der Nations League dürfte laut Reglement der Kader für jedes der vier Spiele unterschiedlich aussehen. Sollte sich Klopp für das Tauschmodell entscheiden, hätte es den Vorteil, dass er sehr viele Spieler aus der Nähe sehen und persönlich kennenlernen könnte. Am Donnerstag wird der neue Bundestrainer seinen Kader bekannt geben. Bei einem XXL-Kader könnte es noch größere Überraschungen geben.
4: 4 Punkte nach 5 Spieltagen, das war zu wenig für Hannover 96 und deshalb hat sich der Zweitligist jetzt nach der Niederlage am Wochenende gegen Nürnberg von Trainer Christian Titz getrennt. SWR-Reporter Tom Gerntke mit den Einzelheiten.
7: Nach etwas über einem Jahr ist nun schon wieder Schluss. Trainer Christian Tietz muss gehen nach nur 4 Punkten aus 5 Spielen. Allen voran Geschäftsführer Jonas Bold vermied zuletzt ein klares Bekenntnis zu Tietz. Die beiden sollen sich in entscheidenden Transferfragen nicht einig gewesen sein. Tietz war im vergangenen Sommer aus Magdeburg gekommen, hätte 96 in der ersten Saison fast in die Bundesliga geführt. Für das Spiel am Sonntag gegen Bochum übernimmt nun interimsweise U23-Trainer Lars Bahlemann. Die Nachfolge auf der Cheftrainerposition soll zeitnah geregelt werden.
4: Und das war's vom Sport an diesem Morgen. Es ist 8.28 Uhr.
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2: Mit Andreas Fischer. Wenn wir jetzt nicht handeln in Europa, dann verlieren wir bei der Entwicklung von KI endgültig den Anschluss. Davor warnen gerade mehrere prominente Politiker und Wissenschaftler. Sie fordern in einem Papier unter anderem, dass die EU massiv in Rechenzentren investieren muss. Können wir uns das leisten und wie könnten wir sonst noch mithalten mit den USA und China? Das frage ich gleich in rund 5 Minuten die Digitalpolitikerin und Europaabgeordnete Alexandra Gese von den Grünen.
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2: Es ist oft sonnig heute, zwischendurch tauchen einige Wolken auf. Am meisten Sonnenstunden gibt's im Süden von Baden-Württemberg. Und dabei wird's heute nochmal spätsommerlich warm mit Höchstwerten von 24 Grad in der Eifel und im Westerwald bis 30 Grad in Südbaden. Es weht ein schwacher bis mäßiger Südwestwind. Morgen regnet's vor allem in Baden-Württemberg, lokal kann's dann auch Gewitter geben. Am Donnerstag und am Freitag erwartet uns ein Mix aus Sonne und Wolken. Vereinzelt regnet's weiter. Und dann wird's kühler bei maximal 17 bis 23 Grad. Im Moment ist es in Idar-Oberstein bewölkt bei 14 Grad. In Sigmaringen leicht bewölkt bei 10 Grad. In Freudenstadt sonnig bei 13 Grad. Und in Trier bewölkt bei 14 Grad.
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9: Vincent Dublanche, le début de ce journal au Mali, où l'on revient sur l'attaque djihadiste du camp de Diora.
10: C'était la semaine dernière, le bilan s'alourdit, Andréane. Plusieurs dizaines de militaires de l'armée régulière ont été tués, 5 paramilitaires russes, plus d'une cinquantaine de Fama ont été faits prisonniers. Lui avait pointé du doigt le contrôle par les djihadistes de Kidal, dans le nord du Mali. 2 ans de prison hier, c'est la peine à laquelle a été condamné le journaliste Abdarrahman Keïta. On vous en parle. On va revenir aussi sur cette campagne de harcèlement en ligne contre une militante féministe mauritanienne qui a simplement plaidé pour enfin voter une loi protectrice promise depuis des années. On sera au Sénégal, on a suivi hier les premiers pas de la flamme olympique qui va parcourir tout le pays. 3600 km en tout jusqu'au début des Jeux Olympiques de la Jeunesse. Et puis notre dossier sur la Côte d'Ivoire, comment le pays produit-il son énergie, on appelle ça le mix énergétique. L'ambition c'est de faire de plus en plus de renouvelables avec notamment du solaire. On est à Ferke Sédougou dans une dizaine de minutes.
9: Au Mali, le bilan s'alourdit après l'attaque qui a visé jeudi dernier le camp militaire de Diora.
10: C'est dans la région de Mopti, dans le centre du pays. L'attaque a été revendiquée par les djihadistes du JNIM liés à Al-Qaïda. Magali Lagrange, c'est l'une des attaques les plus meurtrières subies par l'armée malienne depuis plus de 10 ans.
11: Plusieurs dizaines de militaires de l'armée régulière tués, quelques dizaines d'autres, plus d'une cinquantaine, faits prisonniers selon plusieurs sources. Ce sont les djihadistes du JNIM, le groupe de soutien à l'islam et aux musulmans lié à Al-Qaïda, qui ont attaqué le camp jeudi au petit matin. Les assaillants ont réussi à en prendre le contrôle avant de repartir. Hier, il était toujours abandonné par les militaires. Dans un communiqué publié dimanche, l'armée malienne indiquait poursuivre les opérations aéroterrestres engagées contre les assaillants du camp de Diora. Les unités déployés ont, selon le texte, neutralisé au sud-ouest de la ville plusieurs éléments terroristes à moto qui tentaient de se dissimuler sous un couvert végétal, sans plus de précision sur leur nombre. Le camp militaire de Diora est l'un des plus importants du centre du Mali. Il a déjà été attaqué à plusieurs reprises ces dernières années, comme en mai, il y a 1 an et demi, attaque qui avait fait une quarantaine de morts.
10: Au Mali, toujours 2 ans de prison pour Abdarrahman Keïta. Le journaliste a été condamné pour atteinte à l'unité et au crédit de l'État à la suite de propos tenus dans une émission de débat à la télévision en juin dernier. Plusieurs semaines après la prise de la ville de Kidal dans le nord par les groupes armés, Abdrahman Keïta avait estimé que la cité du nord du pays était administrée par le chef du JNIM, Iyad Agrali. L'un des avocats du journaliste envisage d'interjeter appel. Les précisions signées Guillaume Thibault.
12: Son entourage se dit choqué à l'énoncé de sa condamnation. Le journaliste est resté stoïque d'après des témoins. Le tribunal a donc condamné Abdrahman Keïta à 2 ans de prison ferme, sans sursis et à 1 million de francs CFA de dommages et intérêts pour délits à caractère régionaliste pouvant porter atteinte à l'unité et au crédit de l'État, ainsi que pour diffusion de fausses informations. En juin dernier, lors de l'émission de débat Le Grand Jury sur la chaîne Renouveau TV, le journaliste qui questionnait l'invité sur la gestion de Kidal, tombée aux mains des groupes armés, estimait que la cité du nord du Mali était administrée par le chef du JNIM, Iyad Agrali. Lors de l'audience de fond le 7 septembre, Abdrahman Keïta avait rejeté ces accusations, dénoncé une cabale et rappelé qu'il n'avait aucune intention de diffuser une fausse information. Le ministère public avait estimé que le journaliste avait pris position et porté atteinte au crédit de l'État. À la sortie du tribunal ce lundi, l'un des avocats d'Abdrahman Keïta, qui avait plaidé la relaxe de leur client, a indiqué son intention d'interjeter appel, sollicité le parquet du pôle cybercriminalité. N'a pas donné suite.
10: Précision signée Guillaume Thibault.
9: Un tapis rouge déroulé, honneur militaire pour le Premier ministre algérien hier à l'aéroport de Bamako.
10: Sifi Rib a été accueilli par son homologue malien Abdoulaye Maïga. Il s'est entretenu avec lui, puis avec le général Assimi Goïta, patron de la junte malienne. Le Premier ministre algérien lui a remis un message personnel du président Abdelmadjid Tebboune. Prochaines étapes du rapprochement entre les deux voisins, la tenue d'une commission mixte de coopération. Pas de date annoncée. On évoque même une potentielle visite d'Assimi Goïta à Alger, là encore sans date connue.
9: Cette question maintenant, Vincent, l'Algérie a-t-elle récupéré l'ensemble des documents liés aux essais nucléaires français dans le Sahara algérien ?
10: Récemment, Paris a affirmé que oui, dans les années 1960, pour rappel, la France a procédé à 17 explosions et 35 autres expérimentations nucléaires à Reagan et à Inecker. Depuis des années, Alger demande les documents. Ouda Ibrahim, ils auraient donc déjà été remis ? Expliquez-nous.
13: Le ministère des Armées répondait à une question posée le 3 mars dernier par la députée écologiste Sabrina Sabaihi. La réponse a été publiée ce 8 septembre dans le journal officiel. Un dossier a été remis il y a 4 ans aux autorités algériennes qui, de leur côté, ne cessent de réclamer l'intégralité des archives et des documents originaux. La campagne internationale pour l'abolition des armes nucléaires et l'Observatoire des armements interpellent Paris et réclament des clarifications sur la nature des documents qui ont été transmis. Sont-ils des archives ou des simples copies ? Et pourquoi, depuis 2022, ces informations n'ont-elles jamais été rendues publiques et donc accessibles tant aux citoyens qu'aux médias et à la communauté scientifique ? Se questionnent les deux ONG. Elles appellent les autorités française à mettre en place un groupe de travail spécifique chargé d'établir un état de lieu et proposer des recommandations pour la prise en charge sanitaire des victimes et le nettoyage des sites contaminés.
10: Ouda Ibrahim, il est 6h36 à Nouakchott, merci de nous écouter. C'est dans la capitale de la Mauritanie. Elle a voulu dénoncer le viol de fillettes, de femmes dans son pays. Elle subit depuis un véritable harcèlement en ligne, notamment Lala Aïcha Hourma porte plainte. Moussa Oumar Bari, la militante, a simplement demandé l'application sans réserve d'une loi, la loi dite Karama, votée en Conseil des ministres il y a des années, mais jamais adoptée par l'Assemblée nationale.
14: C'est sur le plateau de Sahel TV que Lala Aïcha Hourma a dénoncé les viols à répétition dont sont victimes les filles et les femmes à Mauritanie. Selon elle, elle est harcelée pour avoir pointé le blocage dans l'application de la loi dite Karama.
15: Sur Sahel TV, j'ai demandé une loi pour criminaliser le viol et protéger les femmes en disant que la source d'une loi, charia ou constitution, revient au législateur et que nos lois doivent respecter nos principes islamiques. Mes propos ont été coupés et déformés. Je reçois des insultes, des menaces et des accusations. J'ai déposé plainte ce matin. J'appelle l'État à garantir ma liberté d'expression et ma sécurité, car je me sens en danger et j'espère que justice sera rendue.
14: Dans son combat, Lala Aïcha Hourma bénéficie du soutien de Rogimara Soumari, membre de l'Association de l'art du féminisme.
16: Ce n'est pas de la critique, c'est une attaque violente et du cyberharcèlement. Ceux et celles qui l'attaquent ne l'ont pas attaqué pour ses idées, mais pour sa personne. D'abord parce que l'on voyait quelque quelques mèches de ses cheveux. Pour eux, elle n'a pas le droit d'être écoutée. Ensuite, parce qu'elle est féministe. Et ça suffit à faire d'elle une cible. Et c'est ça qui est dangereux. On ne débat plus sur des idées, on juge la personne avant même de l'écouter.
14: La semaine dernière, le viol d'une fillette de 7 ans à Nouakchott a ému et relancé le débat sur la sécurité des femmes à Mauritanie. Moussa Oumar Bari, Nouakchott, RFI.
17: RFI, 7h38 à Kinshasa, rentrée parlementaire en République démocratique du Congo, rentrée politique également tendue. Hein. Il y a une manifestation de l'opposition qui est prévue aujourd'hui dans la capitale congolaise. Un dispositif sécuritaire important est déployé en ce moment même à Kinshasa, sur fond toujours de contestation à la fois de la réforme de la constitution voulue par le pouvoir et du dialogue national, en tout cas dans la forme qui est proposée par le président Tshisekedi. Ce sera notre dossier du journal de 7h temps universel, 9h heure de Paris.
9: Focus à présent, Vincent, sur la politique énergétique ivoirienne. Le pays ouest-africain veut développer ses énergies renouvelables.
17: À Ferkessédougou, par exemple, dans le nord du pays, la centrale Ferke Solar, inaugurée début août, développée par PFO Energy, doit produire près de 80 gigawattheures d'électricité par an. C'est une contribution qui est plutôt modeste à l'échelle du réseau national ivoirien, mais cela illustre quand même la volonté de diversifier ce qu'on appelle le mix énergétique. Visite guidée en compagnie de notre envoyé spécial à Ferkessédougou, Abdelaziz Diallo.
18: Sur ce site d'environ 50 hectares, on est d'abord attiré par le ronronnement discret des installations. Sous le soleil de Ferkessédougou, plus de 73 000 panneaux photovoltaïques s'étendent à perte de vue. Trois mois après sa mise sous tension, Ferke Solar a déjà produit plus de 25 gigawattheures d'électricité. Une énergie transformée puis injectée dans le réseau national. Arcadius Diaito est le chef de projet.
19: Ferke Solar vient apporter en fait une capacité supplémentaire au système électrique national et contribue à mieux répondre à la croissance de la demande en énergie. Environ 370 000 foyers seront impactés.
18: Depuis la tour de contrôle, la production, la tension, la température ou encore l'acheminement de l'électricité sont surveillés en temps réel. Quatre agents se relaient chaque jour pour piloter les installations. Jean-Christophe Nguessan est le responsable d'exploitation de la centrale.
20: Comme toutes les centrales, nous sommes confrontés aux différentes intempéries. Cela agit sur notre production. De fortes pluies peuvent endommager certains équipements. Mais tout cela est prévu, donc généralement il n'y a pas grand-chose.
18: Ferke Solar est la deuxième centrale photovoltaïque du pays, après celle de Boundiali. Le solaire ne représente que 2% du mix énergétique ivoirien. Le gouvernement vise toutefois 15% d'ici 2030. Abdelaziz Diallo, de retour de Ferkessédougou, RFI.
17: 15% de solaire d'ici 2030, 45% en tout de renouvelables dans le mix énergétique ivoirien d'ici 2035. Alors il y a une dizaine de centrales photovoltaïques qui doivent notamment être mises en service dans les prochaines années en Côte d'Ivoire, sauf que cette énergie solaire a une particularité. Vous vous en doutez, elle ne produit que quand le soleil brille. Alors comment disposer quand même d'une électricité lorsque la production s'arrête la nuit? Écoutez Khalifa Ouman Narcisse, il est le directeur général de l'énergie en Côte d'Ivoire.
21: Le solaire, effectivement, il est utilisé en journée. C'est fatal. Vous avez le soleil, la nuit, il n'y a plus de production. Donc, une des solutions techniques, c'est d'avoir des batteries de stockage. Nous avons donc une stratégie qui est en cours, qui va prendre en compte le développement de ces capacités avec des batteries au niveau des centrales, mais également au niveau donc de certains postes de distribution pour permettre d'abord d'avoir donc de l'énergie stockée qui pourra être distribuée aux populations, mais également pour améliorer la qualité donc de l'énergie qui sera fournie aux populations. L'objectif, c'est de pouvoir avoir en tout plus de 1000 MW de capacité solaire donc installée à l'horizon 2030.
17: Un propos recueilli par notre correspondant Abdelaziz Diallo qui signe ce dossier à retrouver à tout moment sur notre application RFI Onglet Afrique. C'est le moment pour moi de tourner la page. Les premiers mots publiés par Seko Fofana hier pour annoncer sa retraite internationale après 9 ans, 35 matchs avec la sélection ivoirienne et une CAM mémorable remportée à domicile en 2024. Le milieu de 31 ans ne portera donc plus la tunique des éléphants. Journal des sports complet dans une heure sur RFI. On va terminer avec du sport et la flamme olympique dans les rues de Dakar. Alors que les Jeux olympiques de la jeunesse s'ouvriront le 31 octobre, la flamme olympique a commencé hier son parcours. C'est jusqu'au 22 septembre dans les quartiers de Dakar, ensuite dans tout le pays à partir du 26. 3600 km en tout. Pauline Le Troquet hier a assisté à la première étape de cette traversée reportage.
0: La flamme est bel et bien arrivée ici au niveau du Sénégal. En tout cas, nous sommes très contents de vivre l'ambiance des JOZ.
1: Au son des tambours, la flamme passe entre les mains d'une dizaine de porteurs, de jeunes sportifs et d'anciens olympiens, mais pas que. Magmouna Thiam, 30 ans, est créatrice de contenu sur les réseaux sociaux. Et le foulard orangé qu'elle a choisi de nouer sur sa tête pour l'occasion n'est pas en détail.
22: C'est un immense honneur pour moi. C'était important pour moi de mettre en avant le foulard parce qu'on est au Sénégal, on est en Afrique. Et sur mes réseaux sociaux, je passe mon temps à valoriser nos traditions et je veux qu'une autre personne, c'est-à-dire un autre enfant, s'identifie à moi, voit le foulard et dit « Ok, ça, c'est mon Sénégal, c'est une femme sénégalaise ».
1: Après une étape place de l'Indépendance, la flamme longe le palais présidentiel et finit sa route à l'hôtel de ville. Sous ses yeux, Bouli Yalissa, chef du cabinet du maire de la capitale, voit des mois de travail se concrétiser avec une intention bien précise pour ces Jeux.
23: Les bâtiments, les routes, on en voit en Europe, on en voit partout dans le monde. Mais surtout, ce qu'on va donner aux Jeux, c'est l'immatériel. C'est ce qui identifie le Sénégalais. Et ça, c'est notre tambour, c'est les lutteurs, c'est nos cantatrices. C'est ça que nous allons donner comme cadeau. La teranga sénégalaise va être servie.
1: La flamme olympique poursuivra son périple ces prochains jours dans la capitale et sa banlieue, avant d'arriver en région à la fin du mois. Pauline Troquet, Dakar, RFI.
17: Et merci mille fois de votre fidélité à Dakar ou partout ailleurs au Sénégal. 6h44 quasiment, vous êtes avec Andréane Mella.
9: Et merci mille fois Vincent Dublanche, à tout à l'heure. Bientôt la revue de presse sur RFI. D'abord les principaux titres de ce mardi 15 septembre.
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9: Un drone abattu par l'OTAN cette nuit au-dessus de la Lituanie, selon la radio nationale lituanienne qui citait des données préliminaires du Centre national de gestion des crises. Le drone venait de Biélorussie et se dirigeait vers l'ouest. En RDC, ces jours de mobilisation à Kinshasa à l'appel de la coalition C64, objectif dénoncer la réforme de la Constitution et le dialogue national tel qu'il a été dessiné par le pouvoir. Ces jours aussi de rentrée parlementaire dans le pays. Rendez-vous dans notre dossier. À 9h. L'Arabie Saoudite promet ce mardi de riposter avec fermeté aux nouvelles attaques des rebelles houthis du Yémen. Après les craintes énoncées par les géants américains de l'intelligence artificielle, Donald Trump persiste à balayer ses inquiétudes, évoquant un canular. On apprend ce matin que les Français Total Energy et Mistral vont collaborer pour des modèles d'IA dédiés au développement des réservoirs. Donald Trump et ce nouveau revers infligé par la Cour suprême américaine, l'institution a rejeté le recours de son administration visant à un encadrement plus strict du vote par correspondance lors des midterms, les élections de mi-mandat dans quelques semaines. Et puis en Suède, les négociations ont débuté après les législatives de dimanche. Éclairage à retrouver sur RFI.fr. Bonjour Frédéric Couteau.
24: Bonjour Andréane, bonjour à tous.
9: À la une des journaux du continent, le Niger, la junte militaire resserre les rangs.
24: Abdourahmane Tiani veut reprendre la main sur l'armée, constate Jeune Afrique, quelques semaines après la mutinerie d'une partie des forces spéciales les 28 et 29 août dernier. Le chef de la junte a procédé à un vaste remaniement de la hiérarchie militaire, avec notamment la mise à l'écart du général Moussa Salahou Barmou, chef d'état-major des armées depuis août 2023. Le général Barmou avait longtemps dirigé le BRS, le bataillon de renseignement et de surveillance qui avait activement participé au coup de force à la fin du mois d'août. Abdourahmane Tiani le tient sûrement pour responsable, le BRS étant historiquement proche de lui, confie Jeune Afrique, une source nigérienne proche des milieux sécuritaires. Plusieurs membres de cette unité avaient d'ailleurs été arrêtés dans la foulée, remarque le site panafricain. Pour succéder à Barmou, Tiani a choisi le général de brigade Maman Sani Kiaou, jusqu'ici chef d'état-major de l'armée de terre et réputé proche du chef de la junte. Sa nomination a entraîné à son tour un jeu de chaises musical au sommet de l'armée.
9: Commentaire de Jeune Afrique, ce remaniement constitue le premier grand bouleversement de la chaîne de commandement militaire depuis la prise de pouvoir par Abdourahmane Tiani.
24: Oui, il est également l'illustration de tensions au sein de la junte avec le limogeage de Barmou. En l'absence de prise de parole publique du chef de la junte sur les événements des 28 et 29 août, ce remaniement offre donc un premier aperçu de sa réponse, pointe encore le site panafricain. Resserrer le dispositif autour d'officiers jugés fiables tout en reprenant le contrôle d'une chaîne chaîne de commandement dont la loyauté a été pour la première fois publiquement mise à l'épreuve. Analyse similaire pour le site Sahel Horizon, en confiant le commandement suprême au général Maman Sani Kiaou, patron de l'armée de terre. Le régime de Tiani opère une reprise en main classique par les forces conventionnelles, plus qu'un simple changement d'homme. Ce remaniement vise à resserrer les rangs, rétablir une verticalité stricte de l'autorité et garantir une fidélité sans faille au sommet de l'État.
9: À la une, également le rapprochement entre le Mali et l'Algérie.
24: Trois semaines après la visite du chef du gouvernement malien à Alger, c'est au tour du Premier ministre algérien de fouler le sol malien, relève Maliweb. Sifi Rieb est arrivé hier à Bamako à la tête d'une importante délégation. Une visite à la tournure résolument économique, pointe pour sa part Sahel Tribune. Au-delà des discours sur la fraternité entre les deux pays, les délégations maliennes et algériennes ont examiné plusieurs secteurs d'investissement, des ressources minières à l'agro-industrie, en passant par les exportations, l'énergie, les infrastructures et l'enseignement supérieur.
9: Avec en point d'orgue la relance du projet de route transsaharienne.
24: Oui, ce corridor routier de près de 4800 km qui relie Alger à Lagos via Bamako, en projet depuis les années 70, ce corridor est aujourd'hui achevé à près de 90% côté algérien, mais constate Sahel Tribune, il bute toujours sur le tronçon reliant Gao à Tamanrasset en territoire malien. L'Algérie a tout intérêt à voir le Mali combler sa part du tracé pour transformer cet axe en véritable corridor économique qui relierait donc la Méditerranée à l'Afrique de l'Ouest. Pour Bamako, en quête de partenaires susceptibles de financer ses immenses besoins d'infrastructures et d'électricité, l'exercice a valeur de vitrine.
9: Algérie, Mali, ça se réchauffe à grands pas, constate aujourd'hui à Ouagadougou.
24: 1300 km de frontières, une lutte contre l'insécurité terroriste qui nécessite que les deux pays mutualisent forces et renseignements et même économiquement. Tout a tendance à ce que le Mali et l'Algérie travaillent la main dans la main. Alger-Bamako, main dans la main, renchérit justement El Moudjahid en Algérie. Fini la brouille, insiste Le Matin d'Algérie. Oubliez le retrait de la reconnaissance de la République démocratique du Sahara occidental par le Mali et oubliez les foucades d'Assimi Goïta contre les accords d'Alger. Tout va bien.
9: Frédéric Couteau, à tout à l'heure. Dans la revue de presse internationale ce matin, le pétrole, une ressource de plus en plus rare.
24: Oui, les robinets sont quasiment fermés dans le Golfe, les prix grimpent partout dans le monde et les opinions publiques s'agacent aussi bien aux États-Unis qu'en Europe.
9: Rendez-vous 9h15. On parle du Niger. Nous sommes désormais deux semaines après la disparition de Moussa Kaka. Notre confrère n'a plus été vu depuis qu'il a quitté les locaux de la radio-télévision Saraounia le 31 août dernier. Et les autorités nigériennes n'ont jamais communiqué sur le sujet. Reporters sans frontières parle de disparition forcée et dit avoir de bonnes raisons de penser que les autorités militaires de Niamey y sont pour quelque chose. Sadi Boumarong est le directeur du bureau de RSF, Reporters sans frontières pour l'Afrique subsaharienne. Il est en ligne de Dakar avec Christophe Boisbouvier.
2: Sadi Boumarong, bonjour.
4: Bonjour.
2: Voilà deux semaines que notre confrère Moussa Kaka a disparu. Est-ce que vous avez de ses nouvelles ?
4: À ce jour, nous n'avons pas de nouvelles de Moussa et cela fait deux semaines, donc 15 jours, que Moussa Kaka, qui est un journaliste renom et un des vétérans de la presse au Niger, n'a pas fait signe de vie. Nous estimons que nous sommes désormais dans une situation d'une extrême gravité et sommes légitimement en face d'un cas de disparition forcée, puisque nous avons toutes les raisons de penser que les autorités militaires ou des éléments qui leur seraient liés y sont pour quelque chose. Et en tout état de cause, leur responsabilité est engagée, puisqu'à ce jour, elles n'ont pas ouvert d'enquête afin de retrouver Moussa et d'établir les circonstances de sa disparition. Donc, les autorités du Niger n'ont même pas communiqué sur cette situation, ce qui agrandit davantage les inquiétudes de la famille de Moussa Kaka, de ses collègues et de l'ensemble des défenseurs de la liberté d'expression et de la liberté de la presse dans le monde.
2: Cette année, le Niger a connu une chute de 37 places dans votre classement Reporters sans frontières de la liberté de la presse dans le monde. Le Niger a reculé à la 120e place. Pourquoi cette dégradation ?
4: Disons d'une manière générale qu'il ne s'agit pas seulement du Niger, mais disons pour les États de l'AES, de l'Alliance des États du Sahel, il y a des chutes ici ou là, mais la chute la plus grave, 37 places, a été notée au Niger, qui a pris un certain nombre de décisions défavorables à la promotion de la liberté de la presse depuis 2025. Il y a d'abord l'utilisation de la loi sur la cybercriminalité, une utilisation, disons, assez abusive pour continuer à détenir des journalistes en prison. En 2025 et jusqu'à récemment, nous avions au moins 5 à 6 personnes journalistes détenues au Niger. Actuellement, dans le monitoring que nous avons, il y a les cas de Moussa Tiangari, qui est journaliste activiste, toujours en prison, de même qu'un autre cas de Serge Matirin, qui était un président présentateur dans un média local, Canal 3. Mais le Niger, disons, a connu effectivement la baisse la plus importante au classement mondial de la liberté de la presse. Et les journalistes étaient essentiellement poursuivis en vertu de la loi sur la cybercriminalité. Mais au-delà de cela aussi, ce que nous percevons, c'est que c'est aussi un pays qui, en termes de coopération, on a eu ce développement de cette coopération assez accru entre les trois États de l'AIS qui sont dotés de leur groupe, de leur propre radio, de leur télévision et de leur agence de presse, et pour toujours continuer un peu à avoir comme objectif d'aligner leur narratif de la même manière. Donc les médias, les services publics qui continuent de travailler pour faire rayonner les narratifs proposés par l'État, et le Niger y est en plein dans ce cadre-là. Et face à cette situation, on voit que le journalisme de qualité a tendance un peu à régresser, et cela impacte sur la chute du pays dans le classement mondial de la liberté de la presse.
2: Est-ce que Moussa Kaka n'est pas la preuve justement qu'on peut être à la fois un journaliste indépendant et un citoyen patriote qui aime son pays?
4: Moussa Kaka est la preuve de la résilience dans le journalisme tel qu'on le voit, et c'est pourquoi il est important de se mobiliser, de se lever pour des journalistes comme Moussa Kaka, et il y en a beaucoup d'autres dans ces pays du Sahel. De plus en plus, on voit l'émergence d'un nombre important de journalistes qui pensent à faire un journalisme de qualité et un journalisme digne d'intérêt au nom du droit des populations du Sahel à l'information. Moussa Kaka, pendant près de 30 ans, n'a fait que cela. Et il y en a beaucoup d'autres, malheureusement, qui sont tellement persécutés, qui étaient obligés de se retrouver dans d'autres pays en exil, et d'autres qui sont allés créer des médias à partir de l'étranger, et d'autres qui sont toujours résilients et qui restent et qui continuent à faire un journalisme et un journalisme de qualité. Et à ces gens-là, il faut se lever pour protéger et accompagner ces gens, pour que le journalisme ne meure pas, pour que le Sahel ne soit pas ce grand trou noir de l'information.
2: Ce que note le tout dernier rapport de WatchSeek, une ONG qui est basée au Ghana et qui lutte pour la protection des lanceurs d'alerte et des journalistes, c'est qu'à la différence de leurs confrères du Burkina et du Mali, les journalistes du Niger qui sont persécutés ne partent pas en exil.
4: Effectivement, ça nous l'avons documenté et nous le notons effectivement. Aujourd'hui, si on prend le cas du Burkina Faso, c'est quand même le pays où il y a un nombre extrêmement important de journalistes en exil, parce que là, le niveau de répression est tellement grave comparé au Mali, bon, même s'il y a des Maliens aussi qui sont partis en exil, comparé au Mali ou au Niger. Mais cela, on peut le comprendre parce que c'est le caractère très féroce de la répression des journalistes au Burkina qui l'explique. On avait vu, par exemple, des acteurs non étatiques dans la répression des journalistes qui avaient joué un rôle négatif. Par exemple, au Mali, c'était le collectif de défense des militaires, au Niger, le collectif de soutien au CNSP. Mais au Burkina, par exemple, on voit autre chose, l'émergence de nouveaux acteurs comme les membres de la brigade d'intervention rapide de la communication, CBIRC, qui en réalité, c'est une milice numérique qui comprend aussi bien des activistes et des proches du pouvoir, mais qui mène des campagnes de désinformation, de dénigrement et de harcèlement en ligne contre quiconque ose critiquer les autorités. Donc la répression au Burkina est devenue extraordinairement féroce. On a tout le cas des journalistes portés disparus, Serge Boulon, Moussa Sareba et beaucoup d'autres. C'est quand même le pays le plus difficile dans le Sahel, comparé au Niger par exemple.
2: Sadi Boumarong, je vous remercie.
9: Avec Christophe Boisbouvier, Sadi Boumarong, directeur du bureau de RSF Reporters sans frontières pour l'Afrique subsaharienne, un entretien à retrouver sur RFI.fr. Mamane, c'est l'heure de votre clin d'œil du Gondwana. Ce matin, vous nous dites qu'en très très démocratique république, il y a plusieurs types de ministres.
5: Oui, ce n'est pas parce que dans ce pays, il y a des ministres, en veux-tu, en voilà. Ce n'est pas parce qu'au Gondwana, les familles dans lesquelles il y a au moins un ministre se comptent par milliers et qu'elles font le malin sur nous autres. Ce n'est pas pour ça qu'il faut croire que tous les ministres de la très très démocratique république sont même pipe, même tabac. Bah oui, c'est comme pour les tomates ou les oignons, il y a différentes espèces de ministre. D'abord, il y a le premier ministre. Attention, il est premier, pas parce qu'il arrive toujours avant les autres au bureau le matin. Non. C'est juste parce qu'il est le premier à apprendre les décisions de président fondateur, les décisions qu'il a prises le matin avant son premier café. C'est tout. Ensuite, il y a les ministres d'État. Eux, ils sont importants, hein? Ah oui, parce qu'un simple ministre peut croire et surtout faire croire au quartier qu'il est important, mais lui-même sait qu'il se met à l'infinitif devant un ministre d'État. Hein. En général, le ministre d'État est un ami de président fondateur et qui doit normalement être nommé premier ministre. Mais comme président fondateur a beaucoup d'amis, il veut pas faire de jaloux. Alors, ministre d'État, tout le monde. Si tu as compris ça, tu déduis donc que le premier ministre n'est pas un ami proche de président fondateur. Hein.
6: c'est son collaborateur. C'est-à-dire qu'ils ne se voient pas en dehors du bureau, ils ne regardent pas les matchs ensemble. Ensuite, on a les ministres à tout court. Ils ont un vrai ministère, eux. Santé, agriculture, éducation, transport, etc. C'est l'ancienne définition de ministre. Ils ont été nommés parce qu'ils connaissent le domaine de leur portefeuille. Hein. C'est les seuls qui travaillent vraiment. Mais comme il faut nommer davantage de monde, davantage d'amis au gouvernement, eh ben l'administration de président fondateur est très créative. Elle a donc inventé le ministre délégué. Et c'est un ministre qu'on met sous la tutelle d'un autre ministre. Par exemple, ministre délégué auprès du ministre d'État, ministre des infrastructures, chargé des routes secondaires et des nids de poules stratégiques qui se remplissent d'eau quand il pleut. Bon, on aurait pu le nommer ministre des routes, mais le poste est déjà pris par un bon ami de président fondateur. Ensuite, nous avons le secrétaire d'État. Alors lui, il n'est pas ministre, il est presque ministre. Il va au conseil des ministres, parfois, mais pas toujours. Parfois, il a un cabinet et beaucoup, beaucoup de conseillers. Ce qu'il déteste, c'est que quelqu'un l'appelle monsieur le secrétaire. Il faut dire monsieur le ministre comme pour tous les autres. Mais le véritable coup de génie de président fondateur, c'est le ministre conseiller. Lui, personne ne sait exactement ce qu'il fait. Hein. Il conseille. Sur quoi ? On ne sait pas. En général, le ministre conseiller est un ancien ministre qu'on ne peut pas renvoyer parce qu'il serait plus dangereux dehors que dedans. Pour finir, et plus important que le Premier ministre même, c'est le ministre auprès du président fondateur. Alors là, lui, c'est... Bon, je crois que c'est plus prudent que cette chronique s'arrête ici. À demain.
9: Eh ben oui, à demain, maman. On vous retrouve comme chaque jour juste avant le journal de 9h sur RFI.
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0: juste avant de retrouver Juan Gomez à 8h, temps universel. Le trio automatique marquera la fin de notre matinée ensemble. Ce trio de californiennes féministes démarre une grande tournée demain. Et aujourd'hui, on prend donc un peu d'avance avec José Marinho et on passe en revue leur grand tube. Rendez-vous dans 10 minutes. Un peu de sport pour commencer. Avec Antoine Grenier et un été de retraite en football, après Pierre-Emerick Aubameyang et Édouard Mendy, c'est au tour de Seko Fofana de dire adieu à sa sélection.
1: C'est le moment pour moi de tourner la page. Quelques mots publiés sur les réseaux sociaux pour clore un chapitre qui aura duré 9 ans. Le milieu de terrain ivoirien, 34 sélections, 7 buts et une CAN mémorable remportée à domicile en février 2024. À 31 ans, Seko Fofana ne portera donc plus la tunique orange après un parcours salué par les supporters ivoiriens à Abidjan, Molamine Sissavane.
2: Et le premier but de cette Coupe d'Afrique des Nations, signé Seko Fofana.
3: Auteur du premier but de cette CAN à domicile, Seko Fofana est sacré avec les éléphants au bout d'un parcours épique. Si Michael Djaï est moins comblé par la suite de sa carrière, il le célèbre volontiers pour ce sacre.
4: Il a été en tout cas un joueur majeur pendant la CAN dans la suite de son impact en club à Lens. Il a été dans les situations de révolte qui ont amené l'équipe à pousser.
3: Réputé pour ses projections fulgurantes et ses frappes lourdes, le jeu de Seko Fofana, se dit José Migan.
5: Ce qui me plaît chez lui, c'est ses frappes de balle instantanées, ce petit truc-là qui fait que il arrive à apporter beaucoup de joie aux supporters. Parce que dans le football, il faut souvent surprendre les gardiens.
3: En annonçant sa retraite internationale à 31 ans, le milieu de Porto a surpris quelques supporters, dont Daniel Biokou.
6: Il veut donner peut-être la chance aux plus jeunes, mais il a encore sa place. Même si par moment, bon, il déçoit, mais un joueur ne peut pas être à 100% à tout match. Je pense que c'est assez tôt. Il ferait mieux peut-être de revoir un peu sa décision.
3: Pour Jérôme, en revanche, Seko Fofana raccroche au bon moment avec les éléphants.
7: Il a fait quand même son parcours et il a toujours joué comme un guerrier. Il est conscient que on a un bon vivier. Il a décidé avec beaucoup de sagesse de laisser la place.
3: Place au milieu montant qui pourrait honorer leur première sélection en A sous Hervé Renard ce mercredi. Molamine Sissavane à Abidjan, RFI.
1: Le sélectionneur des éléphants Hervé Renard qui dévoilera sa liste pour les matchs d'éliminatoire de la CAN 2027. Ça sera face au Ghana et à la Somalie. Et ça sera donc sans Seko Fofana.
0: Au Sénégal, Antoine, la tournée de la flamme des Jeux Olympiques de la jeunesse a débuté à Dakar.
1: Point de départ hier, l'hôtel de ville prend un relais d'une dizaine de porteurs dans les rues du plateau. Parmi eux, Moustapha Gueye, plus connu sous le nom du Tigre de Face, icône de la lutte sénégalaise traditionnelle. Il a représenté son pays à l'international en lutte libre et gréco-romaine, notamment aux Jeux de Séoul en 1988.
8: Porter la flamme, se faire voir par vos fils, vos petits-fils, m'a fait un énorme plaisir. Bon, c'est une occasion aussi de parler un peu de l'héritage. On nous a trouvés dans notre terrain. Le Sénégal est un pays de lutte. Comment on pratique la lutte au Sénégal? Nulle part au monde on le pratique. Vivement qu'on gagne des médailles et après continuer l'héritage pour avoir des champions olympiques et avoir encore des champions d'Afrique et encore des champions du monde dans ces disciplines parce qu'on est né et on a grandi dans ça. Et le foot aussi, hein. On a une très bonne petite catégorie des moins de 17 ans. Ils sont en train de faire du ravage là. Le plus important, c'est d'être bien préparé. Et je pense que notre ministère a fait beaucoup d'efforts pour mettre nos athlètes dans de bonnes conditions. Et ils sont de bonnes conditions.
1: Moustapha Gueye avec Pauline Le Troquier, la flamme des JOJ qui va poursuivre sa tournée dans différents quartiers de Dakar jusqu'au 22 septembre avant d'entamer son périple à travers le Sénégal à partir du 26.
0: Un mot de volleyball pour conclure avec la première journée du championnat d'Afrique des Nations.
1: En Tunisie, le pays ayant récupéré l'organisation suite au défaut de la République démocratique du Congo. Dans un peu moins d'un quart d'heure, dès 8h TU, l'Égypte tenante du titre affronte la Gambie. Les autres matchs du jour, Algérie-Tchad, RDC-Cameroun, Tunisie-Ghana et Rwanda-Centrafrique.
0: Et sur RFI, au Cap et à Paris, il est 9h46.
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0: En Europe et en Amérique du Nord, ce sont plusieurs millions d'hectares qui ont brûlé cet été. Drame largement renforcé par la chaleur et par la sécheresse. Et cela renforce l'inquiétude en Afrique du Sud, alors que le phénomène El Niño est particulièrement intense. En Afrique australe, la ville et la région du Cap anticipent déjà un été très chaud et très sec, favorable au déclenchement d'incendies. Claire Bargelès est allée à la rencontre d'une organisation de pompiers bénévoles, spécialiste des feux de forêt, qui collabore avec les autorités dans la zone. Reportage.
9: Le mois de novembre approche et avec lui le début de la saison des feux. C'est l'heure de vérifier le matériel pour les pompiers bénévoles du Cap, tels que Rouvan Vanderberg, 13 ans d'expérience.
10: Voici ce qui se trouve à l'arrière de notre véhicule. Avec cette pompe, on peut attaquer des incendies à proximité des routes. Nous avons aussi ces outils que nous emportons avec nous jusqu'à la ligne de feu.
9: La ville est particulièrement exposée aux feux de végétation, puisqu'elle est bâtie au pied de la montagne de la Table, comme l'explique Fane Masuric.
11: À partir de cette clôture, là-haut, à environ 50 mètres de nous, c'est le début de la forêt. Et là, en bas, à une centaine de mètres, se trouve une grande autoroute et une zone résidentielle très peuplée.
9: En 2021 déjà, un grand incendie s'était déclaré non loin de cette base, ainsi que s'en souvient Rouvan Vanderberg.
10: Il a dévasté la grande bibliothèque de l'université du Cap. Des conditions météorologiques extrêmes ont contribué à son embrasement et à sa propagation très rapide. Nous avons passé la journée à le combattre là-bas, puis je suis rentré chez moi. Le lendemain matin, vers 7 heures, le feu avait franchi la montagne jusqu'à atteindre mon propre jardin. On combat des incendies dans des espaces naturels, mais ils peuvent immédiatement menacer les quartiers résidentiels qui entourent la montagne.
9: Les services météorologiques prévoient que le phénomène El Niño devrait fortement toucher l'Afrique du Sud cette année, de quoi renforcer le niveau de vigilance. Lee Kleinhans est en charge de la communication de ce groupe de pompiers bénévoles.
12: Bien sûr, je crains que la saison soit difficile. Et ce n'est pas seulement à cause d'El Niño. Le dérèglement climatique a globalement changé la donne pour nous. On ne sait jamais vraiment ce qui peut arriver au cours d'une saison. La réalité, c'est qu'il existe toujours un risque que les équipes soient fatiguées et se retrouvent débordées.
9: Et pour se préparer au mieux, il faut aussi étudier la végétation très particulière de la zone.
12: Nous avons beaucoup de plantes fynbos dans la région et c'est une végétation qui a naturellement besoin du feu afin de pouvoir germer. Dans le cadre des préparatifs menés en collaboration avec les autorités, nous recueillons donc des données pour savoir quand une zone a brûlé pour la dernière fois et à quel moment elle pourrait être amenée à brûler de nouveau.
9: Les quelques 350 bénévoles répartis sur 4 bases vont aussi profiter des dernières semaines pour parfaire leur entraînement et se tenir prêts à intervenir dès les premiers départs de feu. Claire Bargelès de retour du Cap, RFI.
0: RFI tout de suite, Afrique Économie.
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0: Et on s'intéresse aux défis rencontrés par le secteur des centres d'appel. L'IA en fait partie. Il y a aussi la concurrence internationale. Amaurys Concentrix est l'un des principaux centres d'appel et vient d'annoncer son intention de cesser ses activités. Sur place, les explications de Patrick Hilbert.
14: Pour les syndicats, le cas Concentrix intervient dans un contexte où les suppressions de postes se multiplient dans les centres d'appel. Rias Tchetou, président de la Confédération des travailleurs des secteurs publics et privés et représentant syndical des employés du secteur, estime que le phénomène mérite désormais une réponse des autorités.
15: Depuis quelque temps, on remarque que des travailleurs, surtout dans des centres d'appel, sont sujets à des comités disciplinaires ou sont forcés de quitter leur travail. Auparavant, on le voyait avec des compagnies qui employaient moins de 100 personnes. Mais là, ce qu'on voit avec Concentrix confirme nos doutes.
16: Le doute finit de confirmer.
14: Une partie de l'explication se trouve au-delà des frontières mauriciennes. Le marché français est très important pour les opérateurs de l'île, mais de nouveaux règlements en France interdisent désormais du démarchage commercial non sollicité, et cela pourrait rendre certaines prestations à distance moins attractives. Pour les professionnels du secteur, toutefois, cette vulnérabilité ne s'explique pas uniquement par la demande française. Jenny Chan, présidente de l'Outsourcing and Telecommunications Association of Mauritius, l'OTAM, qui représente les centres d'appel, identifie plusieurs facteurs qui pèsent désormais sur les opérateurs.
17: Les difficultés qu'ont évoquées Concentrix, donc notamment la pénurie de talents, la hausse des coûts d'exploitation, la compétitivité internationale et l'impact surtout de l'IA, ce sont des défis auxquels sont confrontés de nombreux opérateurs dans ce secteur.
14: L'enjeu est donc de repositionner l'industrie mauricienne plutôt que de miser uniquement sur son avantage historique de coûts et sur une main-d'œuvre relativement qualifiée. L'OTAM préconise de renforcer la productivité grâce aux nouvelles technologies, faciliter l'accès aux compétences étrangères et de développer des services numériques à plus forte valeur ajoutée.
17: Ce qu'il faut faire pour éviter d'autres départs, c'est premièrement renforcer la compétitivité et surtout la productivité. Et c'est là où également l'IA peut nous aider. Il faut aussi, pour pallier à la pénurie de talents, faciliter l'accès aux talents étrangers spécialisés. Troisième lieu, c'est surtout accélérer notre montée en gamme vers des services numériques à plus forte valeur ajoutée.
14: Le gouvernement assure avoir engagé des discussions avec les représentants du secteur afin d'identifier des mesures de soutien. Pour les syndicalistes, la priorité c'est de limiter l'impact social des restructurations. Rias Chotour réclame un mécanisme pour une mise en relation plus rapide des salariés licenciés avec les entreprises qui recrutent. Patrick Hilbert, pour lui, RFI.
0: Et à Port-Louis, il est 11h52. Musique.

0: C'est le choix musical d'RFI. Bonjour José Marinho.
1: Bonjour Andréane, bonjour à tous.
0: Vous nous parlez ce matin, José, d'un trio américain féministe automatique à la veille du démarrage d'une grande tournée d'une trentaine de dates.
1: Oui, Automatique est un trio de musiciennes californiennes trentenaires, un trio formé sur la scène autogérée de Los Angeles. En 2019, l'album Signal impose d'emblée sa signature, un rétro-futurisme minimaliste éclatant, avec le suivant, encensé par la critique, entre post-punk et pop douce, les filles sont appelées à durer. Le dernier confirme bien qu'elles sont à la pointe de l'avant-garde, la preuve avec ça.

0: des voix, des synthétiseurs, de la batterie, on en trouve sur les trois albums.
1: Oui, mais dans tous les morceaux, c'est la basse qui mène la danse, comme ici, écoutez.

0: si je vous suis bien, j'osais pas la moindre guitare chez Automatique.
1: Aucune pour elle, la guitare est trop associée à l'énergie masculine. Déjà le nom du groupe, Automatique, c'est un titre des Go-Go's, référence du punk rock féministe américain de la fin des années 70. Les Californiennes s'inscrivent dans cette tradition-là, mais proposent de la rendre plus vive et surtout critique. Patriarcat, crise économique, capitalisme, leur constat sur l'état du monde est amer et ça s'entend dans le titre.
0: Tout

0: posez donc face à une époque plutôt anxiogène, automatique, choisit quand même de faire danser.
1: Oui, exactement. La joie comme acte de résistance. Quel beau programme. Le titre Mercury le formule sans détour.
0: Et oui, et ça se dit, ne cédons pas au nihilisme, gardons une vision spirituelle du monde malgré tout ce qui ne va pas.
1: L'histoire de Automatique est celle de l'Amérique d'aujourd'hui. C'est aussi la volonté de ne pas subir, de ne pas être de simples naufragés de la crise. Alors la formation avance, cherche ailleurs, s'ouvre au trip-hop et au jazz.

0: Voilà, Andréane, humour noir, vitalité et acuité politique, les roqueuses nous invitent à bouger ensemble, ce qui n'empêche pas chacune de ramasser des chats errants, de s'occuper des fleurs et des chevaux.
1: Automatique, choix musical des RFI, le trio est en concert demain à Atlanta avant une tournée de plus de 30 dates aux États-Unis, mais aussi au Canada, en Australie. Leur titre Turn Away pour terminer. Merci José Marino.
0: Merci André.

0: die am Tag 50.000 US-Dollar in die Firma gebracht haben. Für solche gilt ein BMW als Auto für Arme. Und das sind einfache Mitarbeiter, die um 8 Uhr zur Arbeit erscheinen müssen. Wenn so einer sich verspätet, muss er warten oder 50 Liegestützen machen. Er selbst habe aber kaum Erfolg gehabt, meint Dennis. Die Betrugsmethoden? Ganz unterschiedlich. Sie hätten sich als Polizisten ausgegeben oder als Mitarbeiter einer Bank. Die Opfer wurden unter Druck gesetzt. Sie sollten schnell Geld abheben und überweisen. Vor allem hätten sie Menschen in Russland angerufen, aber auch in der Europäischen Union. Immer mehr solche Callcenter entstanden in den vergangenen Jahren in der Ukraine. Dennis kennt alleine etwa 50 in Odessa. Die Strafverfolgungsbehörden sahen weg. Das gehe auch aus Ermittlungen der Antikorruptionsbehörden hervor, sagt Mikhailo Tkatsch, Investigativjournalist des Online-Mediums Ukrainska Pravda. Es stellt sich heraus, dass selbst das Büro des Generalstaatsanwalts daran beteiligt sein könnte, diese Geschäfte zu decken. Statt diese Firmen zu bekämpfen, haben sie ihnen garantiert, dass sie nicht verfolgt werden. Dafür könnten sie finanzielle Zuwendungen bekommen haben. Hier ist von ranghohen Mitarbeitern der Generalstaatsanwaltschaft die Rede. Tkatsch formuliert vorsichtig, die Verfahren laufen noch. Der Generalstaatsanwalt soll heute vom Parlament entlassen werden, auf Antrag von Präsident Zelensky. Dennis aus Odessa glaubt nicht, dass die korrupten Beamten tatsächlich verurteilt werden. Und selbst wenn, bleibe der Schaden, den die Offices in der Gesellschaft angerichtet hätten. 15-Jährige sind dabei, selbst 13-Jährige. Und die sind so talentiert, die machen das viel besser als du. Sie holen viel Geld rein und verdienen viel. Die sagen, warum soll ich noch in die Schule gehen? Da waren welche, die angefangen haben, als sie in die 9. Klasse gegangen sind. Die sind nie mehr in die Schule zurückgekehrt.
1: Dennis, eigentlich ausgebildeter Betriebswirt im Hotelgewerbe, ist Aussteiger bei groß angelegtem Telefonbetrug in der Ukraine.
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1: Viel Sonne, einige Wolken, Höchsttemperaturen zwischen 24 und 30 Grad heute.
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1: Die Spritpreise bewegen sich auf Rekordniveau. Deshalb fordert die SPD eine europäisch koordinierte Übergewinnsteuer und einen Spritpreisdeckel. Das Wirtschaftsministerium ist dagegen und spricht sich stattdessen für gezielte Hilfen für Geringverdiener aus. Zugangskontrollen an großen deutschen Bahnhöfen, das kann sich Bundesverkehrsminister Bilger vorstellen. Der CDU-Politiker sagte den Funke Medien, in anderen Ländern sei es im Fernverkehr teils üblich, dass Menschen nur mit Fahrkarte auf den Bahnsteig kommen. Zwei Schüler aus Reutlingen treffen heute in Berlin den Bundeskanzler. Friedrich Merz empfängt alle Preisträgerinnen und Preisträger vom diesjährigen Jugendforscht-Wettbewerb. Die Anhöhe Rettersturz in Koblenz wird offiziell ein Ort der rheinland-pfälzischen Demokratiegeschichte. Landtagspräsident Lammert war von der CDU lädt für den Abend zu einer Festveranstaltung ein. In SWR aktuell sagte der CDU-Politiker, der Rittersturz sei etwas Besonderes, weil dort auch erstmals über das Grundgesetz gesprochen worden sei.
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3: Mit Simon Dörr, hallo. Die traditionelle Welskerze, die Sie wahrscheinlich aus der Schule kennen, steht vor einem Umbruch. Die Generalversammlung der Vereinten Nationen hat mit überwältigender Mehrheit dafür gestimmt, die sogenannte Mercator-Karte aus dem 16. Jahrhundert schrittweise durch eine neue Darstellung zu ersetzen. Dadurch sollen die tatsächlichen Größenverhältnisse der Länder und Kontinente realistischer abgebildet werden. Bisher erscheint vor allem Afrika deutlich kleiner, als es eigentlich ist. Afrikanische Staaten haben die Initiative vorangetrieben, die USA waren als einziges Land dagegen. Eine neue Weltkarte für Afrika, den Kontinent mit vielen Gesichtern, ein Feature von ARD-Korrespondent Stefan Überbach in SWR aktuell Kontext.
4: The result of the vote is as follows. In favor 164.
5: Das Ergebnis ist wie folgt. Ja-Stimmen 164, Nein-Stimmen 1, Enthaltungen 6. Die Resolution ist damit angenommen. Annalena Baerbock, die Präsidentin der UN-Generalversammlung, verkündet nicht nur das Ergebnis einer Abstimmung, sondern eine kleine Revolution. Die Vereinten Nationen empfehlen nämlich, sich von der jahrhundertealten Mercator-Projektion als Standardbild der Erde zu lösen, zugunsten von Karten, auf der die Flächen der Kontinente wirklichkeitsgetreuer dargestellt werden. Die Afrikanische Union spricht von einem Akt der Gerechtigkeit in der Wahrnehmung der Welt.
6: Die Resolution fördert Weltkarten, auf denen die Kontinente in ihrer tatsächlichen Größe in Klassenzimmern, Medien und internationalen Institutionen erscheinen. So soll endlich Afrikas wahre Größe, sein Gewicht und sein Platz in der Welt wiedergespiegelt werden.
5: Die sogenannte Mercator-Karte stammt aus dem Jahr 1569. Erschaffen hat sie der niederländisch-flämische Kartograf Gerhard Mercator, vor allem als Navigationshilfe für die internationale Schifffahrt. Der Geologe Thebogo Makobela von der Universität Johannesburg sagte dem südafrikanischen Nachrichtenkanal INCA:
7: "It is a problematic map because what it does, it distorts."
5: Diese Karte ist problematisch, weil sie Regionen rund um den Äquator verzerrt und die Gebiete in Polnähe stark vergrößert darstellt. Schaut man auf die Länder nahe den Polen, sieht man Kanada, die Vereinigten Staaten und Europa. Dabei handelt es sich um Regionen, die seit langem globale Machtzentren sind. Die Karte stellt diese Gebiete viel größer dar, während Afrika, das zu weiten Teilen in Äquatornähe liegt, kleiner erscheint.
7: Is around the equatorial region.
5: Grönland etwa sieht auf der Mercator-Karte fast so groß aus wie Afrika. In Wirklichkeit aber ist der afrikanische Kontinent mehr als 14 Mal größer als die Insel im Nordmeer. Eine neue, gerechtere Karte bietet die Chance, Afrika anders darzustellen, sagt Marketing-Experte Tshepo Matseba, nämlich als großen Wirtschaftsraum und politischen Akteur auf Augenhöhe.
8: Perceptions over time are those of famine.
5: Über lange Zeit hinweg wurden die Wahrnehmungen Afrikas vor allem mit Hunger, Entwicklungshilfe, Gewalt oder Kriegen verbunden. Doch dieser Kontinent ist viel mehr als das. Angesichts der enormen Rohstoffvorkommen hier ist es wichtig anzuerkennen, dass dies ein bedeutender Schritt ist, die Geschichte Afrikas neu zu erzählen.
8: In reshaping how Africa's story is told.
5: Als einziges Land in der UN-Generalversammlung haben die USA mit Nein gestimmt und die Resolution als Teil einer ideologischen Agenda kritisiert. Rechtlich bindend ist der UN-Beschluss nicht. Trotzdem gilt er als wichtiges Signal. Denn die Vereinten Nationen sagen damit offiziell, dass die alte Mercator-Darstellung die Wiedergabe der Erde verzerrt. Die Weltkarte, an der sich Schulbücher, Medien und internationale Organisationen orientieren, dürfte sich nach und nach verändern. Und damit auch der Blick auf Afrika.
3: Und damit auf einen Kontinent, der bei weitem nicht so homogen ist, wie es in vielen Ländern scheint. 54 offiziell anerkannte Staaten mit noch mehr unterschiedlichen Kulturen, Sprachen und Werten. Südafrika ist einer dieser Staaten. In den Bergen dort lebt ein Volk mit alten Traditionen und deren Herrscherin ist auch als Regenkönigin bekannt. Wieso? Das hat sich Stefan Überbach angesehen.
5: Das Land der Balobedu in Limpopo im Norden Südafrikas. Viele Berge und Täler und sehr viel Grün, denn in den Höhenlagen regnet es mehr als anderswo. Hier liegt das Reich der Regenkönigin Modjadji, eine mythische Gestalt, der vor kurzem eine erfolgreiche Fernsehserie gewidmet wurde.
9: Yes, it's possible to make it rain.
6: Es ist möglich, Regen zu machen. Und ich glaube nicht, dass es Magie ist. Es ist afrikanische Wissenschaft. Alles, was die Leute Magie nennen, das ist afrikanische Wissenschaft. Es ist möglich. Ja, wir können das.
9: Everything that people call magic, what? No, it's African science. It's possible. Yes, we can.
5: Im Regenköniginnenreich leben etwa 1,5 bis 2 Millionen Menschen, verteilt über mehr als 150 Dörfer. Ihre Regentin gilt seit Jahrhunderten als Frau, die den Regen rufen kann. Fraser McNeil ist Professor für Völkerkunde an der Universität Pretoria und hat die Geschichte der Balobedu erforscht.
10: I do find that easier to understand as a metaphor.
5: Ich sehe das Regenmachen als Metapher für politische Macht und territoriale Autorität. Die Vorstellung, verärgere diese Person nicht, sonst bleibt der Regen aus und die Dürre kommt, war enorm wirkungsvoll.
10: There's a drought.
5: Die aktuelle Regenkönigin Masalanabo Modjadji VII. Wurde 2005 geboren und vor 2 Jahren von der südafrikanischen Regierung offiziell als Herrscherin der Balobedu anerkannt. Das Regenmachen ist in vielen Kulturen der Region mehr als ein reines Naturphänomen. Es geht auch um die Vorstellung von Reinheit und Fruchtbarkeit. Und oft sind es Frauen, die an den Ritualen beteiligt sind. So zeigt es auch die erfolgreiche TV-Serie Rain Queen.
11: If you believe and you pray about it,
6: wenn du glaubst und du betest und es für dich etwas Spirituelles ist, dann wird es geschehen. Modjadji bekommt ihre Kräfte von Gott. Denn als Anführerin musst du dein Volk glücklich machen. Und Wasser ist eine Quelle des Glücks.
11: And water is a source of happiness.
5: Aber ob die Regenkönigin tatsächlich das Wetter steuern kann? Wissenschaftliche Beweise dafür gibt es nicht. Für Völkerkundler Fraser McNeil von der Uni Pretoria ist das auch eher eine Nebensache.
10: Well, there's no such thing as one rain-making ritual.
5: Es gibt nicht das eine Regenmach-Ritual. Es sind bestimmte Linien, bestimmte Familien, in denen diese Gabe über hunderte von Jahren vererbt wird, umgeben von Geheimhaltung, denn sie verleiht eine gewisse Autorität. Wer Regen machen kann, würde das nicht überall rum erzählen. Die Gabe ist also verbunden mit Geheimnissen und mit Macht. Vor kurzem hat die amtierende Regenkönigin übrigens der deutschen Botschaft in Pretoria einen Besuch abgestattet. Bei blauem Himmel und viel Sonne. Geregnet hat es nicht.
3: Was nicht zwingend heißt, dass sie es nicht hätte regnen lassen können. Von den grünen Bergen Südafrikas in die Metropole Johannesburg und damit in eine quasi ganz andere Welt mit Problemen, die auch bei uns vielen nur allzu vertraut erscheinen.
5: Alexandra, ein Township im Nordosten von Johannesburg. Einfache Unterkünfte, Wellblechhütten, kleine Geschäfte. Dazwischen ein gelber Schiffscontainer, der Laden Qualisa. Jacqueline Duma wohnt ganz in der Nähe und kommt regelmäßig zum Einkaufen.
6: Das ist wichtig, weil wir keine Arbeit haben. Es hilft uns. Wenn man zum Beispiel 20 Rand hat, kann man Reis oder Maismehl kaufen. Deshalb ist das für uns relevant.
5: 20 Rand, umgerechnet sind das etwas mehr als 1 Euro. In normalen Supermärkten haben oft Großpackungen auf das Kilo gerechnet die günstigsten Preise. Das heißt, wer sowieso schon wenig Geld hat und nur kleine Mengen kaufen kann, zahlt da am Ende mehr. Viele Menschen in Alexandra haben kein festes Einkommen. Bei Qualisa können sie sich kleine Portionen abfüllen lassen, ohne dabei drauf zu zahlen.
11: It's a different.
6: Es macht einen Unterschied, einen großen Unterschied, wirklich. Zum Beispiel bekommt man 2 Teebeutel für 1 Rand oder Milch für 5 Rand. Das hilft unserer Gemeinschaft enorm, weil wir arbeitslos sind. Es hilft uns sehr.
5: Alles gibt es hier einzeln. Windeln zum Beispiel oder Teebeutel und Zigaretten. Aber auch kleinste Mengen Kaffee oder Öl. Filialleiterin Kenzani Bopepe.
12: People in township areas are not necessarily poor.
6: Die Menschen in den Townships sind nicht unbedingt arm, sondern oft schlecht bezahlt. Wir haben gesehen, wie schwierig es für viele ist, Zugang zu den grundlegenden Dingen des täglichen Lebens zu bekommen. Dabei geht es nicht nur um Lebensmittel. Bei uns kann man sogar eine einzelne Damenbinde für 3 Rand kaufen.
12: Just a single pad for 3 Rand here.
5: Bezahlt wird nach Gewicht. Die Preise sind auch bei kleinen Mengen günstig, was auch Kunden aus anderen Gegenden anlockt, sogar aus Sandton, dem nahegelegenen Finanzzentrum der Stadt, das als reichster Quadratkilometer des afrikanischen Kontinents gilt. Lolo Makamata ist Manager der kleinen Ladenkette. Früher dachten wir, Qualisa sei nur für unsere Gemeinschaft hier im Township. Aber ich spreche oft mit Kundinnen und Kunden und frage sie, woher sie kommen, um sie besser kennenzulernen. Dabei habe ich festgestellt, dass sogar Menschen aus Sandton hier einkaufen. Dabei ist Qualisa kein schicker Bioladen für Besserverdiener, sondern für viele Township-Bewohner angesichts von Arbeitslosigkeit, großer Armut und ständig steigender Preise die einzige Möglichkeit, sich über Wasser zu halten. Ein Mehrweg-Supermarkt für nachhaltigen Konsum und gleichzeitig ein Sozialprojekt.
3: Und das war SWR Aktuell Kontext. Afrika, ein Kontinent mit vielen Gesichtern, von Stefan Überbach. Ich bin Simon Dörr. 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
1: Mit Sebastian Felser. Die Oscars für Fernsehserien, sie sind verliehen, die Emmys. Größter Abräumer war eine Horror-Comedy-Serie über eine fiktive Insel namens Widow's Bay. Und mehr dazu hören Sie ausführlich hier nach den Nachrichten. Vorher ein kurzer Blick auf die Straßen, denn auf der A5 sieht es nicht gut aus. Karlsruhe Richtung Basel zwischen Appenweier und Lahr läuft weiter eine Unfallaufnahme auf der linken Spur. Der Verkehr wird auf der rechten Spur und auf dem Standstreifen an der Unfallstelle vorbeigeführt. 6 Kilometer Stau inzwischen und eine Verzögerung von bis zu 45 Minuten. Das ist einer von mehreren längeren Staus hier im Südwesten. 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
13: Orient stratégique, il est déjà 8h30 en temps universel. 10h30 à Paris, bienvenue si vous nous rejoignez. Et on revient dans 10 minutes. Vos réactions sur les débuts de Romuald Ouadani à la présidence du Bénin. 100 jours déjà qu'il dirige le pays. Mais d'abord, la dernière édition d'Afrique Matin. Bonjour Arthur Ponchelet.
14: Bonjour Juan Gomez. Bonjour à tous. À la une, plusieurs dizaines de militaires tués et plus d'une cinquantaine faits prisonniers. C'est le bilan de l'attaque du camp de Diourra jeudi dernier au Mali. Attaque revendiquée par les djihadistes du Jnim. Pour Reporters sans frontières, Moussa Kaka est victime de disparition forcée au Niger. Voilà 15 jours que l'on est sans nouvelles de notre confrère, voix historique de RFI à Niamey et directeur de la radio-télévision Sarah Ounia. La une, c'est aussi la rentrée politique en RDC et l'opposition de la C64 qui appelle à manifester. Et puis elle va parcourir tout le Sénégal pendant un mois et demi. La flamme des Jeux Olympiques de la Jeunesse s'était lancée hier à Dakar. C'est l'une des attaques les plus meurtrières subies par l'armée malienne depuis 10 ans. C'était jeudi dernier à Diourra, région de Mopti. Le Jnim, le groupe de soutien à l'islam et aux musulmans lié à Al-Qaïda, a attaqué le camp militaire. Et le bilan s'alourdit, Magali Lagrange.
15: Plusieurs dizaines de militaires de l'armée régulière tués, quelques dizaines d'autres, plus d'une cinquantaine, faits prisonniers selon plusieurs sources. Ce sont les djihadistes du Jnim, le groupe de soutien à l'islam et aux musulmans lié à Al-Qaïda, qui ont attaqué le camp jeudi au petit matin. Les assaillants ont réussi à en prendre le contrôle avant de repartir. Hier, il était toujours abandonné par les militaires. Dans un communiqué publié dimanche, l'armée malienne indiquait poursuivre les opérations aéroterrestres engagées contre les assaillants du camp de Diourra. Les unités déployés ont, selon le texte, neutralisé au sud-ouest de la ville plusieurs éléments terroristes à moto qui tentaient de se dissimuler sous un couvert végétal, sans plus de précision sur leur nombre. Le camp militaire de Diourra est l'un des plus importants du centre du Mali. Il a déjà été attaqué à plusieurs reprises ces dernières années, comme en mai, il y a un an et demi, attaque qui avait fait une quarantaine de morts.
14: Magali Lagrange, le Mali où Abdramane Keïta a été condamné hier à 2 ans de prison ferme. Le journaliste est accusé d'atteinte à l'unité et au crédit de l'État après des propos tenus en juin dernier dans une émission de débat. Il avait alors estimé que Kidal était administré par le chef du Jnim. Les avocats d'Abdramane Keïta annoncent faire appel. On est toujours en revanche sans nouvelles de Moussa Kaka au Niger. Voilà 15 jours que notre confrère voix historique de RFI dans le pays a disparu. Il a été vu pour la dernière fois le 31 août alors qu'il quittait les locaux de la radio-télévision Sarah Ounia. Ce matin sur notre antenne, Reporters sans frontières parle de disparition forcée et estime que les autorités militaires à Niamey y sont pour quelque chose. C'est ce que nous dit Sadi Boumaron, directeur du bureau Afrique subsaharienne de RSF.
16: À ce jour, nous n'avons pas de nouvelles de Moussa et cela fait 2 semaines, donc 15 jours, que Moussa Kaka, qui est un journaliste renom et un des vétérans de la presse au Niger, n'a pas fait signe de vie. Nous estimons que nous sommes désormais dans une situation d'une extrême gravité et sommes légitimement en face d'un cas de disparition forcée, puisque nous avons toutes les raisons de penser que les autorités militaires ou des éléments qui leur seraient liés y sont pour quelque chose. Et en tout état de cause, leur responsabilité est engagée, puisqu'à ce jour, elles n'ont pas ouvert d'enquête afin de retrouver Moussa et d'établir les circonstances de sa disparition. Donc les autorités du Niger n'ont même pas communiqué sur cette situation, ce qui agrandit davantage les inquiétudes de la famille de Moussa Kaka, de ses collègues et de l'ensemble des défenseurs de la liberté d'expression et de la liberté de la presse dans le monde.
14: Sadi Boumaron, le directeur du bureau Afrique subsaharienne de RSF. Il était notre invité ce matin. Entretien à réécouter en podcast sur le site et l'application de RFI. 60 ans plus tard, va-t-on en savoir plus sur les essais nucléaires français en Algérie? En tout cas, le dossier avance. Il y a quelques jours, Paris a annoncé avoir remis à Alger un dossier réunissant toutes les informations dont la France dispose sur les déchets nucléaires enfouis. C'est Emmanuel Macron en personne qui l'a transmis à Abdelmadjid Tebboune lors de sa visite en 2022. Le ministère français des Armées a dévoilé l'information. Ouda Ibrahim, mais on n'en sait guère plus sur ces documents.
17: Le ministère des Armées répondait à une question posée le 3 mars dernier par la députée écologiste Sabrina Sabaihi. La réponse a été publiée ce 8 septembre dans le journal officiel. Un dossier a été remis il y a 4 ans aux autorités algériennes qui, de leur côté, ne cessent de réclamer l'intégralité des archives et des documents originaux. La campagne internationale pour l'abolition des armes nucléaires et l'Observatoire des armements interpellent Paris et réclament des clarifications sur la nature des documents qui ont été transmis. Sont-ils des archives ou des simples copies? Et pourquoi, depuis 2022, ces informations n'ont-elles jamais été rendues publiques et donc accessibles tant aux citoyens qu'aux médias et à la communauté scientifique, se questionnent les deux ONG. Elles appellent les autorités française à mettre en place un groupe de travail spécifique chargé d'établir un état de lieu et proposer des recommandations pour la prise en charge sanitaire des victimes et le nettoyage des sites contaminés.
14: Ouda Ibrahim, une rentrée politique sous le signe de la discorde. La suite de cette édition en République démocratique du Congo, où ce 15 septembre s'ouvre la deuxième session annuelle du Parlement. Ce mardi, Aoti a aussi été choisi par la C64 coalition d'opposition pour manifester à quelques centaines de mètres du Palais du Peuple. Depuis plusieurs mois, ses membres s'opposent au projet de changement de la Constitution porté par le camp au pouvoir et qui ouvrirait la voie à un troisième mandat pour Félix Tshisekedi. RFI Kinshasa, Pauline Azidi.
18: Pouvoir et opposition se retrouvent donc ce mardi. Côté pile, la rentrée parlementaire au Palais du Peuple. Une session symbolique avec des discours et la présence d'officiels, gouvernements, responsables des institutions et diplomates accrédités. Côté face, le rassemblement des opposants à quelques centaines de mètres. Ils sont contre le projet de révision de la Constitution et le nouvel examen par les élus de la loi portant organisation du référendum. Une loi importante pour le pouvoir qui doit encadrer un éventuel futur référendum constitutionnel, texte voté en juin dernier mais modifié par la Cour constitutionnelle, le président de la République l'a donc renvoyé devant les parlementaires. Pour ce mardi, un important dispositif sécuritaire est en place. On se rappelle que le 12 juin dernier, le sitting de l'opposition prévu devant le Parlement avait été violemment réprimé, faisant un mort et plusieurs blessés selon le bilan des Nations Unies. Les chancelleries ici, à Kinshasa, ont envoyé des messages de prudence à leurs ressortissants. Pauline Azidi, Kinshasa, RFI.
14: Une nouvelle audience hier au Cameroun dans le procès de l'assassinat de Martinez Zogo. L'animateur radio retrouvé mort il y a 3 ans en banlieue de Yaoundé. Le principal enquêteur de l'affaire, le colonel Jean-Pierre Otoulou, était entendu. Le lieutenant-colonel de la DGRE, Justin Danwe, a reconnu avoir planifié la filature, l'enlèvement et la torture de Martinez Zogo. Un mot de l'actualité sportive et d'abord la retraite internationale de Seko Fofana. Le milieu de terrain ivoirien, 31 ans, dit adieu à la tunique orange de sa sélection. Hervé Renard, le sélectionneur des éléphants, doit lui dévoiler prochainement sa liste pour les éliminatoires de la CAN. C'est aussi le cas de Patrick Vieira au Sénégal. Toute première liste pour le français depuis sa nomination à la tête des Lions de la Teranga. Le Sénégal, où la flamme des Jeux Olympiques de la jeunesse a démarré hier son périple à travers le pays. Elle s'était lancée lancée de la capitale Dakar et va parcourir tout le pays pendant un mois et demi jusqu'à l'ouverture de ces Jeux Olympiques de la jeunesse. Ce sera le 31 octobre. Notre correspondante Pauline Le Troquier a assisté à la toute première étape. Reportage.
19: La flamme est bel et bien arrivée ici au niveau du Sénégal. En tout cas, nous sommes très contents de vivre l'ambiance des Jeux.
20: Au son des tambours, la flamme passe entre les mains d'une dizaine de porteurs, de jeunes sportifs et d'anciens olympiens, mais pas que. Maïmouna Thiam, 30 ans, est créatrice de contenu sur les réseaux sociaux. Et le foulard orangé qu'elle a choisi de nouer sur sa tête pour l'occasion n'est pas en détail.
21: C'est un immense honneur pour moi. C'était important pour moi de mettre en avant le foulard parce qu'on est au Sénégal, on est en Afrique. Et sur mes réseaux sociaux, je passe mon temps à valoriser nos traditions et je veux qu'une autre personne, c'est-à-dire un autre enfant, s'identifie à moi, voit le foulard et dit « Ok, ça, c'est mon Sénégal, c'est une femme sénégalaise ».
20: Après une étape place de l'Indépendance, la flamme longe le palais présidentiel et finit sa route à l'hôtel de ville. Sous ses yeux, Bouli Yalissa, chef du cabinet du maire de la capitale, voit des mois de travail se concrétiser avec une intention bien précise pour ces Jeux.
22: Les bâtiments, les routes, on en voit en Europe, on en voit partout dans le monde. Mais surtout, ce qu'on va donner aujourd'hui, c'est l'immatériel. C'est ce qui identifie le Sénégalais. Et ça, c'est notre tambour, c'est les lutteurs, c'est nos cantatrices. C'est ça que nous allons donner comme cadeau. La teranga sénégalaise va être servie.
20: La flamme olympique poursuivra son périple ces prochains jours dans la capitale et sa banlieue, avant d'arriver en région à la fin du mois. Pauline Troquier, Dakar, RFI.
14: 8h40 à Dakar, on continuera évidemment de suivre la suite du périple de cette flamme olympique. Mais d'abord la suite d'appel sur l'actualité avec vous, Juan Gomez.
13: Et les auditeurs de RFI, merci Arthur Ponchelet. Prochain grand rendez-vous avec l'actualité africaine, ce sera avec Nicolas Sûr, Afrique Midi, à midi 30 temps universel.
23: Appelez-nous, exprimez-vous. 33 9 693 693 70. Juan Gomez.
13: Au Bénin, Romuald Ouadani est-il à la hauteur de vos attentes? Élu avec plus de 94% des voix, le successeur de Patrice Talon vient de franchir le cap symbolique des 100 premiers jours. L'occasion évidemment ce matin de dresser un premier bilan, d'autant que l'ancien ministre des Finances, devenu président, a fait campagne sur la nécessité de poursuivre les transformations économiques dont il a été l'architecte, tout en insistant surtout sur la mise en place de réformes sociales. Alors qu'en est-il concrètement sur l'emploi, le coût de la vie, les services publics? Dites-nous si les mesures prises ces 100 premiers jours commencent à se faire sentir dans votre quotidien. Et diriez-vous que Romuald Ouadani réussit à imposer sa méthode? Il a fait campagne, certes, sur le changement, mais aussi en insistant sur la continuité. Alors voyez-vous une différence avec Patrice Talon, ou plutôt est-il dans la continuité? On en parle durant les 20 prochaines minutes. 33 9 693 693 70, et vos commentaires évidemment sur nos réseaux sociaux, Facebook, WhatsApp. J'en lirai quelques-uns comme tous les matins. Pour commencer l'émission, qui avons-nous au standard, si on peut me dire, à l'oreillette? On a Renaud qui est avec nous. Bonjour Renaud.
24: Bonjour Juan, bonjour à tous les auditeurs de RFI et des diffuseurs de RFI Radio.
13: Merci Renaud de nous écouter, de votre fidélité. Vous êtes à Cotonou. Avez-vous été convaincu par ces 100 premiers jours?
24: Bon, pendant ces 100 premiers jours, je dirais que déjà pendant la campagne présidentielle, l'actuel président Romuald Ouadani avait déjà promis que qu'il doit sauver d'abord et puis après on va payer. Et aujourd'hui, c'est déjà effectif. Le gouvernement a décaissé 1 milliard pour que dans nos hôpitaux publics, tous Béninois, petits ou grands, reçoivent les premiers soins, sans condition. Et aujourd'hui, c'est déjà opérationnel dans tous nos hôpitaux. Dans le passé, on payait d'abord. Mmh. Aujourd'hui, on soigne d'abord et puis la facture vient après.
13: Oui, avec le nouveau président Renault, la doctrine, c'est on soigne d'abord et on discute après du prix.
24: Très bien. D'abord, j'ai déjà vu des parents aux urgences qui n'avaient plus peur d'être renvoyés. Mmh. Pour moi, l'acte qu'il vient de poser est plus fort que dans le passé. Parce que sans la santé, il n'y a rien. Et là, c'est des vies qui sont vraiment sauvées.
0: Ouais. Donc ça change évidemment le quotidien des centaines de personnes qui vont à l'hôpital tous les jours. Et donc, effectivement, avec cette mesure, ça permet aux centres de santé de mieux prendre en charge les urgences. Et quelqu'un qui n'a pas forcément tout de suite l'argent, eh bien, se fera quoi qu'il arrive soigner. Effectivement, c'est un pas en avant. Vous ne raccrochez pas, Renaud, je vous redonne la parole dans un instant. On va voir ce que pense Armel. Bonjour Armel.
4: Oui, bonjour Juan.
0: Est-ce que comme Renaud à l'instant, vous diriez qu'il y a quand même déjà des changements au niveau social? Renaud a cité un cas très concret concernant les hôpitaux. Est-ce que vous avez la même perception des choses?
4: Oui, effectivement Juan, ça c'est un geste fort. Mais néanmoins, nous attendons des gestes plus de grande ampleur que ce que mon ami Renaud vient de dire. En dehors du dossier de la santé, Juan, oui. Il a la généralisation de la cantine, les cantines au niveau scolaire. Mm. C'est des gestes que nous saluons, tous les bénévoles saluent ça. Mais nous attendons aussi, et comme son prédécesseur, parce que vous avez dit en intitulé de votre émission, est-ce que Roumia Ouadani se démarque-t-il de Patrice Talon? Mm. Sur ce sens-là, nous attendons pour le nouveau président, notre président actuel, des gestes forts, entre autres. Et la libération des prisonniers, ceux qui sont des prisonniers politiques, oui. Et des exilés qui sont toujours en dehors du pays, puisque nous avons besoin d'eux, l'humain a besoin d'eux pour construire le pays, pour
0: l'unité du pays. Donc Armel, à la fois vous constatez un progrès sur les questions sociales, mais en même temps, vous avez l'impression qu'on est vraiment dans la continuité s'agissant justement des exilés politiques et des hommes politiques et des femmes politiques d'ailleurs détenus dans les prisons béninoises. Mais pour revenir au social, Armel, vous parliez des cantines, c'est très important, puisque la décision qui a été prise très très rapidement une fois au pouvoir, c'est de permettre à 500 enfants supplémentaires de bénéficier des cantines scolaires, ce qui porte à peu près à 2 millions d'enfants qui vont tous les jours pouvoir manger comme il se doit à l'école. Renaud, est-ce que ça fait partie pour vous aussi des points positifs?
24: Exactement.
0: Oui, exactement. Et concernant, je sais, est-ce que l'un d'entre vous a des enfants, Renaud ou Armel?
4: Oui, moi j'ai bien des enfants.
0: Qui a des enfants, Armel?
4: Oui, Armel a des enfants.
0: Vous avez des enfants, Armel? Je crois que c'était hier ou avant-hier la rentrée scolaire. Enfin, c'était hier.
4: Oui, c'était hier.
0: Hier, parce qu'on est là, on est mardi, donc c'était hier. Gratuité des écoles, des études pour les filles dans l'enseignement secondaire public. Est-ce que vous avez pu le constater vous-même, Armel?
4: Nous avons constaté. Moi, je suis à Cotonou, j'ai constaté. J'ai aussi constaté des cantines là où mes enfants sont. Mmh. C'est des gestes que j'ai dit, c'est des gestes forts que nous saluons tous, mais il reste des gestes pour la décrispation du climat sociopolitique. Oui. C'est sur ça que moi j'attends plus le président de la République, parce que les filles et les fils du pays doivent avoir tous accès au pays pour pouvoir parler du pays. Nous avons besoin de ces gens-là. Il faut que le président parle. Il faut que le président...
0: Donc, retour des exilés politiques. C'est vrai que, par le passé, Patrice Talon a souvent été accusé, à tort ou à raison, évidemment, chacun se fera son opinion, mais accusé par l'opposition d'avoir pris un virage autoritaire en emprisonnant plusieurs de ses opposants, des opposants qui sont d'ailleurs toujours dans les prisons au Bénin. On repasse au standard. Merci à Armel, bonne journée Renaud, 33 9 693 693 70. Je sens comme une pointe d'insatisfaction. Bonjour Kodjo.
7: Bonjour Monsieur Rohan.
0: Vous disiez au standard, je ne vois encore aucune amélioration concernant le panier de la ménagère.
7: Oui, c'est bien ça. Et le prix du gaz domestique est cher. Le prix d'un litre d'essence est cher. Le prix d'un sac de charbon de bois aussi est cher. Oui. Donc, étant donné que le prix de ces produits de consommation sont chers, cela a un impact sur la vie quotidienne des populations les plus vulnérables. Mmh.
0: Alors, vous souhaiteriez que ces produits soient davantage subventionnés, en même temps que le gaz soit cher, que l'essence soit chère. J'ai envie de dire, Kodjo, c'est propre aujourd'hui à quasiment tous les pays à travers le monde, que ce soit sur le continent africain, en Europe, même aux États-Unis, l'essence, les prix flambent à la pompe. Au regard du contexte au Moyen-Orient, donc ce n'est pas la faute à Romuald de Ouadani, mais peut-être vous attendez qu'il débloque une enveloppe pour subventionner un peu plus le carburant, par exemple.
24: Oui, ouais. Oui.
0: Mais sinon, vous avez constaté, parce que le panier de la ménagère, c'était l'une de ses priorités numéro un, vous n'avez pas constaté de petits changements d'amélioration ?
24: Non,
0: rien du tout. D'accord. Bon, bah écoutez, vous êtes à Cotonou ou ailleurs à travers le Bénin, car le Bénin ne se résume pas évidemment à Cotonou. Vous nous appelez, témoignez. Êtes-vous d'accord avec Kodjo ? Vous constatez peut-être justement une baisse de certains prix. C'est ce que j'ai cru lire dans certains messages sur les réseaux sociaux. Il faut que je les retrouve et je les lirai bien évidemment. Kodjo, merci à vous. Bonne journée. 8h48 à Cotonou, mais aussi à Porto Novo. Bonjour Cyril.
6: Bonjour Juan.
0: Vous êtes à Abomey, Calavi.
6: Oui, à Abomey, Calavi.
0: Êtes-vous satisfait des 100 premiers jours de Romuald de Ouadani ?
6: Si le mandat du président Romuald de Ouadani se résumerait à 700 jours, on dirait que c'est un mandat satisfaisant, très satisfaisant. Parce qu'il est en train de répondre aux problématiques qu'il a lui-même posées pendant les campagnes électorales. Mmh. Moi, ce qui me attire plus mon attention, c'est les AME.
0: Les AME.
6: Oui, les AME, les aspirants au métier de l'enseignement.
0: Oui.
6: C'est le plus gros lot, c'est le gros lot des enseignants au Bénin. Ils font le plus grand travail. Mais c'est des gens qui étaient presque martyrisés. Et vous savez, si on améliore leurs conditions de vie, c'est que leurs conditions de travail, quelque part, sera améliorée et la qualité de l'éducation, de l'enseignement sera aussi améliorée.
0: Oui, parce que ce sont des enseignants vacataires, hein, ce sont des hommes et des femmes qui n'ont pas été intégrés dans la fonction publique et qui n'ont pas donc les mêmes avantages que les autres fonctionnaires.
6: Oui, oui. Mais aujourd'hui, avec le revêtement annoncé, qui va prendre effet très bientôt, c'est qu'ils auront accès aussi aux institutions financières, aux institutions bancaires comme les autres, ils auront une retraite. Et c'est déjà soulageant pour eux, parce
0: bien
6: que
0: sûr.
6: C'est les gens qui font le plus gros lot de l'éducation, de l'enseignement au Bénin. Ouais. Donc il faut aussi leur reconnaître ça.
0: Ouais. Effectivement, ça va améliorer par la force des choses le quotidien de ces hommes et des femmes, puisque vous le disiez, le fait d'intégrer la fonction publique, ils vont pouvoir bénéficier à terme, le plus tard possible peut-être, parce que j'ai cru comprendre que, comme en France, le débat sur l'âge de la retraite commence à prendre de l'ampleur au Bénin, mais voilà, ils vont pouvoir bénéficier d'une retraite, ils vont surtout pouvoir immédiatement avoir accès à des crédits bancaires, à d'autres services financiers. Cyril, juste avant vous, Kodjo nous disait ne pas constater de baisse des prix de certains produits de première nécessité. Est-ce que vous êtes d'accord ? Je vous pose la question parce que j'ai un petit doute. J'ai le commentaire de James, qui revient évidemment sur les changements constatés au sein de l'éducation avec les cantines scolaires, la valorisation des bourses, personne n'en a parlé, les bus estudiantins, et oui, il y a eu des nouveaux bus pour les étudiants. Et James dit, je constate aussi que les prix sont moins élevés pour certains produits agricoles comme le maïs et les haricots. Cyril, est-ce que vous confirmez ou pas ?
6: Le maïs, c'est le prix le plus bas depuis au moins 10 ans aujourd'hui.
0: Ah, donc voilà, un produit qui a...
6: Le maïs est à 125-150, mais le maïs, on l'a acheté juste à 250 il n'y a pas longtemps. Donc, tout ne pourra pas être fait en 100 jours. On sait que
0: bien sûr.
6: Prix de l'essence a augmenté, le prix du charbon a augmenté. On espère que ça va venir. Mais pour l'instant, on est satisfait de ce qui est fait.
0: Merci à vous. Merci de vos commentaires, de cette analyse. Je vous lis d'autres réactions, évidemment, sur les réseaux sociaux. Shérif nous dit que c'est la rentrée des classes, mais beaucoup de parents d'élèves ont des difficultés à payer les fournitures. Les commerçants pleurent parce qu'ils vendent moins en raison de la cherté de la vie. Salami, les promesses de Ouadani tenues durant la campagne électorale commencent petit à petit à voir le jour, surtout sur le plan social. Il cite le fait que les étudiants disposent maintenant désormais de bus flambant neufs. Il cite également l'éducation des jeunes filles qui est gratuite dans le secondaire et dans les lycées publics et techniques. Mais notre pouvoir d'achat, dit Salami, reste faible et le panier de la ménagère n'a pas connu d'amélioration. Puis je voulais un dernier commentaire, évidemment, avant de repasser au standard. Gilles nous dit 100 jours de Ouadani égale 100 jours d'espoir pour beaucoup de Béninois. On sent une nouvelle énergie, plus de communication, des visites sur le terrain et la promesse de mettre le social au cœur. Le vrai défi maintenant, nous dit Gilles, il faut que ça se ressente dans le panier de la ménagère. Je lui laisse le bénéfice du doute, nous dit cet auditeur. 33 9 693 693 70. Bonjour Blaise.
8: Bonjour Juan.
0: Le président Ouadani tient-il ses promesses?
8: Moi je pense que oui, même si je pense que c'est un peu trop tôt pour le juger. 100 jours sur mandat, c'est pas beaucoup.
0: Nous sommes tous d'accord. C'est pour ça que j'ai dit le cap symbolique des 100 jours. Et c'est vrai que 100 jours, ça permet au moins déjà de, voilà, de prendre la température, de voir si le président, le gouvernement, mais dans tous les pays, hein, s'ils vont tous dans la bonne direction selon les électeurs, où il y a peut-être déjà quelques déceptions ou pas. Donc voilà l'intérêt de faire de dresser un état des lieux en franchissant ce cap des 100 jours.
8: Absolument. Il y a quelqu'un qui avait intervenu tout à l'heure disant que le panier de la ménagère, on ne le sent pas. Peut-être que c'est un peu trop tôt. Moi, je pense qu'avec la diminution du coût de location, par exemple, sur les nouveaux marchés des emplacements, a déjà un impact aujourd'hui. Quelqu'un avait intervenu aussi en disant que oui, on le sent effectivement, qu'il y a quand même du bon dans ce qui se passe. Je pense qu'en diminuant les coûts, des emplacements, les femmes au marché, elles vendent un peu moins cher.
0: Oui, alors ça c'est intéressant ce que vous dites. J'avais pas vu cette mesure, mais elle était très importante effectivement, une mesure prise de très vite. Hein. Je crois que dès le 2 juillet, en Conseil des ministres, c'est-à-dire la baisse des redevances des marchés modernes. Et le président Ouadani, à l'époque encore candidat, disait voilà, moi pendant la campagne électorale, j'ai sillonné le pays et j'ai pris le temps d'écouter les commerçants et les commerçantes. Et il y a une demande qui revenait sans cesse, c'était d'alléger les redevances des marchés modernes, c'est-à-dire que les commerçants finalement payent trop cher les locaux, c'est ça, le local dans lequel ils travaillent et ils vendent.
8: C'est ça, c'est absolument ça. Et puis, en fait, il y avait eu un véritable engouement quand les marchés étaient construits. Et puis, quand on a mis les montants pour les emplacements, les gens se sont découragés, les femmes se sont découragées. Et puis, bon, bon là, maintenant, ça allait. Et puis, avec la décision du président, ça a été un véritable engouement. Oui. Donc, du coup, il y a un peu plus de femmes aujourd'hui qui osent, en fait, entreprendre. Donc, ça encourage l'entrepreneuriat, donc la baisse du chômage au niveau des femmes et aussi l'amélioration du panier de la ménagère.
0: Ah oui, parce que par ricochet, effectivement, si le commerçant paye une redevance moins chère, évidemment, cette baisse, il pourra la répercuter sur certains produits.
8: Exactement, c'est exactement ça. Donc, oui, on le ressent, on commence à le ressentir. Il y a des articles qui sont de moins en moins chers. Je pense que ça va aller en s'améliorant parce que, bon, comme c'est tout nouveau, oui. Il faut du temps pour mettre en place tout ça. Et donc, moi, je pense que ça se tient. Il y a aussi la digitalisation, par exemple. Avant, pour faire un passeport, il faut aller à gauche et à droite. Par exemple, je me prends que ce cas-là, aujourd'hui, avec le renforcement de la digitalisation des services publics, il y a moins de tracasseries, il y a moins de déplacements à faire. Donc, du coup,
0: et ça, vous l'avez constaté en 3 mois?
8: Oui.
0: Ah ouais, d'accord.
8: Récemment, j'ai renouvelé mon passeport. La visite technique de ma voiture. Ça s'est fait en un temps record.
0: Grâce à la digitalisation.
8: Exactement.
0: Voilà. Merci en tout cas de ce témoignage. Merci à vous. Très bonne journée. Abraham nous dit à Cotonou, Ouadani a commencé à réaliser ses promesses, notamment la continuité des cantines scolaires, la gratuité de l'école pour les filles jusqu'en classe de terminale ou encore l'obligation au centre de santé de prodiguer les premiers soins dans toutes les unités d'urgence. Voilà 3 exemples qui reviennent de façon récurrente dans vos commentaires sur nos réseaux sociaux. Fidèle est-il avec nous, me dit-on? Oui. Bonjour Fidèle.
9: Bonjour Juan.
0: Alors vous aussi, hein, vous faites partie de ceux qui tiennent à saluer l'action du président et de son gouvernement concernant le secteur de la santé.
9: Absolument, je confirme parce qu'il ne s'est pas contenté de donner des instructions. Les moyens ont suivi effectivement au niveau des centres de santé, des centres hospitaliers, de façon à ce que les consommables, tout ce qu'il faut pour prendre en charge les urgences vitales ont été véritablement mis en place. Et donc, aujourd'hui, un accident, un imprévu sanitaire qui engage la vie d'un citoyen béninois, il se rend dans un centre de santé. Il doit pouvoir être pris en charge systématiquement et on parlera de la facture après.
0: Je effectivement, ça a été dit avant et ça c'est important et donc évidemment ça change la donne pour toutes les personnes qui avant n'osaient pas aller à l'hôpital, n'osaient pas se rendre aux urgences en se disant bah, je n'ai pas de quoi payer. Fidèle, est-ce que dans la façon de diriger la présidence, de diriger le pays, vous avez constaté un changement ou est-ce que vous vous dites Wadani, Patrice Talon, finalement c'est la même chose dans la façon de, je veux dire, de gérer le pays, hein, de communiquer, de s'adresser au peuple?
9: Le président Romuald Ouattara nous a tous pris de court. Hein. On pensait aux Béninois que nous sommes, que voilà, c'est le gars de Ava, voilà, et le Yovo chez nous, c'est-à-dire le tout blanc. Mais on a constaté déjà durant les campagnes électorales que c'était un Béninois, plus Béninois que bien de Béninois d'entre nous, qui connaissaient très bien le pays. Et depuis qu'il est à la tête donc, du Bénin, je crois qu'on n'aurait jamais eu un président aussi proche de la population. La communication gouvernementale a monté d'un cran aujourd'hui.
0: Oui, mais proche, quand vous dites proche, parce qu'il se déplace, les bains de foule, il en a fait quelques-uns en 100 jours, et visiblement, il a l'air de les apprécier.
9: Je dirais, je ne voudrais même pas forcément tabler sur les bains de foule, mais vous voyez cette proximité jusqu'à ce que le président de la République prenne son téléphone, il appelle ses compatriotes qui font la fierté du Bénin, que ce soit en matière de musique, que ce soit en matière de sport.
0: Le vainqueur de la Star Academy, c'est ça? Le vainqueur de la Starac Africa est béninois.
9: Voilà.
0: Et le président Wadani a effectivement décroché, pris son téléphone et appelé, je ne sais pas si c'est un lauréat, lauréate, je ne sais pas si c'est un garçon ou une femme qui a remporté la Starac africaine, mais en tout cas il est béninois et effectivement il l'a appelé pour le féliciter. Merci Fidèle, bonne journée à Porto Novo. Désolé pour ceux qui patientaient au standard. On reparlera du Bénin évidemment très vite dans cette émission. Demain on parlera d'un sujet qui certainement vous concerne les uns et les autres. Nous parlerons des transferts d'argent de la diaspora vers les pays africains et les montants explosent. Bonne journée, prenez soin de vous.
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0: À suivre dans 10 minutes, émission spéciale consacrée à Ebola en RDC. Bonjour Caroline Paré.
5: Bonjour Juan.
0: 4 mois après le début de l'épidémie.
5: Oui, avec les derniers chiffres, hein, 3400 décès, mais aussi 1671 guérisons. Justement, dans l'émission, on va donner la parole à un vainqueur d'Ebola. Il a surmonté le virus. Il va bien. On donne aussi la parole à la personne qui incarne la riposte à l'échelle du pays, c'est le professeur Steve Aouka Israël.
10: Um 11 Uhr mit Monia Sobotka. Die organisierte Kriminalität bleibt in Deutschland auf hohem Niveau. Die Zahl der Ermittlungsverfahren ist 2025 gegenüber dem Vorjahr 5% auf 683 gestiegen. Aus Berlin, Dietrich Karmeurer.
11: Die Täter arbeiten häufig über Ländergrenzen hinweg. Gewalt spielt eine wichtige Rolle. Das beschreiben die nun vom Bundesinnenministerium und Bundeskriminalamt vorgelegten Bundeslagebilder Organisierte Kriminalität und Rauschgiftkriminalität 2025. Der Drogenhandel blieb der Schwerpunkt, vor Wirtschaftsdelikten, Steuer- und Zolldelikten sowie Schleusungskriminalität. Mehr als jedes dritte Verfahren entfiel auf diesen Bereich. Vor allem Kokain spielt eine große Rolle. Nach Einschätzung des BKAs gelangt die Droge weiter in großen Mengen nach Deutschland und Europa. Die Gesamtzahl der Rauschgiftdelikte ging allerdings deutlich zurück. Das Bundeskriminalamt führt das vor allem auf die geänderten Regeln für Cannabis zurück.
10: Eine russische Fregatte hat offenbar Leuchtmunition auf einen dänischen Militärhubschrauber abgefeuert. Das hat die Regierung in Kopenhagen mitgeteilt. Die Geschosse hätten den Helikopter knapp verfehlt. Der Hubschrauber sei auf einem Routineeinsatz gewesen, um die russische Fregatte zu fotografieren. Wegen des Vorfalls will Dänemark den russischen Botschafter einbestellen. Eine Stellungnahme Russlands zu dem Vorfall gibt es bislang nicht. In den Niederlanden haben Unbekannte den Bahnverkehr sabotiert. Sie legten in der Landesmitte und im Norden des Landes Rohre über Gleise. Nach Auskunft der niederländischen Bahn signalisierte das dem Zugleitsystem belegte Gleise. Als Folge kam am Morgen der Bahnverkehr in einigen Regionen zum Erliegen. Zu möglichen Tätern oder dem Motiv gibt es bisher keine Erkenntnisse. Angesichts der hohen Spritpreise diskutieren Politik und Verbände über mögliche Entlastungen. Der Mineralölverband Fuels und Energie rechnet ohne Hilfe aus der Politik nicht mit einer schnellen Normalisierung. Entscheidend sei die weitere Entwicklung im Nahen Osten, sagt der Verbandssprecher von Gersdorf der Rheinischen Post. Die SPD warf den Mineralölkonzernen in einem Positionspapier erneut vor, Rekordgewinne auf Kosten der Bürger zu machen. In dem Papier wird unter anderem ein Spritpreisdeckel wie in Belgien oder Luxemburg gefordert. Das Kiel-Institut für Weltwirtschaft sieht dies skeptisch. Das sei teuer und wenig zielgerichtet. Ein Experte des Instituts sagte, besser seien Konzepte, mit denen Härten abgefedert werden könnten. Der Paul-Ehrlich- und Ludwig-Darmstädter-Preis geht im kommenden Jahr an den Immunologen Christopher Goodnow. Der Preis zählt zu den wichtigsten Auszeichnungen in Deutschland auf dem Gebiet der Medizin. Nina Kunze aus der ARD-Wissenschaftsredaktion.
1: Mit seiner Arbeit habe der Preisträger fundamentale Beiträge zur Erklärung von Autoimmunkrankheiten geleistet, so die Paul-Ehrlich-Stiftung in einer Pressemeldung. Goodnow konnte nachweisen, dass unser Körper Immunzellen, die sich gegen unseren eigenen Körper richten, in eine Art Tiefschlaf versetzt. Damit widerlegte er die Annahme, dass diese Zellen vom Körper vernichtet werden. Stattdessen dienen die Zellen unserem Körper als Reserve im Kampf gegen Infektionserreger. Läuft in diesem Prozess etwas schief, kann das zur Entstehung von Autoimmunerkrankungen beitragen.
10: Die Anhöhe Rittersturz in Koblenz wird offiziell ein Ort der rheinland-pfälzischen Demokratiegeschichte. Landtagspräsident Lammert lädt für den Abend zu einer Festveranstaltung ein. Im SWR sagte der CDU-Politiker, der Rittersturz sei etwas Besonderes, weil dort auch erstmals über das Grundgesetz gesprochen worden sei. 1948 hatten die Ministerpräsidenten der damaligen westdeutschen Länder im Berghotel Rittersturz in Koblenz getagt und wichtige Beschlüsse gefasst, darunter die Gründung einer westdeutschen Bundesrepublik. Baden-Württemberg und Bremen haben im Bundesvergleich den höchsten Kinderanteil in der Bevölkerung. Das geht aus Berechnungen des Statistischen Bundesamtes hervor. Demnach waren im vergangenen Jahr mehr als 13% der Menschen in Baden-Württemberg unter 14 Jahre alt. In Sachsen-Anhalt war der Schnitt deutschlandweit am niedrigsten, bei gut 11%. SWR-Nachrichten, Redaktion Peter Mühlfeit.
2: SWR aktuell mit Sebastian Felser. Seit gestern läuft in allen Bundesländern der Unterricht nach den Sommerferien und die Schulen müssen den nächsten PISA-Schock verkraften. Die Jugendlichen haben so schlecht abgeschnitten wie noch nie. Was schiefläuft im deutschen Bildungssystem? Das war gestern Thema in unserer Diskussionssendung Mitreden der ARD-Info-Programme. Thomas Sambol fasst zusammen, was Hörerinnen und Hörer zur Bildungsmisere zu sagen hatten.
12: Ich schneide mir ins eigene Fleisch. Meine Frau ist Lehrerin. Ich halte dieses starre Beamtensystem für nicht geeignet, mit den immer schnelleren Änderungen umzugehen. Kinder werden regelmäßig beprüft, Lehrer aber nicht.
15: Der Anpassungsbedarf eines Lehrers sei hoch, der Wille aber manchmal nicht. Und trotzdem bleibe die Bezahlung immer die gleiche. So beschrieb Hörer Florian Lutrecht aus Stuttgart, was aus seiner Sicht falsch läuft in der Bildung. Paulus Wambach aus Bayern forderte ebenfalls mehr Leistung, aber nicht nur von den Lehrkräften.
16: Man muss auch ein bisschen vielleicht den jungen Leuten, sollte man so motivieren, ein bisschen den Hintern bewegen, würde ich mal sagen, würde man bei uns im Süddeutschen sagen, mal ein bisschen Power rein. Dann auch ihnen Hoffnung geben, trotz schlechter Zeiten. Wie sagte Luther so schön, wenn ich wüsste, dass morgen die Welt unterginge, würde ich heute noch ein Apfelbäumchen pflanzen.
15: Aber genau danach ist vielen Schülerinnen und Schülern in diesen Zeiten nicht zumute, betonte Lilly Berthold von der Bundesschülerinnenkonferenz. Psychische Erkrankungen, Kriegs- und Zukunftsängste, Gefühle von Einsamkeit und Perspektivlosigkeit, all das habe in den letzten Jahren deutlich zugenommen.
25: Und da jemandem zu sagen, du kannst das alles ausgleichen, indem du dich einfach ein bisschen mehr anstrengst, finde ich persönlich anmaßend für junge Leute.
15: Und auch Lehrer Nikolaus Schmelzer, der an einer Gesamtschule in Wiesbaden unterrichtet, fand den Vorschlag von Herrn Wambach eher weniger hilfreich.
26: Ich glaube nicht, dass nachweislich zu wenig Druck im Kessel ist. Es ist eher so, dass zu viel Druck da drin ist und wir ganz viele Warnsignale bekommen, auf die wir als Erwachsene anscheinend einfach nicht hören wollen. Und ich will niemandem zu nahe treten, aber dann zu sagen, sie sollen mal den Hintern hochbekommen. Ich erlebe keine Generation, die den Hintern nicht hochbekommt.
15: Wird in der Schule zu viel verlangt oder zu wenig? Auch in den E-Mails und im Mitreden-YouTube-Chat war das hoch umstritten. Schüler Benjamin Horn aus Thüringen hätte jedenfalls gern mehr Unterricht, der ihn aufs Leben vorbereitet.
14: Wie Steuererklärung, Mietvertrag oder so. Das fehlt halt einfach im Bildungssystem, das müsste einfach mit aufgenommen werden.
15: Für Hörer Markus aus Würzburg hakte es aber auch noch an anderer Stelle. Als Gitarrenlehrer unterrichtet er auch Schulklassen und stößt dabei immer wieder auf Sprachprobleme bei Kindern aus zugewanderten Familien.
17: Da habe ich das selbst schon erlebt, dass wenn auch nur Einzelne die Sprache sehr schlecht oder nicht beherrschen, auch wenn die da überhaupt nichts dazu können, dann praktisch die komplette Klasse dann auffällt alles, weil sowas dann extrem viel Ressourcen kostet.
15: Dass Sprache der Schlüssel für Bildung sei, wollte auch Bildungsforscher Samuel Greif von der TU München nicht bestreiten, der die deutsche PISA-Studie 2025 geleitet hat. Aber Sprachdefizite müssten nicht zwangsläufig zu sinkenden Kompetenzen führen.
18: Das ist kein Naturgesetz, sondern der entscheidende Punkt ist eigentlich, wie geht ein Bildungssystem, wie ist es darauf eingestellt, mit unterschiedlichen Voraussetzungen umzugehen? Es sind die ganz klaren Sachen, dass wir früh hinschauen müssen, wer Unterstützung braucht, viel früher, als wir das aktuell tun. Ja, also Kindergarten, Kita-Zeit ist Bildungszeit.
15: Wenn aber staatliche Institutionen wie die Schule versagen, dann könnte auch zunehmend das Vertrauen in den Staat schwinden, befürchtete Lilly Berthold von der Bundesschülerinnenkonferenz.
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2: Die Vereinigten Staaten bleiben der wichtigste Verbündete Deutschlands, Präsident Donald Trump hin oder her. Deshalb ist der Besuch von Bundesverteidigungsminister Boris Pistorius in Washington auch so wichtig. Dort trifft er seinen US-Amtskollegen Pete Hegseth. Dann geht's weiter nach New York, zu den Vereinten Nationen. Am Freitag wird Pistorius dann bei der feierlichen Übergabe der ersten deutschen F-35-Kampfjets in Texas mit dabei sein. Warum dieser Termin so wichtig ist, das erklärt unsere Hauptstadtkorrespondentin Christina Nagel.
19: Die F-35 Lightning II. Auf Flugshows ist sie seit längerem zu sehen. In den Niederlanden, in Belgien, Norwegen und bei anderen europäischen Verbündeten ist sie bereits im Einsatz. Ein hochmoderner, vielseitig einsetzbarer Kampfjet, der technisch in der Lage ist, aus vielen Daten gesamt

0: könnte Trump versuchen, mit Blick auf die nächsten Präsidentschaftswahlen 2028 doch noch Einschränkungen bei der Briefwahl zu erreichen. Und viele Trump-Kritiker weisen darauf hin, das Thema ist auch deswegen keineswegs erledigt, weil schon jetzt, trotz dieser Eilentscheidung des Supreme Courts, viele Leute verunsichert sind. Was gilt denn nun? Das Hin und Her zum Thema Briefwahl in den vergangenen Monaten, sagen Sie, hat das Vertrauen der Bürger in den Wahlprozess und damit auch in die Zuverlässigkeit von Wahlergebnissen weiter geschmälert. Und das sei auf jeden Fall ein grundsätzlicher Schaden für die Demokratie, denn das Vertrauen in Wahlen und in Wahlergebnisse, die Zuverlässigkeit von Wahlergebnissen, ist ja ein Kernbestand der Demokratie schlechthin.
1: Korrespondent Ralf Borchert aus den USA über die Niederlage der Trump-Regierung im Streit um Briefwahl. 13.17 Uhr.
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1: Heute ist Tag der Tafel. Heute machen die Tafeln bundesweit auf ihre Arbeit aufmerksam. Ihre Arbeit, die in erster Linie darin besteht, Lebensmittel an Bedürftige zu verteilen. Dieser Aktionstag steht unter dem Motto Teilen, um zusammenzuhalten. Es engagieren sich bundesweit rund 77.000 Menschen bei den Tafeln. Und mit einer von ihnen habe ich gesprochen über dieses Engagement und die Idee der Tafeln. Und zwar mit der Vorsitzenden einer Tafel hier im Südwesten, mit Sandra Hüskes, die sich ehrenamtlich als Vorsitzende der Tafel in Bühl engagiert. Frau Hüskes, wie sind Sie denn zur Tafel gekommen?
3: Ja, das war eine ganz lustige Geschichte. Wir haben vor einigen Jahren Kurzarbeit gehabt im Betrieb, in dem ich arbeite. Ich mache diese Vorstandsarbeit ehrenamtlich und habe mir dann eine Alternative gesucht für die freien Tage. Und so bin ich dann hängen geblieben seit über 15 Jahren in der Tafelarbeit. Und das ist natürlich eine Arbeit, die sehr bunt ist und vielfältig ist und nicht nur mit Lebensmittelrettung zu tun hat, sondern vor allem auch mit Menschen helfen.
1: Schauen wir einmal auf Ihr Team. Sie machen das ja nicht alleine. Wer ist um Sie rum? Wer kommt und fragt, wie kann ich helfen?
3: Also wir haben knapp 100 Ehrenamtliche, die für uns arbeiten. Und unter diesen Ehrenamtlichen sind auch sehr viele junge Helfer. Also das ist das Besondere jetzt an unserer Tafel, in unserer Region. Wir sind zwar keine Studentenstadt, dennoch haben wir fast 30% unter 35-Jährige, die sich bei uns engagieren. 10 Bundesfreiwillige, 3 Auszubildende. Also wir bilden auch selber aus in der Tafel, sodass wir ein sehr junges Engagement haben. Und das ist auch, findet nicht so häufig statt. In Baden-Württemberg gibt es 2 Jugendtafeln oder Jugendbewegungen in Tübingen und jetzt in Bühl. Und das ist natürlich eine große Unterstützung, wenn man so viele junge Menschen hat, die sich engagieren. Auch neben der Schule zum Beispiel.
1: Frau Hüskes, zu Ihnen kommen Bedürftige, die ihre Bedürftigkeit nachweisen müssen. Dazu gehören Menschen, die beispielsweise Grundsicherung bekommen. Was ist eigentlich mit denen, die sich nicht trauen oder denen das mit dem Nachweis zu kompliziert ist?
3: Das ist eines der großen Probleme. Wir versuchen natürlich, möglichst viele Menschen zu erreichen, die bedürftig sind. Und gerade Menschen, die sich nicht trauen oder genieren, vor allem ältere Menschen, die wenig Rente haben, leben lieber mit dem Wenigen, was sie haben, als Hilfe anzunehmen. Nicht nur Hilfe von der Tafel, sondern grundsätzlich Hilfe, auch von ihren Kindern womöglich. Und das ist sehr, sehr schwer zu erreichen, diese Bevölkerungsgruppe, sodass wir oft auf Wochenmärkten gehen, Tag der offenen Türe veranstalten und die Menschen ansprechen oder auch die Bevölkerung ansprechen. Wenn ihr jemanden kennt, dann kommt doch mit demjenigen vorbei. Und wir haben niederschwellige Angebote bei uns. Also man kann einen Probeeinkauf machen. Man muss auch nicht viele Dokumente mitbringen, um den Nachweis der Bedürftigkeit nachzuweisen.
1: Sie sind seit 15 Jahren, haben Sie gesagt, bei der Tafel in Bühl engagiert. Wie erleben Sie das? Kommen einfach immer nur mehr Menschen oder kommen auch andere Menschen zu Ihnen als noch vor ein paar Jahren?
3: Also ich kann natürlich erstmal nur von unserer Einrichtung sprechen und bei uns ist es sehr unterschiedlich. 2015, 16 kamen sehr viele Flüchtlinge aus dem arabischen Raum. Dann mit dem Ukraine-Krieg kamen sehr viele Flüchtlinge natürlich aus der Ukraine. Das hat sich jetzt alles wieder gewandelt. Wir sind zwar auf gleichem Niveau, also wir bleiben immer auf einem hohen Niveau an Kundenanzahlen. Also wir haben 1.800 Kunden, die wir versorgen. Und die meisten Ukrainer unserer Kunden haben jetzt eine Arbeit oder gehen einer Arbeit nach, verdienen aber relativ wenig, sodass sie trotzdem noch unsere Kunden sind, weil sie Wohngeld bekommen. Aber wir sehen die Tendenz, dass im Moment sehr viele Alleinerziehende zu uns kommen. Also Alleinerziehende mit Kindern oder auch junge Familien mit Kindern.
1: Jetzt haben Sie in Bühl was Neues für Ihre Kundinnen und Kunden, nämlich eine Tafel 2. in einem ehemaligen Möbelhaus eröffnet, mit Non-Food, also sprich Dingen wie Kleidung, Schulranzen, Schulmaterialien, Hausrat, habe ich gelesen, Geschirr, Spielzeug. Wie wird das angenommen?
3: Das wird super angenommen. Also wir haben alles, was man so im täglichen Leben braucht. Das geht bis hin zum Teppich oder Vorhänge. Und das wird super angenommen. Das ist auch sehr schön angerichtet, würde ich jetzt sagen. Also und das ist eine Art Beschäftigung. Also wenn die Leute bei uns eingekauft haben, danach gehen sie dann in diesen Bereich und verbringen da nochmal mindestens eine Stunde, um sich Kleider auszusuchen oder Dekomaterial oder die ein oder anderen Teller oder Töpfe. Und das ist eine Begegnungsstätte, muss man sagen. Also die Leute treffen sich da, unterhalten sich da und vergleichen ihre ausgesuchten Kleider, die natürlich super wenig kosten bei uns. Und das soll beitragen, dass man sich mehr leisten kann, sich mal ein Eis kaufen oder einen Kinobesuch oder auch mal ein neues Kleidungsstück.
1: Frau Hüskes, es gibt die These, wer mit anpackt, sich engagiert, der ist zufriedener und fühlt sich weniger ohnmächtig angesichts der Weltlage um ihn herum. Mit Blick auf sich und Ihre Mitstreiterinnen und Mitstreiter, ist da was dran?
3: Ja, ganz bestimmt ist da was dran. Also ich sage immer, jede Spende, ob es jetzt Lebensmittel ist oder auch nur ein Spielzeug oder ein Kleidungsstück, hilft immer dreimal. Zum einen demjenigen, der es spendet, dann demjenigen, der Helfer bei uns ist und das den Bedürftigen geben kann. Also das verschafft einen selber auch ein zufriedenes Gefühl, wenn man jemandem helfen kann und der strahlt einen dann an. Und natürlich demjenigen, der es bekommt. Also hat ein Produkt dreimal geholfen, wenn es gespendet wird.
1: Sagt Sandra Hüskes, die sich ehrenamtlich als Vorsitzende der Tafel in Bühl engagiert. Heute ist bundesweiter Tag der Tafel. Das Motto heißt Teilen, um zusammenzuhalten. In Baden-Württemberg und Rheinland-Pfalz spielt der Weinbau eine wichtige Rolle in der Landwirtschaft. Und die Weinbauern haben einiges zu bewältigen im Moment. Beispielsweise den Klimawandel, der ja zu teils extremer Hitze oder auch zu extremem Regen führt. Und dann ist da die Tatsache, dass immer weniger Menschen überhaupt Wein trinken. Zuständigen Verbände sprechen von einer historischen Krise des Weinbaus. Und jetzt ist es so, dass von heute an Weinbaubetriebe in Anbaugebieten in Rheinhessen und im Anbaugebiet Württemberg sozusagen die Notbremse ziehen können. Sie können einen Antrag stellen, ihre Weine zu Industriealkohol destillieren zu lassen. Krisendestillation heißt das nicht ohne Grund. Für jeden Liter Wein bekommen die Weinbauern 59 Cent und aus dem gewonnenen Industriealkohol können dann zum Beispiel Putz- oder Desinfektionsmittel werden. Dominik Bartoschek aus unserer Umweltredaktion, was soll das den Betroffenen bringen?
4: Die Krisendestillation soll die Weinbranche zumindest mal kurzfristig entlasten, ihr so ein bisschen Luft verschaffen, denn viele Betriebe sitzen derzeit auf großen Mengen Wein, die sie gar nicht losbekommen oder nur zu Preisen, die wirklich ruinös sind. Und um diese Betriebe dabei zu unterstützen, ihre Keller zumindest mal leer zu bekommen, ihnen zumindest noch etwas Geld auch dafür zu verschaffen, gibt es eben jetzt diese Zahlungen für diejenigen, die ihren Wein zu Industriealkohol verarbeiten lassen. Dafür stehen in Rheinhessen gut 10 Millionen Euro zur Verfügung. In Württemberg sind es knapp 4 Millionen und das Geld dafür kommt von der EU.
1: Und was ist tatsächlich der Hauptgrund dafür, dass im Moment so viel Wein auf dem Markt ist, dass viele Winzer ihn nicht losbekommen?
4: Das liegt einfach daran, dass Angebot und Nachfrage im Moment nicht im Gleichgewicht sind, denn viele Menschen trinken weniger oder gleich gar keinen Wein mehr. Die Nachfrage geht also stark zurück und das weltweit. Gleichzeitig ist aber das Angebot an Wein in den letzten Jahren mehr oder weniger gleich geblieben und das führt dann eben zu Überkapazitäten, dazu, dass die Preise in den Keller gehen und dazu, dass viele Winzerinnen und Winzer auf ihrem Wein sitzen bleiben. Das betrifft vor allem Fassweinproduzenten, also solche Betriebe, die große Mengen Wein produzieren, den aber nicht selbst in Flaschen vermarkten, sondern ihn an Kellereien weiterverkaufen. Und diese Betriebe merken im Moment eben ganz besonders, dass die Nachfrage zurückgeht.
1: Und hilft da dann tatsächlich die Krisendestillation?
4: Naja, sie lindert allenfalls kurzfristig mal diese Krise, aber sie ist letztlich nur ein Rumdoktern an Symptomen, also eher sowas wie Medizin. Für eine wirkliche Therapie müssten die Preise und die Einnahmen der Winzerinnen und Winzer langfristig wieder steigen. Und das wird nur funktionieren, wenn die Ursache der Krise bekämpft wird. Und das würde bedeuten, es muss weniger Wein auf dem Markt geben. Einen Weg dahin zeigt Rheinland-Pfalz. Hier hat die Landesregierung in der vergangenen Woche beschlossen, dass dass es demnächst eine Rodungsprämie für Winzer geben soll, die Weinberge roden und stilllegen. Das ist ein Instrument, das langfristig wirkt, weil es Überkapazitäten bekämpft und damit an die Ursachen der Krise geht.
1: Und dieses eher kurzfristige Mittel der Krisendestillation, das wird es ja jetzt auch nur für Betriebe in Rheinhessen und Württemberg geben, nicht aber in den anderen Anbaugebieten, also Baden, der Pfalz oder der Mosel beispielsweise. Warum eigentlich?
4: Das liegt daran, dass die Krisendestillation eine Maßnahme ist, die von der EU genehmigt werden muss. Denn es handelt sich ja um einen schweren Eingriff in den freien Markt. Und diese Genehmigung müssen die Mitgliedsländer, in diesem Fall also Deutschland, bei der EU beantragen. Diesen Antrag stellt die Bundesregierung aber nicht einfach so, sondern sie muss davor wissen, ob es in den Anbaugebieten überhaupt Interesse an dieser Maßnahme gibt. Und da haben eben im Vorfeld nur die Weinbauverbände in Rheinhessen und Württemberg die Hand gehoben.
1: Dominik Bartoschek aus unserer SWR-Umweltredaktion über das Instrument der Krisendestillation, um die Krise im Weinbau ein bisschen abzufedern. 13.27 Uhr gleich. Heute beginnt in Hannover die Nutzfahrzeugmesse IAA Transportation. Und ein Fünftel der 1.800 Aussteller kommt aus Baden-Württemberg. Und bevor wir über eine neue Wasserstoffallianz von Daimler Truck und Bosch sprechen, müssen wir jetzt erstmal das Neueste von Lidl einordnen. Und zwar mit Petra Thiel aus unserer Wirtschaftsredaktion. Lidl plant nämlich einen Test mit einem selbstfahrenden LKW. Wo ist der denn demnächst unterwegs?
5: Ja, geplant ist erstmal eine Teststrecke in der Nähe von Kassel. Dort soll ein fahrerloser Elektro-LKW Waren von einem Lidl-Verteilzentrum zu einer Filiale liefern. Das ist eine Strecke von 400 Metern auf einer öffentlichen Straße. Dabei ist ein Begleitfahrzeug, in dem ein Mensch sitzt, der das Ganze überwacht. Also dieser selbstfahrende LKW, das ist so etwas wie ein rollender Container, der rein elektrisch angetrieben wird.
1: 400 Meter ist aber ja tatsächlich jetzt nicht so weit. Ist das eine PR-Nummer zur Messe?
5: Nee, das ist schon mehr. Die baden-württembergische Schwarzgruppe, zu der ja Lidl gehört, die investiert kräftig in künstliche Intelligenz, in Software und in Hightech. Da geht es um Milliarden. Und da darf man den Lidl-Mutterkonzern mit seiner Digitaltochter absolut nicht unterschätzen. Und wenn dieser Test funktioniert, soll ja die Strecke auch verlängert werden. Und dann sollen auch weitere Lidl-Märkte beliefert werden. Insgesamt gibt es so rund in deutschlandweit 3.300 Lidl-Märkte.
1: So, ein Schwerpunkt auf der Nutzfahrzeugmesse ist aber tatsächlich nicht dieser selbstfahrende LKW, sondern Wasserstoff. Da ist heute eine neue Allianz vorgestellt worden. Was hat es damit auf sich?
5: Ja, da ist Daimler Truck aus Wörth federführend zusammen mit anderen LKW-Herstellern wie etwa Toyota und Volvo, Energieunternehmen und auch Bosch, will Daimler Truck die Kommerzialisierung von Wasserstoffantrieben fördern. Dazu will diese neue Allianz Tankstellen bauen, die bis zu 100 Lastwagen pro Tag mit Wasserstoff versorgen können. Daimler Truck stellt auf der IAA gerade einen neuen Wasserstoff-LKW vor, der eine Reichweite von 1000 Kilometern hat. Und bis Jahresende will Daimler davon eine Kleinserie von 100 Stück im pfälzischen Wörth bauen.
1: Die Reichweite ist ja wichtig, weil die Tankmöglichkeiten bislang selten sind bei Wasserstoff. Wer wird diese LKW kaufen?
5: Ja, das soll ja jetzt massiv ausgebaut werden. Und die 100 Wasserstoff-LKW, die in Wörth produziert werden, die werden laut Daimler Truck an Kunden vergeben. Unter anderem auch an das Logistikunternehmen Daxa in Karlsruhe. Das bekommt jetzt 3 Fahrzeuge und die sollen dann schrittweise ab Ende dieses Jahres eingesetzt werden. Das ist der erste Praxistest, betont Daxa.
1: Informationen von Petra Thiele waren das an diesem Dienstagmittag gleich 13.30 Uhr.
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6: S'était déjà retrouvé sur scène l'an dernier et cette fois. Ils viennent dans des pays européens qu'ils avaient boudés en 2025.
7: Et oui, et notamment en France, le pays qui avait été le décor de leur brutale séparation, puisque les deux frères en étaient venus aux mains dans les coulisses de Rock en Seine en 2009 et n'avaient pas pu s'y produire. L'an prochain, Oasis passera donc par Paris, remettant pour la première fois le pied sur le continent depuis 16 ans. Pour la première fois également, le groupe de Britpop électrisera le Stade de France. Ce sera les 23 et 24 juillet prochains. prochain. Leur tournée passera également par Munich en Allemagne, Barcelone en Espagne, Amsterdam aux Pays-Bas ou encore Rome en juillet.
6: 38 dates donc en 2027. On se souvient que leur tournée de retrouvailles en 2025 avait été marquée par une polémique sur des arnaques, le prix des tickets aussi. Est-ce que là, on risque d'assister également au même engouement et au même problème?
7: Alors cette fois, le groupe opte pour un autre système. Les fans doivent préalablement s'inscrire sur le site officiel du groupe avant ce jeudi 17 septembre 17h. Il y aura un tirage au sort. Les personnes sélectionnées recevront un code d'accès unique et non transférable leur permettant d'accéder à une fenêtre de vente spécifique, mais ça ne veut pas dire qu'ils auront des billets. Le prix des billets sera fixe, compris entre 84 et 249 euros, ce qui n'empêche pas les fans de protester contre des tarifs jugés prohibitifs, notamment les 200 euros demandés pour assister au concert debout dans la fosse.
6: Voilà, quand on aime, on rappelle la date butoir, hein, ce jeudi 17 septembre. Merci Sophie Torlotin, 13h30 ici à Paris.
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6: La France où la rentrée sociale s'annonce à haut risque pour le gouvernement. Plusieurs appels à manifester ont été lancés pour les prochaines semaines. Alors que l'exécutif planche sur le budget 2027 qui s'annonce particulièrement contraint. Bonjour Jeanne Bartoli.
8: Bonjour Charlotte et bonjour à tous.
6: Les services d'économie de RFI, il y a un sujet qui cristallise évidemment la grogne et c'est les prix du carburant.
8: Oui, le cours du baril de Brent frôlait ce matin les 107 dollars alors que la situation se dégrade encore un peu plus au Moyen-Orient, dans le détroit de Bab-el-Mandeb. Actuellement, le litre de diesel est à 2,30 euros à la pompe. Les prix du gaz sont également en forte hausse et face à la grogne sociale, le ministre de l'économie, Roland Lescure, a répondu ce matin « Nous ne sommes pas responsables ».
9: Les Françaises et les Français, ils comprennent bien que ce choc auquel nous faisons face, nous n'en sommes pas responsables. Je rappelle qu'à l'occasion de la crise dite des gilets jaunes que nous avons tous vécu, cette crise avait été déclenchée par des mesures qui avaient été prises par le gouvernement de l'époque.
8: Voilà Roland Lescure qui a aussi pointé du doigt une hausse généralisée des taux d'intérêt mondiaux. Les intérêts de la dette française, Charlotte, représentent désormais un budget équivalent à un ministère régalien comme l'éducation nationale. Dans ce contexte difficile de trouver des marges de manœuvre budgétaires, interrogé sur de futures aides généralisées à la pompe, le ministre de l'économie a déclaré que rien n'était fermé tout en plaidant de nouveau pour des aides ciblées.
9: On a refusé depuis le début des aides générales qui aideraient tout le monde, y compris ceux qui en ont moins besoin. Cette démarche, elle nous a permis à la fois de contenir l'impact sur les finances publiques des mesures d'aide, mais de d'appuyer directement celles et ceux qui en ont le plus besoin. Le secteur de la pêche, je souhaite être très clair auprès des pêcheurs, nous allons continuer à vous accompagner. Il est hors de question que cette crise internationale, qui nous affecte, mais dont nous ne sommes pas responsables, et dont, a fortiori, ils ne sont pas responsables, affecte leur capacité à aller faire leur métier.
6: Le gouvernement qui maintient le cap sur les carburants, est-ce que c'est tenable alors que la guerre, elle dure au Moyen-Orient?
8: Eh bien, les prochains tests dans la rue le diront dès aujourd'hui puisque les fonctionnaires sont appelés à la grève pour dénoncer la dégradation de leurs conditions de travail, l'inflation, le pouvoir d'achat en baisse, les prix très hauts du carburant. Nouvelle journée de manifestation pour les fonctionnaires prévue le 29 septembre avant le samedi 17 octobre pour les gilets jaunes. En tout cas, les appels à baisser les taxes de l'État sur les carburants se multiplie. Pierre Chasseret est porte-parole de l'association 40 millions d'automobilistes.
10: Tous ceux qui pensent qu'aujourd'hui la non-baisse de la fiscalité, le fait de garder les prix des carburants hauts était une aubaine pour la France, ont tort. Le seul moyen pour la France de doper son PIB, de doper sa croissance, c'est de relancer la consommation. Donc on n'a pas le choix. On n'est plus dans une situation où on peut choisir, il n'y a qu'une seule échappatoire possible, la baisse drastique de la fiscalité.
6: Pas le choix, dit-il, et cette crise énergétique, elle intervient au plus mauvais moment pour le gouvernement.
8: Et oui, un gouvernement qui travaille sur le budget 2027 avec un objectif 30 milliards d'euros d'économies, des aides généralisées à la pompe coûteraient évidemment très cher et contreviendraient par ailleurs aux recommandations européennes sur les subventions aux combustibles fossiles incompatibles avec la trajectoire de décarbonation à long terme. Le gouvernement se retrouve donc aujourd'hui pris à son propre piège. L'été qui vient de s'achever a prouvé le retard pris dans l'adaptation climatique qui va nécessiter des investissements très importants. En parallèle, il doit aussi lutter contre le réchauffement climatique en atténuant ses émissions de CO2. Écoutez à ce sujet Anne Bringeau, directrice des programmes chez Réseau Action Climat.
11: Il y a encore beaucoup trop de personnes qui sont dépendantes des énergies fossiles, qui n'ont pas accès à une autre solution et qu'il faut accompagner. Mais en même temps, il faut aussi accélérer cette transition vers d'autres solutions de mobilité, le vélo, les transports collectifs, le petit véhicule électrique. Bref, ce sont des solutions qui sont connues depuis très longtemps, qui sont bénéfiques pour le climat et pour le budget des ménages. Voilà, donc ce sont deux enjeux totalement liés.
8: Anne Bringeau, jointe par Juliette Pietraszewski, le gouvernement qui va donc devoir faire des choix et devrait notamment mettre à contribution les retraités à hauteur de 6 milliards d'euros.
6: Jeanne Bartoli du service économie de RFI. Et ce climat social, on y revient avec votre invitée politique Véronique Rigolet. Vous recevez l'eurodéputée Les Républicains Céline Imar, porte-parole de Bruno Retailleau pour la présidentielle.
12: Bonjour Céline Imar.
13: Bonjour, Véronique Godet.
12: Merci de nous rejoindre sur RFI. Alors qu'on vient de l'entendre, monte la colère en France sur fond de flambée des prix du carburant et de la vie chère. Vive tension ce matin entre les CRS et des pêcheurs qui ont bloqué le dépôt pétrolier de Fos-sur-Mer. Est-ce là, Céline Imar, le prélude à une brusque montée de la contestation sociale, à un possible même retour des gilets jaunes? Est-ce que vous le craignez en pleine campagne présidentielle?
13: C'est très difficile à dire aujourd'hui. On sent qu'il y a beaucoup de souffrance chez les Français, beaucoup d'inquiétude, notamment dans la France rurale où en fait la voiture n'est pas une option. Je le dis souvent, mais quand on est dans le Tarn, par exemple, chez moi, on ne peut pas s'amuser à rouler.
12: Oui, tout à fait. Dans le Tarn, oui.
13: Absolument. On ne peut pas rouler en trottinette pour aller travailler, pour des rendez-vous médicaux, pour s'occuper des enfants, pour s'occuper des anciens. Et donc, on n'a pas le choix de la voiture. Et moi, j'entendais votre sujet précédent avec cette difficulté à la fois de lier les enjeux économiques et le changement climatique, mais je tiens à rappeler quand même que les émissions mondiales de gaz à effet de serre, la France représente 1,8%. Et donc on ne résoudra pas le changement climatique mondial en mettant les Français les plus modestes dans la souffrance et dans la pauvreté. Donc oui, il y a une colère en France, il y a aussi surtout beaucoup d'inquiétudes. Et ce que je trouve quand même irresponsable, c'est qu'aujourd'hui on a des appels de Fabien Roussel du Parti communiste ou de Jean-Luc Mélenchon de la France insoumise à faire la révolution dans les rues. Non, pas à soutenir. Le droit de manifester, il est constitutionnel, il est légitime. On a le droit de manifester, on a le droit d'être en colère. Mais appeler à la révolution dans les rues, imaginez bien que c'est complètement irresponsable. La souffrance des gens n'a pas à être le carburant électoral de l'extrême gauche.
12: Ils cherchent, à votre sens, à nourrir cette colère?
13: Je pense qu'ils cherchent à nourrir cette colère et que le prix du litre aujourd'hui qui inquiète énormément les Français de carburant, mais aussi la facture d'électricité, etc., ils cherchent, eux, à en faire un prix d'achat de points dans les sondages. Et ça, c'est inadmissible. Encore une fois, la colère, elle est compréhensible. Les mesures gouvernementales ne sont certainement pas suffisantes. Il n'y a pas de vision, en fait, pour échapper à la crise. Mais ce n'est pas une raison pour appeler à la révolution dans les rues.
12: Le gouvernement, vous le dites, sous pression. Bruno Retailleau, votre candidat, va lui présenter cet après-midi, ses propositions sur le pouvoir d'achat. Est-ce qu'il soutient le gouvernement dans sa volonté de s'en tenir à des aides ciblées, ou est-ce que vous entendez les revendications ce matin des pêcheurs et plus largement même des agriculteurs sur la nécessaire baisse des taxes sur les carburants?
13: Non, mais c'est surtout qu'il faut aider les gens qui travaillent. Et Bruno Retailleau, je ne vais pas dévoiler avant qu'il fasse sa conférence de presse ce qu'il va annoncer. Mais très clairement, aujourd'hui, dans l'urgence, il faut beaucoup plus soutenir cette France qui travaille, des agriculteurs, des pêcheurs. Aujourd'hui, on a une aide ciblée, certes, mais qui est de 100 euros par mois pour le gouvernement et à laquelle sont éligibles seulement 3 millions de Français. Et imaginez-vous que sur ces 3 millions éligibles, il n'y en a que 1,5 million qui ont demandé cette prime de 100 euros parce qu'il y a trop de formules administratif, c'est un parcours d'obstacles. Il faut aujourd'hui éviter que demain, on ait des pêcheurs qui mettent la clé sous la porte, des agriculteurs, des artisans, des travailleurs de manière générale, parce que sinon c'est le pays qu'on appauvrit durablement. Donc à court terme, ce que va détailler Bruno Retailleau, c'est la manière d'aider cette France qui souffre et cette France qui travaille. Et puis il va aussi, pour le pouvoir d'achat, poser des mesures à plus long terme. Parce que le problème réel, c'est que, voyez, la crise du détroit d'Hormuz et de Bab el-Mandeb Finlande, elle est partout. Tous les pays d'Europe la subissent. Mais nous, on est quand même particulièrement mauvais dans la réponse qu'on arrive à apporter, parce qu'aujourd'hui, le gouvernement macroniste a cramé la caisse. Ça fait 10 ans qu'il a cramé la caisse, qu'il a fait des chèques en bois, du n'importe quoi qu'il en coûte. Et aujourd'hui, on n'a plus les moyens d'aider les gens. Donc, il va aussi formuler des propositions pour redonner en fait de la prospérité au pays. Parce que le but du jeu, ce n'est pas de répartir la pénurie et de laisser les gens dans la souffrance, mais c'est de remettre le pays vers la direction de la richesse et de la prospérité, parce que plus le gâteau est gros, et plus on arrive à distribuer des parts.
14: Et en attendant les annonces de Bruno Retailleau, dans ce contexte de crise sociale et économique, le gouvernement prépare le budget, 30 milliards d'économies à faire, et dans l'idée peut-être de mettre à contribution les retraités. Est-ce que vous y voyez là une injustice à l'égard de ces retraités, ou c'est un simple effort de solidarité entre générations ?
13: Ce qui est indécent, moi je vais vous le dire, c'est qu'aujourd'hui, avec cette possibilité de désindexer certaines retraites, en fait le gouvernement cherche 6 milliards d'euros.
14: 6 milliards, oui, sur les 30 milliards d'euros. Oui. Qu'il entend faire sur ce budget.
13: Oui. Mais voyez-vous, c'est 6 milliards d'euros. Si en fait il n'avait pas suspendu la réforme des retraites l'an dernier pour faire plaisir à Olivier Faure et éviter la censure au Parti Socialiste, eh bien on les aurait. Donc c'est ça qui est révoltant, si vous voulez, c'est qu'on a un gouvernement qui cherche à répartir la pénurie, à aller taper les poches des Français. Après, le n'importe quoi qu'il en coûte, c'est le n'importe qui va payer. Et finalement, ils n'ont pas du tout anticipé, encore une fois, ce problème. Ils cherchent juste des Français à qui présenter la facture. Donc le problème en France, c'est pas que les retraités touchent tôt, mais ce ne sont pas les Français qui travail, c'est d'abord l'État et gouvernement lui-même qui doit trouver des économies, que ce soit dans le fonctionnement de son administration. Je rappelle que Bruno Retailleau cherche à supprimer des fonctionnaires de l'administration administrante. C'est là qu'il faut faire des économies, c'est sur le fonctionnement de l'État avant d'aller faire les poches des Français. Donc on sait que le système de retraite, il est à bout de souffle. Hein. Mais là aussi, encore une fois, en 10 ans, il n'y a pas eu de vision pour réformer le système, pour passer à un étage par capitalisation. Donc encore une fois, on ne peut pas continuer comme le macronisme à confondre économie et prélèvement. Une économie, c'est quand l'État dépense moins, c'est pas quand les Français paient plus.
14: Et votre vision à droite, dans le camp de Bruno Retailleau, c'est d'accepter également de travailler plus ?
13: Non, c'est de proposer de travailler plus et de sortir des 35 heures sur la base du volontariat en exonérant complètement ces heures au-delà des 35 heures réglementaires de cotisations sociales et patronales. Et ça fait 2 mois de plus de salaire par an pour les Français qui travaillent. Et ça, c'est très important, parce que ça veut dire que si un salarié accepte, et ce sont des accords avec les entreprises, de travailler une demi-heure de plus par jour, à la fin, il se retrouve avec un 13e et avec un 14e mois. Et c'est ça qu'il faut faire. On ne peut pas continuer à faire croire aux gens, comme l'ont fait les socialistes pendant 20 ans, qu'en fait, en travaillant moins, on allait s'enrichir. En travaillant moins, on s'appauvrit et on appauvrit le pays, tout simplement. Donc il faut recommencer à créer les conditions d'un travail qui paye. Aujourd'hui, il y a trop de différence entre le brut et le net, et remettre la France au travail pour recréer de la prospérité.
14: Est-ce que ce budget doit impérativement être voté, Céline Imar ? Est-ce que vous partagez l'avis de Marine Le Pen qui dit « mieux vaut un budget imparfait que pas de budget » ?
13: Écoutez, je pense que les députés prendront leurs responsabilités. En tout cas, ils vont être très très attentifs, encore une fois, dans ce budget, à ce qu'on n'aille pas refaire les poches des Français et ajouter de nouveaux impôts et de nouvelles taxes, et essayer de faire baisser, justement, certaines dépenses de l'État.
14: Merci Céline Imar.
13: Merci Véronique Rigolet.
14: Bonne journée à vous.
4: Eurodéputé Les Républicains et porte-parole de Bruno Retailleau pour la présidentielle. Avec vous, Véronique Rigolet.
2: Charlotte Hydrac.
4: Et on en parle aussi dans la presse en France. Salaire, pouvoir d'achat, temps libre, à quoi aspirent les Français ? Le journal Les Échos analyse un sondage sur les priorités avant la présidentielle, et la préoccupation du pouvoir d'achat fait un retour en force chez les salariés. L'aspiration au temps libre, même si cela signifie gagner moins d'argent, était privilégiée par 61% des salariés en 2022. Eh bien, elle ne l'est plus que par 39% d'entre eux aujourd'hui, selon cette enquête. Le journal Le Monde, lui, revient notamment sur le spectaculaire cambriolage qui a visé l'homme d'affaires malien Oumar Gambi, qui gravite dans l'entourage du président congolais Denis Sassou Nguesso, précise le quotidien. Cambriolage dans un palace parisien, un casse à 1 million d'euros, dont une montre estimée à 600 000 euros.
6: 13h45 à Vitry-sur-Seine. C'est en banlieue sud de Paris et c'est là que se joue un bras de fer autour d'un projet d'incinérateur de déchets dit CSR pour combustible solide de récupération. Ce projet est baptisé Thermo-sur-Seine. C'est une chaufferie qui est destinée à alimenter des logements et des hôpitaux de Paris et en petite couronne aussi. Les défenseurs du projet disent qu'il participera à la décarbonation du réseau de chaleur francilien. La mairie de Paris qui porte le projet parle d'un pilier de la transition énergétique du réseau, mais à quel prix pour la santé et pour l'environnement? C'est la question de certains habitants de Vitry qui ont déjà manifesté devant l'hôtel de ville de Paris au mois de juillet contre ce projet. Reportage sur place à Vitry-sur-Seine, Juliette Pietraszewski.
15: Je voulais prendre un tract, c'est contre l'incinérateur qu'ils vont construire à côté.
16: Dans les rues de Vitry-sur-Seine, Lucie Kroning, membre du collectif Acide Vitry, distribue des tracts aux passants.
15: Pour le moment, on voudrait bien faire en sorte qu'il y ait plus de gens au courant pour qu'ils s'expriment auprès de la mairie, parce que la mairie a mis en place une forme de concertation. Et du coup, la mairie a dit que si les vitriots et les vitriottes étaient contre, que lui aussi, il allait être contre.
16: Le projet d'incinérateur porté par la ville de Paris est présenté comme un moyen pour verdir son réseau de chauffage urbain. L'usine a pour but de produire de la vapeur en chauffant de l'eau pompée dans la Seine, en brûlant notamment du bois faiblement traité et des CSR, des combustibles solides de récupération. Comprenez ici des déchets textiles, plastiques ou carton. Pas de quoi rassurer Lucie, à la sortie de la gare du RER et sur son vélo, cette habitante de Vitry raconte ses inquiétudes.
17: À moi, on ne peut pas me faire avaler des combustibles solides de récupération, ça ne va pas polluer, ça n'a pas de sens. En fait, on peut très bien prendre le problème à la racine, réduire nos déchets. Moi, c'est vrai que je suis très préoccupée par ce projet parce que ça va impacter la santé de ma fille, mais c'est sûr et certain.
16: Le département du Val-de-Marne possède déjà 3 incinérateurs, à Créteil, Rungis et Ivry-sur-Seine. Ce dernier a fait l'objet de plusieurs études et la présence de PFAS, de polluants éternels, proche du site industriel, a notamment été démontrée. Pour certains habitants, c'est donc une injustice sociale et environnementale de plus.
18: On va sortir de la gare et on a rendez-vous avec Amélie du collectif 3R.
19: Bonjour, ici on est juste devant la gare RER des Ardoines. Donc, comme vous pouvez le voir ici, c'était une zone anciennement industrielle, mais qui est en pleine reconversion urbaine. Puisque vous pouvez voir voilà, tous les nouveaux bâtiments qui sont en train d'arriver, soit ceux qui sont déjà livrés et les autres qui sont en construction. Il y a le phénomène cumulatif que les habitants de Vitry vont non seulement respirer la pollution de l'incinérateur de Vitry, mais également la pollution de l'incinérateur de Ivry, qui est la ville juste à côté, et également la pollution de l'incinérateur de Créteil, qui est à côté.
16: À ses côtés, Myriam Goujane, coprésidente de l'association Acide Vitry.
20: C'est sur des terrains qui ont déjà extrêmement souffert, qui sont extrêmement pollués. On a peur de l'effet cocktail, c'est-à-dire le fait de mettre des nouvelles pollutions qu'on ne connaît pas vraiment en fait. On nous fait croire qu'on connaît tout ça est parfaitement maîtrisé, mais en fait le CSR et ces nouveaux produits, c'est des produits relativement nouveaux, il n'y a pas de tant de retours d'expérience que ça. Et donc, déjà, on ne sait pas exactement ce qu'on brûle et ce que ça va faire de brûler ça, mais en plus, on va mélanger cette pollution à d'autres pollutions plus anciennes. On est très inquiet par ces effets cocktails.
6: Reportage de Juliette Pietraszewski. Une réunion publique se tient là ce mardi à Vitry-sur-Seine justement pour échanger sur les interrogations. On l'a entendu des riverains. Avait le goût de l'insolence et de la liberté. Catherine Ringer, la voix du groupe Rita Mitsuko, s'est éteinte. La chanteuse et compositrice emportée par un cancer foudroyant, selon ses proches. Elle avait 68 ans, Catherine Ringer des Rita Mitsuko, le duo formé avec son compagnon Fred Chichin. Plutôt connue pour ses comédies et elle s'aventure là pour la première fois dans un autre registre dramatique. Géraldine Nakache, réalisatrice du film Si tu penses bien, c'est son 4e long métrage. Il sort en salle demain en France après un passage au Festival de Cannes cette année dans la section Cannes Première. C'est une plongée dans les mécanismes de l'emprise psychologique dans un couple, celui de Jacques et Gilles, interprété par Neil Schneider et Monia Chokri. C'est pernicieux, c'est étouffant. sur fond de religion. Géraldine Nakache, de réalisatrice de Si tu penses bien, et votre invitée Lisa Giraldini.
0: Géraldine Nakache, bonjour.
21: Bonjour.
0: Votre dernier film traite d'une relation d'emprise au sein d'un couple d'apparence sans histoire. Pourquoi vous avez voulu aborder ce sujet ?
21: Il me semble que j'ai toujours voulu questionner un peu le féminin. Pas un peu, beaucoup même, à travers la sororité, les relations de grandes amitiés comme ça, les relations de sœurs, notamment souvent avec Leïla. Il me semble important pour moi de raconter autour du féminin ces nouveaux sujets, de montrer un peu cet angle mort, ces violences sourdes, cachées, souvent tues, qui sont pas forcément de premier abord très cinégéniques, quoi.
0: Le personnage de Gilles vit une violence du quotidien, totalement niée donc par son compagnon, et c'est d'autant plus violent à regarder parce qu'on assiste à la confusion et à tous les doutes de Gilles sur la gravité de ce qui lui arrive. Jacques lui répète sans cesse, c'est toi qui décides, on fait tout comme tu veux, alors qu'en réalité elle est vraiment sous son contrôle. C'est ça aussi que vous avez voulu montrer, toute cette confusion.
21: C'est ça, le doute. C'était aussi le point d'entrée pour commencer à écrire le film. C'était le doute. C'est un film quand même aussi beaucoup sur le regard, comment on regarde ces gens-là et comment on peut les aider si on libère déjà de notre parole, nous, autour, tout autour.
0: Gilles se retrouve régulièrement sous l'eau pendant les mikvés, ces bains rituels pratiqués par les personnes juives pour se purifier. Quel est peut-être le symbole derrière les mikvés, derrière l'eau en général dans votre film ?
21: L'eau, en dehors du mikvé et du rite religieux, c'est quand même beaucoup aussi la maternité, l'enfantement, c'est le souffle. Par ailleurs, c'est aussi les abysses, quoi. C'est les requins, c'est le trou noir. Alors ça me semble être complètement corrélé à cette histoire d'emprise et de contrôle coercitif, complètement.
22: Tu fais du mal à ton enfant. C'est mon enfant aussi, Gilles. Je préfère qu'elle bouffe du lait en poudre que tu la bousilles avec tes merdes, là. Oh, tu pleures encore comme ça devant mes filles, je te jure, je t'envoie à l'hôpital. Une égoïste de merde.
23: Pas, s'il te plaît. Pas.
0: Tout au long du film, on fait des allers-retours temporels pour accéder au début de leur histoire à tous les deux. C'était nécessaire pour vous de donner à voir tout ce qui a mené petit à petit à la situation actuelle ?
21: C'était nécessaire parce que ça répondait à une question qu'on pose souvent à ces femmes-là, c'est « Mais pourquoi t'es pas partie plus tôt ?» Ben, c'est pour ça qu'elle n'est pas partie plus tôt. Parce qu'en fait, oui, c'est souvent sous leur nez, jour 1, mais c'est tellement insidieux, c'est tellement tout petit, que encore une fois, ces femmes ne sont pas sûres, elles ont le doute, quoi. Et c'est ce doute que ces hommes continuent à mettre comme ça, c'est la graine, comment on dit ? Le ver dans le fruit, le ver dans le fruit. Et ils jouent là-dessus, sur le doute. Parce que c'est vrai, dans un couple, quel qu'il soit, on a toujours envie de s'élever, de se tirer vers le haut, de s'apprendre des choses. Mais tout d'un coup, quand ça devient une contrainte, quand ça devient le dogme à suivre, la tyrannie, c'est plus possible.
0: La victime collatérale de cette relation, c'est la fille de Gilles et Jacques, encore très jeune. Elle prend pas beaucoup la parole dans le film, mais par contre, vous avez choisi parfois de placer la caméra à sa hauteur.
21: Elle prend pas beaucoup la parole parce que c'était important pour moi qu'elle ait l'âge où on peut pas forcément poser des mots sur ce qu'on voit. Il y a une séquence dans le film où effectivement, je me suis mise à sa hauteur et avec Sylvestre, le chef opérateur, on a décidé de tourner cette scène à travers son point de vue. Parce qu'encore une fois, c'est toujours quelque chose autour du regard et ses enfants qui n'ont pas d'autre point de vue que celui de leur famille, et que leur famille c'est la famille, vont avoir une trace de ça par ailleurs dans le temps, quoi. C'est sûr que ça reste, et ça m'intéressait de montrer que sous cette cloche il n'y avait pas que un homme et une femme, il y avait aussi toute la famille et souvent des enfants.
0: Il y a une scène très belle de câlin silencieux entre Gilles, sa mère et sa fille. On sent que pendant quelques secondes elle a un peu de répit, notamment grâce aux femmes de sa vie. Vous parliez de sororité.
21: C'est ça, c'est très bien dit. Ces femmes qui savent, cette petite fille de 4 ans et cette maman de 65 ans qui se taisent aussi, qui se sont tues et qui se tairont plus peut-être. En tout cas, ce film, s'il peut aider à ça, à pouvoir prendre la parole, aussi bien pour l'entourage aussi, qui subit et qui a peur de couper le lien. Ces femmes, elles ont peur. Et puis, est-ce qu'elles se tromperaient pas aussi ? Elle aussi, elle a le doute.
0: Géraldine Nakache, merci beaucoup.
21: Merci, merci.
6: La réalisatrice du film Si tu penses bien, son 4e long métrage qui sort donc en salle demain en France. RFI, un coup d'œil au programme dans une 40aine de minutes maintenant. Toute l'actualité africaine, Afrique Midi avec vous. Nicolas Sûr, quel est le programme ?
24: Nous irons à Kinshasa où on manifeste aujourd'hui la coalition d'opposition C64 appelle à la mobilisation contre le projet de réforme de la constitution porté par la majorité au pouvoir. Le président du Sénégal, Bassirou Diomaye Faye, est aux États-Unis. Jusqu'à ce soir, il doit rencontrer cet après-midi la chef du Fonds monétaire international, Kristalina Georgieva. Et puis les championnats du monde d'athlétisme 2029 se dérouleront à Nairobi. C'est la première fois qu'ils seront organisés en terre africaine.
6: Et c'est l'heure du Kenya. Jubile le président du pays, Nicolas Sûr. Merci, à tout à l'heure.

0: dans l'immédiat, le choix musical nous emmène à Los Angeles avec un trio de power pop féministe. Ça s'appelle Automatique. Bonjour José Marinho.
1: C'est bien dit. Bonjour Charlotte.
0: Automatique,
1: bonjour à tous.
0: Qui entame dès demain une grande tournée, une trentaine de dates.
1: Eh bien, Automatique est un trio de musiciennes californiennes trentenaires. Un trio formé sur la scène autogérée de Los Angeles. En 2019, l'album Signal impose d'emblée sa signature, un rétro-futurisme minimaliste éclatant, avec le suivant, encensé par la critique, entre post-punk et pop douce, les filles sont appelées à durer et le dernier confirme qu'elles sont effectivement à la pointe de l'avant-garde, la preuve avec ça.

0: Et ça se déhanche dans le studio José Marinho, des voix, des synthétiseurs, de la batterie. On en trouve sur les trois albums.
1: Et oui, mais dans tous les morceaux, c'est la basse qui mène la danse, comme ici.

0: Et donc, si je comprends bien, José, il n'y a pas la moindre guitare chez Automatique.
1: Oui, aucune pour elle. La guitare est trop associée à l'énergie masculine. Déjà, le nom du groupe Automatique, c'est un titre des Go-Go's, référence du punk rock féministe américain de la fin des années 70. Les Californiennes s'inscrivent dans cette tradition-là, mais proposent de la rendre plus vive et surtout critique. Patriarcat, crise climatique, capitalisme, leur constat sur l'état du monde est amer et ça s'entend dans le titre
0: Too Much Money.

0: Époque, plutôt anxiogène, hein, José Mourinho, automatique, choisit quand même de faire danser, c'est ça?
1: Exactement, la joie comme acte de résistance, quel beau programme, un titre Mercury, le formule sans détour.
0: Ne cédons pas au nihilisme, gardons une vision spirituelle du monde, malgré tout ce qui ne va pas.
1: L'histoire d'Automatique est celle de l'Amérique d'aujourd'hui. C'est aussi la volonté de ne pas subir, ne pas être de simples naufragés de la crise. Alors la formation avance, cherche ailleurs, s'ouvre au hip-hop, au trip-hop et au jazz.

0: Alors Charlotte, humour noir, vitalité, acuité politique, les roqueuses nous invitent à bouger ensemble, ce qui n'empêche pas chacune de ramasser des chats errants, s'occuper des fleurs et des chevaux.
1: Merci pour cette découverte. José Marigno Automatique est en concert demain à Atlanta avant une tournée de plus de 30 dates aux États-Unis, au Canada et en Australie.

0: extremen Regenfälle. Und Mallorca, da sind wir jetzt wieder genau auf der anderen Seite, aber das ist die Kehrseite der Medaille durch Wetterveränderung. Auf der einen Seite die Zunahme an diesen Starkregenereignissen durch Wasserdampf, durch Feuchtigkeit und auf der anderen Seite durch Hochdruckgebiete, die lange vor Ort bleiben, diese Dürre und Hitze.
1: Mallorca liegt ja quasi vor Valencia im Meer, also vor der spanischen Ostküste. Und wenn du jetzt sagst, dort sehen wir die Kehrseite der Medaille, heißt das, dort regnet es deutlich weniger.
0: Die Regenmenge in Summe über das Jahr, die ist weiterhin in Ordnung. Also es gibt natürlich trocken und nasse Jahre, klar. Jahr zu Jahr Schwankungen gibt es wie bei uns auch im Mittelmeerraum. Es ist nicht jedes Jahr gleich, also warum auch. Im Mittel ist jetzt über die lange Zeit eines Jahres der Rückgang gar nicht so doll. Aber die Regenfälle, die kommen unregelmäßig. Was früher gleichmäßiger war, ist jetzt eher ein Wechsel zwischen ewiger Trockenheit und dann unfassbaren Regenmassen, die natürlich, wenn man die Böden anguckt, die völlig vertrocknet sind, ein völlig vertrockneter Boden kann kein Wasser aufnehmen. Das ist wie ein Schwamm. Ne? Wenn man einen Schwamm nimmt und einen völlig trockenen Schwamm unter den Wasserhahn hält, dann läuft das Wasser einfach seitlich vorbei. Wenn man den einmal befeuchtet und dann hält man ihn unter den Wasserhahn, lässt ein bisschen Wasser reintropfen, denkt man sehr lange, oh, wo geht das denn hin, weil das gar nicht mehr rauskommt. Das heißt, der Schwamm kann es aufsaugen. Das ist genau dasselbe mit dem Boden. Und wenn der Boden dann zu viel kriegt, dann schwemmt natürlich am Ende in so einer Art Flutwelle auch noch das, was man da Gutes und Nährstoffreiches an Boden hat, möglicherweise weg. Also dieses Extremere ist das viel größere Problem als die Gesamtsumme, die vielleicht gleich bleibt. Wir brauchen kontinuierlicheren Regen. Das ist ja auch bei uns in Deutschland das Thema. Ewig trocken und dann Schwerstgewitter oder Hagel oder Überflutungen. Das gleicht das nicht aus, sondern wir brauchen was Gleichmäßigeres. Das gilt da auch.
1: Und welche Folgen hat dieses veränderte Wetter für die Bewohner von Mallorca?
0: Ich habe Cesc Sanz getroffen. Er ist Landwirt und Cesc ist dann hingegangen und hat mir eben gezeigt, wie unglaublich trocken das ist. Auf Mallorca ist ja die Mandel, also eine ganz wichtige Frucht. Und die Mandel hat aber nur eine gewisse Resilienz gegenüber dieser Hitze und Trockenheit zusammen. Ja, und hier geht es darum, dass durch die Hitze und Trockenheit natürlich auch eine ganze Menge Schädlinge dann einwandern und die Bäume in einem Zustand sind, wo sie dann teilweise wirklich krank sind und man eben auch keine neuen Bäume pflanzen kann. Und dass das natürlich ein Riesenproblem für die, ich sage es jetzt mal mit meinen Worten, Mandelwirtschaft ist. Bei Pflanzen ist es ganz oft, eins können die gut ab. Wenn es mal zu lang trocken ist, hey, geht. Wenn es zu lang heiß ist, geht. Aber wenn beides zusammenkommt, dann tun die sich oft schwer und man überlegt sich natürlich, wie können wir dagegen wirken, also Cesc hat das überlegt und viele andere Landwirte dort auch vor Ort, die dann auch in so einer Vereinigung sich zusammengefunden haben. Und er hat dann halt einfach zum einen natürlich den Gedanken, wie kann ich einen Wandel durchführen in der Landwirtschaft, die ich betreibe. Johannisbrot ist da ein großes Thema, weil das einfach mit Trockenheit und Hitze besser zurechtkommt als die Mandel. Auf der anderen Seite, wie mache ich Bewässerung? Und er hat da so ganz tolle Einfälle. Also er hat da auch Schafe, ne? Und wenn die geschoren werden, dann hat er nun mal Wolle. Und diese Wolle, die wird dann um diese ganzen Wasserleitungen gelegt, um alles eben an den Wasserleitungen dicht zu halten, kühl zu halten, dass die Hitze hier nicht so wirken kann, dass die Feuchtigkeit verbleibt. Und so kann er natürlich wirklich Niederschläge quasi so ein bisschen aufbewahren und den Pflanzen zugutekommen lassen. Aber gleichwohl, sagt er,
2: jo crec que a Jamalés a la sequía en quedaran pocs. Però no només un problema de falta d'aigua.
0: Die Entwicklung, so wie sie im Moment ist, da wird es eher so sein, dass wir irgendwann die Mandel in Deutschland haben und dann eben das Johannisbrot auf Mallorca.
2: Si tens augmenten les temperatures, podeu tenir Alemanya amb el les.
1: Wenn das Mittelmeer wärmer wird, und das wird es ja schon, oder das ist es bereits, dann hat das Konsequenzen in den Ländern, die am Mittelmeer liegen. Hat das auch Auswirkungen auf das Wetter hier in Deutschland?
0: Ja, genau. Das ist ein entscheidender Punkt, weil natürlich das Mittelmeer zwar nicht direkt bei uns ist, aber doch in unserer Nähe. Es liefert sehr viel Wasserdampf. Und wenn Tiefdruckgebiete jetzt vollgesogen sind mit sehr viel Feuchtigkeit, also mit sehr viel Wasserdampf, später dann heftige Wolkenbildung. Und dieses Tief zieht über die Alpen nach Norden. Das macht es gern da, wo die Alpen am flachsten sind, etwa in Slowenien. Und dann zieht es nach Norden. Tiefdruckgebiete drehen sich entgegen dem Uhrzeigersinn auf der Nordhalbkugel wegen der Corioliskraft. Dann wird die dieses Tief, diese feuchte Luft mitnehmen, wird sie über die Alpen transportieren und wird dann, jetzt wieder vorstellen, wie die Drehrichtung ist, dann kommt nämlich um das Tief einmal drumherum, von Norden gegen die Alpen gedrückt oder fortgesetzt bei der Wanderschaft auch gegen das Erzgebirge gedrückt, diese ganze Feuchtigkeit an. Und das gibt diese unglaublich großen Niederschlagsmengen. Es gibt eine Wetterlageneinteilung, danach heißt das 5b-Wetterlage, haben viele vielleicht schon mal gehört, wird übrigens geschrieben mit einer römischen Zahl, also V für 5, das ist die römische 5, und dann ein kleines B, 5b-Wetterlage. Und das sind diese Wetterlagen, die vor allen Dingen im Donauraum immer diese unglaublich hohen Hochwasser bringen oder eben auch der Elbe-Einzugsraum, das haben wir in den letzten Jahren immer mal wieder gehabt. Und das ist eine typische 5b-Wetterlage und die ist eben in einem wärmeren Umfeld des Mittelmeers geeignet, immer mehr Feuchtigkeit mitzunehmen und den Regen dann bei uns zu verstärken. Und das ist das, was die Forschung natürlich im Moment untersucht.
1: Inwiefern hängt das wärmer werdende Mittelmeer auch mit der Erhitzung und klimatischen Veränderung weltweit zusammen, also an anderen Orten auf der Welt?
0: Also im Grunde genommen ist es so rum, das Mittelmeer wirkt sich aus unmittelbar auf die Anrainer und auf alles, was in der Nähe liegt. Würde man jetzt nach China gehen und die Frage stellen, was ist hier der Einfluss des Mittelmeers, würde man nichts mehr feststellen. Aber umgekehrt ist es der Fall. Die Arktis hat sich schon über 3 Grad erwärmt. Seit dem vorindustriellen Niveau der Jahre 1850 bis 1900, das ist immer die Referenzperiode. Mhm. Europa über 2 Grad. Die Welt 2024 erstmals über 1,5 Grad. So, und wenn jetzt überall die Erwärmung unterschiedlich ist, nochmal Mittelmeer wegen des Badewanneneffekts besonders stark, dann ändern sich natürlich die Luftströmungen. Das heißt, die Atmosphäre will immer die Unterschiede ausgleichen. Da ist irgendwo zu viel Energie, irgendwo zu wenig und dann wird transportiert. Transportiert heißt Luftbewegung, Luftbewegung heißt Wind und dann gibt es die Kondensations- und Wolkenbildungs- und Niederschlagsprozesse. Und die verändern sich. Niederschlagszonen verändern sich, wandern woanders hin. Bestimmte Bereiche erwärmen sich anders als andere, zum Beispiel die Arktis durch den Rückgang des Eises. Und wenn man alles zusammennimmt, dann stellen wir natürlich fest, dass sich überall auf dieser Welt im Moment die Dinge dramatisch verändern. Und wir spüren ja nicht die Veränderung der Durchschnittstemperatur. Die können wir uns anhören und können dann sehen, das, was wir politisch gesagt haben und das, was da gerade passiert, passt nicht so richtig zusammen. Denn wir sind mit dem, was wir gerade tun, auf einem 2,7 Grad Pfad. Das heißt, das Gleichgewicht wird nicht bei 1,5, sondern bei 2,7 passieren. Wenn wir
1: so weitermachen wie bisher.
0: Genau. Und wenn wir es noch steigern, dazu neigen wir im Moment, dann kommt da noch mehr raus. Das heißt also, das passt alles nicht so richtig zusammen. Und vor diesem Hintergrund ist es aber trotzdem so, dass wir ja spüren, wie sich das Wetter ändert. In Deutschland begegnet mir kaum noch ein Mensch, der jetzt sagt, ach, die Dürre, das macht doch nichts, ich habe ja genug Wasser. Ja, einige sagen das, aber viele sehen die Probleme. Viele machen sich Sorgen. Man hat die Starkregenereignisse, man hat die Hagelereignisse, man hat die Schäden davon. Man spürt, dass sich das vermehrt. Man sieht, dass das sich weltweit vermehrt und eigentlich ja das ist, was die Wissenschaft sagt, schon seit Jahrzehnten.
1: Lass uns nochmal wieder zurück zum Mittelmeer kommen. Wenn sich das Wasser so aufheizt, dann hat das ja auch Folgen für das Meer selbst. Was beobachtest du da?
0: Also da tut sich eine ganze Menge. Wir waren für die Doku zum Beispiel auch auf Zypern. Da war der Rotfeuerfisch ein interessantes Thema. Wer sich ein bisschen mit dem Roten Meer auskennt oder da schon mal Bilder gesehen hat oder gar Taucherin oder Taucher ist, da ist der Rotfeuerfisch gerne zu Hause. Sieht eigentlich auch ganz toll aus, dieser Fisch, weil er so praktisch so, ja, fast so fächerartig dann seine Optik hat. Und jetzt ist er ins Mittelmeer eingewandert und nimmt sofort Überhand, weil die Fauna ist das nicht gewöhnt. Also der ist ein neuer Fressfeind für eigentlich alle Lebewesen und hat selber überhaupt keine Feinde und breitet sich rasend schnell aus und man muss ihn im Grunde genommen dort eigentlich loswerden und das kann man natürlich nicht, wenn der sich da wohlfühlt. Man darf ihn harpunieren. Deswegen habe ich ja auch einen Fischfänger mit Harpune begleitet. Ich bin runtergetaucht. Wie gesagt, ich tauche seit 30 Jahren, deswegen konnte ich das machen und dann habe ich den beobachtet und der hat dann einen Rotfeuerfisch erlegt. Es ist ein zunächst mal giftiger Fisch, so ernährt er sich auch. Das sind seine Möglichkeiten, sich auch Feinden zu erwehren. Und wenn man aber diesen Stachel entfernt, diese Giftdrüsen entfernt, und jemand, der Fachmann ist, weiß das, oder Fachfrau, und dann kann man den wirklich wunderbar essen und der schmeckt sehr, sehr gut. Deswegen habe ich dann in der Doku auch gesagt, ich esse jetzt hier für den Artenschutz, ne? Weil wir den ja loswerden müssen, den Rotfeuerfisch.
1: Und kann man noch was anderes gegen den tun, außer ihn zu jagen und zu essen? Also gegen die Ausbreitung?
0: Also das ist zunächst mal schwierig, ne? Also wenn die Wassertemperaturen steigen und er fühlt sich da wohl, dann kommt er zunächst mal dahin. Also so direkt wird das nicht gehen. Also da sieht man dann immer wieder, wie sinnvoll es ist, sich tatsächlich darum zu kümmern, dass die Dinge, die wir da jetzt beobachten, nicht immer weiter aus dem Ruder geraten.
1: Also für mich ist die Sommerzeit mein ganzes Leben lang immer die schönste Zeit. Und manchmal gucke ich meine kleine Tochter an und wenn ich die Nachrichten sehe und denke, wird das für sie in Zukunft auch noch so sein oder wird der Sommer zu einer Gefahr? Und du hast ja auch schon vom Mittelmeer als diesen Sehnsuchtsort gesprochen. Ich finde mich da total wieder in diesen Beschreibungen von dir. Wird das jetzt immer so sein, dass es zu Bränden kommt, zu diesen unfassbar hohen Temperaturen?
0: Tja, das ist die große Frage. Jetzt ist natürlich die Lebensfreude des Sommers unterschiedlich. Also der eine kann mit 35 Grad viel anfangen, der nächste findet 25 zu heiß und so weiter. Das ist das eine. Aber in dem Moment, wo Wetter extrem wird, da kann das Angst machen. Wir sprachen schon über die Feuerwalzen, die da unterwegs waren, auch in Nähen von Campingplätzen kamen oder von Ortschaften kamen. Also man muss ja neben dem Tourismus vor allen Dingen an die Menschen denken, die da wohnen, die da leben. Und das ist für die ja nochmal viel krasser.
1: Genau, so unser Urlaub ist das eine, aber da leben halt Menschen, ja.
0: Ganz genau. Also wir müssen beides sehen, denn auch Urlaub machen spielt eine Rolle für einen Menschen. Und ich bin immer dafür, dass wir uns auch Geschichten erzählen, dass unser Leben irgendwie ersprießlich ist und Freude macht und all diese Dinge. Das heißt, deswegen sollten wir auch nicht zu viel Dystopie und Apokalypse erzählen. Zwei Punkte. Das eine wird sein, dass es natürlich immer einen Wechsel gibt. Jetzt war das ein sehr extremer Sommer für uns in Mitteleuropa und auch ein extremer Sommer für die Mittelmeeranrainer. Davor der Sommer war zum Beispiel, gerade was die Extremwetterschäden angeht, bei uns überraschend gering. Das heißt, wir hatten dort wenig Schäden, was aber dann oft dazu führt, dass wir in unserem Kurzzeitgedächtnis das dann auch überhaupt vergessen, dass da Gefahren bestehen.
1: Und war ja gar nicht so schlimm. Mhm.
0: Genau, war ja gar nicht so schlimm und da die paar heißen Tage, ja.
1: Es war jetzt auch nicht der erste Hitzesommer, es gab ja in den vergangenen Jahren einige.
0: Ja, aber wenn man sich die Kurven anguckt und diese massive Zunahme der Hitzetage, also es gibt ja so Definitionen, Sommertag 25 Grad und mehr, heißer Tag 30 Grad und mehr, sehr heißer Tag jetzt neu definiert 35 Grad und mehr. Die sehr heißen Tage mit 35 Grad und mehr haben sich in den letzten Jahrzehnten verzwanzigfacht. Also das muss auch so sein. Wenn man eine Mitteltemperatur leicht nach oben bringt, ich will das jetzt nicht übertrieben darstellen, jeder, der sich für Gauss-Normalverteilungen interessiert, kann sich da stärker mit beschäftigen, dann muss extreme Wärme überproportional zunehmen. Wir haben auch eine starke, sehr starke Zunahme von den heißen Tagen mit 30 Grad und mehr. Das haben die Daten jetzt zutage gefördert, dass dieser Sommer 2026 die extremsten Hitzewellen hatte. Im Durchschnittstemperaturbereich war er allerdings ein Zehntel, das ist nicht sehr viel, hinter dem bisherigen Hitzesommer 2003. Aber der hatte eben nicht so diese ganz extremen Werte. Sei es drum. 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
4: Il est pile 14h30, ici à Paris, midi et demi, en temps universel. Afrique Midi avec vous, bonjour Nicolas Sieur.
5: Bonjour Charlotte Hidrac, bonjour à toutes et à tous. Une manifestation à Kinshasa, la coalition d'opposition C64 appelle à la mobilisation contre le projet de réforme de la Constitution porté par le pouvoir. La RDC qui compte 23 millions d'illettrés, un Congolais sur cinq selon le gouvernement. Comment expliquer ces chiffres catastrophiques? Arthur Yenga Maumbe, co-auteur de l'ouvrage « L'éducation dans un contexte de crise » est notre invité. Le président du Sénégal, Bassirou Diomaye Faye, est aux États-Unis jusqu'à ce soir. Il va rencontrer la chef du Fonds monétaire international, Kristalina Georgieva. Et puis les championnats du monde d'athlétisme 2029 se dérouleront à Nairobi. C'est la première fois qu'ils seront organisés en Afrique. C'est l'heure du Kenya et l'heure de l'Afrique, jubile le président kényan William Ruto.
4: Oui, on manifeste en ce jour de rentrée politique en République démocratique du Congo.
5: Ce 15 septembre est la date fixée par la Constitution pour l'ouverture de la deuxième session annuelle du Parlement. C'est aussi la date choisie par la coalition de l'opposition, la plateforme C64, pour mobiliser ses militants et s'opposer au projet de changement de constitution défendu par le pouvoir. Ce texte ouvrirait la voie à un troisième mandat pour le président Tshisekedi. Pauline Azidi, vous suivez le rassemblement qui a commencé. Des échauffourées ont éclaté.
6: Oui, la manifestation se passait plutôt dans le calme, bien encadrée par les forces de l'ordre nombreuses, quand on a entendu une série de détonations. Alors, impossible de vous dire exactement à quoi correspondent ces détonations, mais ça a retenti sur le boulevard Lumumba plus d'une dizaine de fois. Le cortège s'est retrouvé bloqué au niveau de la 10e rue. C'est aussi à ce niveau qu'il y a le siège ici à Kinshasa de l'UDPS, le parti au pouvoir. Alors, dans ce rassemblement, il y avait plusieurs leaders de l'opposition, Martin Fayoulou, Jean-Marc Kaboun, Délice Sanga ou encore Prince Epengue. Un des opposants joints il y a quelques minutes nous disait que la manifestation avait donc été, je cite, violemment dispersée bien avant le point de chute prévu à quelques centaines de mètres du Palais du Peuple où se joue, vous le disiez, le deuxième acte de cette rentrée politique à haut risque en RDC, la première session parlementaire de cette fin d'année. L'objectif de cette manifestation était de faire passer un message aux élus, non à la loi portant organisation du référendum qui ouvre la voie à un référendum constitutionnel, un texte déjà voté mais qui a été modifié par la Cour constitutionnelle et renvoyé devant les parlementaires par le président. Au début du rassemblement, les militants interrogés disaient être déterminés à faire entendre leurs revendications. Pas de troisième mandat, pas de changement constitutionnel. Ils appellent aussi à un dialogue national inclusif.
5: Pauline Azidur, directe de Kinshasa, a noté que la manifestation a été interdite dans plusieurs villes de province, à Lubumbashi, où une dizaine d'interpellations a eu lieu parmi les opposants qui tentaient de se rassembler, à Kananga au Kasaï central, où les forces de l'ordre ont dispersé à coups de gaz lacrymogène les militants qui tentaient de se rassembler. Interdiction également à Kalemi ainsi que dans toute la province de la Tshopo. Ce sont des raisons sanitaires qui ont été avancées pour cette dernière province.
4: Très lourd bilan après l'attaque perpétrée jeudi dernier par le JNIM, le groupe de soutien à l'islam et aux musulmans lié à Al-Qaïda, contre une base militaire du centre du Mali.
5: La base militaire de Djoura, Sofiane Amazian, c'est l'une des attaques les plus meurtrières des dernières années.
7: Plusieurs dizaines de militaires de l'armée régulière tués, quelques dizaines d'autres faits prisonniers selon plusieurs sources. Ce sont les djihadistes du JNIM, le groupe de soutien à l'islam et aux musulmans liés à Al-Qaïda, qui ont attaqué le camp jeudi au petit matin. Les assaillants ont réussi à en prendre le contrôle avant de repartir. Selon nos informations, Nicolas, le renfort terrestre des forces armées maliennes n'est pas encore arrivé à Djoura. Seule l'armée de l'air a survolé la zone ces derniers jours et largué des bombes. Dans un communiqué publié hier soir par l'armée malienne, l'état-major général des armées indique que des opérations aériennes terrestres menés depuis plusieurs jours ont permis hier lundi de, je cite, localiser, cibler et frapper avec précision un groupe terroriste dissimulé sous un couvert végétal à 54 km à l'ouest de la ville. Le camp militaire de Djoura est l'un des plus importants du centre du Mali. Il a d'ailleurs déjà été attaqué à plusieurs reprises ces dernières années, comme en mai, il y a un an et demi, attaque qui avait fait alors une quarantaine de morts.
5: Le président du Sénégal, Bassirou Diomaye Faye, est aux États-Unis. Il doit rencontrer aujourd'hui Kristalina Georgieva, la chef du Fonds monétaire international. Léa Lisa Westerhoff, vous êtes en direct de Dakar. Deux semaines après avoir décroché un accord avec le FMI pour un prêt de 2,2 milliards de dollars, prêt crucial pour le Sénégal dont les comptes publics sont dans le rouge. Il s'agit pour Dakar de battre le fer tant qu'il est chaud.
8: Oui, car Bassirou Diomaye Faye et Kristalina Georgieva se sont vus à Dakar il y a 15 jours déjà. Cette nouvelle rencontre en fin de matinée ne devrait donc pas servir à rentrer dans les détails de l'accord avec le FMI, mais plutôt à redire l'importance de ce prêt pour Dakar, rassurer aussi sur le fait que les autorités avancent sur les prérequis exigés par le FMI pour lui accorder cet emprunt. Parmi les conditions, la capacité du Sénégal à rendre sa dette publique viable de nouveau. Elle est à 132% du PIB pour le moment. Pour cela, Dakar s'est engagé à négocier des aménagements avec ses créanciers étrangers en dollars et en euros pour réduire le poids de cette dette. C'est important car ce prêt du Fonds monétaire international est encore soumis à l'approbation du FMI à Washington.
5: Rencontre avec la chef du FMI aujourd'hui. Mais dès hier, Bassirou Diomaye Faye avait aussi rencontré le président de la Banque mondiale, Ajaï Banga.
8: Oui, c'est l'autre grand bailleur du Sénégal. Dakar a obtenu l'engagement que la Banque mondiale continuerait de l'accompagner financièrement. Un feu vert crucial pour Dakar dans ce contexte où il faut rassurer et mobiliser davantage de ressources. Il y a eu cette annonce aussi d'un investissement de 300 millions de dollars de la part de l'entreprise américaine de cybersécurité Cibastion pour la lutte contre la cybercriminalité au Sénégal. Le président Bassirou Diomaye Faye qui doit se rendre aux Émirats Arabes Unis dès ce soir jusque jeudi, là encore pour tenter de diversifier ses sources de financement.
5: Léa Lisa Westerhoff, correspondante de RFI à Dakar. L'intelligence artificielle mise au service de campagnes de propagande. L'entreprise américaine Anthropic révèle dans son dernier rapport les usages malveillants de Claude, l'IA qu'elle développe. Carole Valade, le compte d'un homme lié au service de renseignement russe en Centrafrique a été utilisé pour générer et diffuser du contenu de propagande.
9: Oui, Nicolas, le titulaire du compte est identifié par le collectif Impact All Eyes on Wagner comme Arthur Tevosian, coordinateur en Centrafrique de Politologie, qui est une ancienne structure de Wagner, qui a depuis été reprise en main par les services de renseignement russes. Alors, il utilise l'IA Claude d'abord pour des tâches de management, créer des offres d'emploi, rédiger des contrats, mettre en place un système de notation pour les salariés, ainsi que des procédures de licenciement. Ensuite, elle lui sert à générer des contenus pro-russes et à les diffuser automatiquement via la radio Lengo Songo avant qu'il ne soit repris par la radio-télévision nationale. Le but, que du contenu produit par l'État russe parvienne aux oreilles des Centrafricains déguisés en programme local, selon Anthropic. Enfin, le compte a été utilisé pour rédiger des rapports à destination du directeur de la maison russe, mais aussi, et c'est plus surprenant, du porte-parole de la présidence centrafricaine. Plus étonnant encore, le compte d'Arthur Tevosian a fabriqué des communiqués de la gendarmerie et du ministère de la Défense. Et il a aussi mis en place un système de collecte des données sur les opposants politiques. Finalement, ce n'est que lorsqu'il lui a été demandé de dénoncer nommément des opposants pour qu'il soit arrêté que l'IA a refusé d'aller plus loin.
5: Au Cameroun, des leaders politiques et de la société civile s'alarment d'une série de condamnations contre l'État dans diverses procédures contentieuses devant des juridictions internationales. Ce sont en effet des condamnations très lourdes sur le plan financier. La presse locale a fait les comptes des indemnités d'un montant total de 450 milliards de CFA, près de 700 millions d'euros, ont été accordés en 3 mois à 3 créanciers étrangers avec lesquels l'État du Cameroun avait signé des contrats commerciaux. Les explications de Polycarpe Somba.
10: L'homme politique Joseph Espoir Billon est de ceux qui ont donné de la voix pour s'inquiéter de ces condamnations en cascade contre l'État face à 3 de ses anciens partenaires. 3 entreprises opérant dans des différents secteurs, le pétrole, les BTP, les mines, et issues de 3 continents, l'Afrique, l'Europe et l'Amérique du Nord, pour une ardoise cumulée de 446 milliards de francs CFA. Pour Joseph Espoir Billon, ces condamnations sont le révélateur, écrit-il dans une tribune, d'une gouvernance par l'incompétence, le mépris et l'impunité. C'est une faute qui coûte des écoles, des hôpitaux, des routes à nous-mêmes et à nos enfants, ajoute-t-il. Pour l'économiste Sergent Lagodon, ces condamnations sont loin d'être une surprise. Il pointe du doigt un mode de gouvernance et des pratiques d'affaires en marge des normes reconnues à l'international.
11: Les dirigeants camerounais, malheureusement, ont un arrimage qui est très lacunaire vis-à-vis de tout ce qui commande aujourd'hui l'ordre mondial en termes de normes, en termes de pratiques, en termes de traditions, mais aussi en termes simplement de respect des engagements. Donc, il n'est pas étonnant que l'on se retrouve avec des rendus judiciaires qui sont très largement les uns à la suite des autres à la défaveur de l'État.
10: Les observateurs s'étonnent aussi du silence du gouvernement sur ces différentes affaires, alors même que d'autres procédures contentieuses sont en instance de jugement et pourraient dans les prochains jours alourdir encore plus une ardoise déjà salée.
4: En Mauritanie, une féministe et défenseur des droits des femmes victimes de cyberharcèlement.
5: La semaine dernière, à la télévision, Lala Aïcha Ourma avait dénoncé l'impunité dont bénéficient les violeurs en Mauritanie. Une loi votée en Conseil des ministres n'a jamais été adoptée à l'Assemblée. À Nouakchott, Moussa Oumar Baré.
12: C'est sur le plateau de Sahel TV que Lala Aïcha Ourma a dénoncé les viols à répétition dont sont victimes les filles et les femmes à Mauritanie. Selon elle, elle est harcelée pour avoir pointé le blocage dans l'application de la loi dite Karama.
13: Sur Sahel TV, j'ai demandé une loi pour criminaliser le viol et protéger les femmes en disant que la source d'une loi, charia ou constitution, revient au législateur et que nos lois doivent respecter nos principes islamiques. Mes propos ont été coupés et déformés. Je reçois des insultes, l'acte, des menaces et des accusations. J'ai déposé plainte ce matin. J'appelle l'État à garantir ma liberté d'expression et ma sécurité, car je me sens en danger et j'espère que justice sera rendue.
12: Dans son combat, Lalaisha Hurma bénéficie du soutien de Rugimara Soumari, membre de l'Association de l'art du féminisme.
14: Ce n'est pas de la critique, c'est une attaque violente et du cyberharcèlement. Ceux et celles qui l'attaquent ne l'ont pas attaqué pour ses idées, mais pour sa personne. D'abord parce que l'on voyait quelques mèches de ses cheveux. Pour eux, elle n'a pas le droit d'être écoutée. Ensuite, parce qu'elle est féministe. Et ça suffit à faire d'elle une cible. Et c'est ça qui est dangereux. On ne débat plus sur des idées, on juge la personne avant même de l'écouter.
12: La semaine dernière, le viol d'une fille de 7 ans à Nouakchott a ému et relancé le débat sur la sécurité des femmes à Mauritanie. Moussa Oumar Bari, Nouakchott, RFI.
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5: Il est midi 42 à Nouakchott dans la deuxième partie d'Afrique Midi. Le début du parcours de la flamme olympique au Sénégal à 6 semaines du coup d'envoi des Jeux de la Jeunesse. Et on connaît l'identité de la victime du spectaculaire cambriolage de la semaine dernière au Plaza Athénée à Paris. C'est un homme d'affaires malien.
4: Mais d'abord, cette grande nouvelle pour le continent africain. Le Kenya accueillera les mondiaux d'athlétisme en 2029.
5: Nairobi sera la ville hôte de ces mondiaux. Esteban Mirales, c'est une première pour l'Afrique.
15: Oui, après la Coupe du Monde 2010 en Afrique du Sud, les Jeux Olympiques de la Jeunesse dans quelques semaines au Sénégal, un troisième événement sportif mondial va avoir lieu sur le continent africain, les mondiaux d'athlétisme en 2029. C'est la première fois qu'ils auront lieu sur le sol africain. Ce matin, lors du Conseil mondial de l'athlétisme qui s'est tenu à Budapest, en Hongrie. World Athletics, la fédération internationale, a donc décidé de trancher en faveur du Kenya et de sa capitale, Nairobi, qui a été préférée à deux autres villes candidates, Londres et Rome. Le président de la fédération internationale, Sébastien Coe, s'est réjoui de, je cite, ce tournant historique avec cette attribution. Nairobi nous a présenté un dossier à la fois convaincant et émouvant. Le Kenya est l'une des grandes nations de l'athlétisme, a ajouté l'ancien champion britannique de demi-fond. Et pour cause, derrière les États-Unis, le Kenya est le pays le plus médaillé de l'histoire des mondiaux d'athlétisme avec 182 podiums, dont 72 titres. C'est même la nation reine du demi-fond, une annonce qui a fait la fierté également du président kényan William Ruto. C'est l'heure du Kenya et de l'Afrique, a-t-il dit.
5: À 6 semaines du coup d'envoi des Jeux Olympiques de la Jeunesse, la flamme de ces Jeux a commencé son parcours dans tout le Sénégal. Elle s'est élancée hier dans le centre-ville de Dakar. Pauline Letroquier était sur le parcours.
16: La flamme est bel et bien arrivée ici au niveau du Sénégal. En tout cas, nous sommes très contents de vivre l'ambiance des Jeux.
17: Au son des tambours, la flamme passe entre les mains d'une dizaine de porteurs, de jeunes sportifs et d'anciens olympiens, mais pas que. Magmina Thiam, 30 ans, est créatrice de contenu sur les réseaux sociaux. Et le foulard orangé qu'elle a choisi de nouer sur sa tête pour l'occasion n'est pas en détail.
18: C'est un immense honneur pour moi. C'était important pour moi de mettre en avant le foulard parce qu'on est au Sénégal, on est en Afrique. Et sur mes réseaux sociaux, je passe mon temps à valoriser nos traditions et je veux qu'une autre personne, c'est-à-dire un autre enfant, s'identifie à moi, voit le foulard et dit « Ok, ça, c'est mon Sénégal, c'est une femme sénégalaise ».
17: Après une étape place de l'Indépendance, la flamme longe le palais présidentiel et finit sa route à l'hôtel de ville. Sous ses yeux, Bouli Yalissa, chef du cabinet du maire de la capitale, voit des mois de travail se concrétiser avec une intention bien précise pour ces Jeux.
19: Les bâtiments, les routes, on en voit en Europe, on en voit partout dans le monde. Mais surtout, ce qu'on va donner aujourd'hui, c'est l'immatériel. C'est ce qui identifie le Sénégalais. Et ça, c'est notre tambour, c'est les lutteurs, c'est nos cantatrices. C'est ça que nous allons donner comme cadeau. La teranga sénégalaise va être servie.
17: La flamme olympique poursuivra son périple ces prochains jours dans la capitale et sa banlieue, avant d'arriver en région à la fin du mois. Pauline Troquier, Dakar, RFI.
5: C'est un cambriolage qui a fait sensation la semaine dernière à Paris. Deux individus se sont introduits dans l'une des chambres du Plaza Athénée, l'un des plus beaux hôtels de la capitale française. À Rambeng, ils ont escaladé la façade et seraient repartis avec un butin de près d'1 million d'euros dérobé à un homme dont on connaît à présent l'identité. Qui est-il?
20: Alors, s'il s'agit de Oumar Gambi, il est plus connu sous le nom de Barouna Gambi. C'est un homme âgé de 39 ans. Il est entrepreneur malien et célèbre dans son pays. Il est également connu comme étant un proche du président congolais Denis Sassou Nguesso. Selon les déclarations de l'homme d'affaires, les cambrioleurs lui auraient dérobé plusieurs bijoux et une montre de luxe d'une valeur estimée estimé à plus de 630 000 euros, soit un montant total de près d'un million d'euros de préjudice. Au Congo, son pays d'accueil, l'entrepreneur malien aurait des activités dans les négoces de pétrole, mais aussi dans l'immobilier. En 2023, il crée Global Holding à Brazzaville, une structure de services, et l'année d'après, il met sur pied à Paris une société immobile, une société civile immobilière. OG, comme on l'appelle ses proches, n'a pas souhaité réagir à cette affaire, mais selon une de ses connaissances, il serait convaincu qu'un membre de son entourage, qui savait dans quel hôtel il logeait à Paris, serait complice de ce vol. Une enquête est actuellement en cours. Elle est menée par la brigade de répression du banditisme, mais à l'heure actuelle, les voleurs n'ont toujours pas été interpellés.
5: Et on part à présent en Côte d'Ivoire, la Côte d'Ivoire qui veut développer ses énergies renouvelables. Une centrale a été inaugurée début août à Ferkessé-Dougou, dans le nord du pays. Elle doit produire près de 90 gigawattheures d'électricité par an. Le reportage de notre envoyé spécial à Ferkessé-Dougou, Abdoulaziz Diallo.
2: Sur ce site d'environ 50 hectares, on est d'abord attiré par le ronronnement discret des installations. Sous le soleil de Ferkessé-Dougou, plus de 73 000 panneaux photovoltaïques s'étendent à perte de vue. Trois mois après sa mise sous tension, Ferkessé-Solar a déjà produit plus de 25 gigawattheures d'électricité. Une énergie transformée puis injectée dans le réseau national. Arcadius Diaito est le chef de projet.
21: Ferkessé-Solar vient apporter en fait une capacité supplémentaire au système électrique national et contribue à mieux répondre à la croissance de la demande en énergie. Environ 370 000 foyers seront impactés.
2: Depuis la tour de contrôle, la production, la tension, la température ou encore l'acheminement de l'électricité sont surveillés en temps réel. Quatre agents se relaient chaque jour pour piloter les installations. Jean-Christophe Nguessan est le responsable d'exploitation de la centrale.
22: Comme toutes les centrales, nous sommes confrontés aux différentes intempéries. Cela agit sur notre production. De fortes pluies peuvent endommager certains équipements. Mais tout cela est prévu, donc généralement il n'y a pas grand-chose.
2: Ferkessé-Solar est la deuxième centrale photovoltaïque du pays, après celle de Boundiali. Le solaire ne représente que 2% du mix énergétique ivoirien. Le gouvernement vise toutefois 15% d'ici 2030. Abdelaziz Diallo, de retour de Ferkessé-Dougou, RFI.
5: Il est midi 48 à Ferkessé-Dougou. Charlotte Tilrac, les grands titres de ce 15 septembre.
4: Le Qatar prévient qu'une fermeture du détroit de Bab el-Mandeb après sa prise de contrôle par les Houthis du Yémen serait catastrophique pour l'économie mondiale. Le Conseil de sécurité de l'ONU doit se réunir là tout à l'heure pour évoquer la situation dans le détroit. Selon le HCR, au moins 100 000 personnes ont été déplacées par les combats dans l'ouest du Yémen. En France, salaire, carburant, mobilisation, le pouvoir d'achat s'impose dans la campagne pour la présidentielle de l'an prochain. Plusieurs rassemblements sont organisés aujourd'hui. Rita Mitsouko a perdu sa voix. La chanteuse Catherine Ringer, décédée d'un cancer à l'âge de 68 ans, elle était la moitié du duo mythique du rock français qu'elle formait avec son compagnon Fred Chichin, mort en 2007. La République démocratique du Congo compte, selon les chiffres présentés par le gouvernement, compte environ 23 millions de personnes qui ne savent ni lire ni écrire, soit près d'une personne sur cinq. Arthur Yenga Mahombe est professeur de journalisme aux universités de Kinshasa et de Kisangani et co-auteur de l'ouvrage « L'éducation est en crise ». Il est votre invité, Nicolas Sûr.
5: Bonjour Arthur Yenga Mahombe.
23: Oui, bonjour.
5: Ce chiffre de 23 millions d'analphabètes, est-ce qu'il vous paraît conforme à la réalité?
23: Oui, c'est tout à fait conforme à la réalité. C'est triste, c'est effrayant et ça donne l'ampleur du problème, hein, l'ampleur de l'analphabétisme au Congo. Hein. Il faut essayer de faire quelque chose, il faut y travailler si on veut que le pays avance vers son développement. Il faut absolument que l'éducation soit le socle d'un développement réel, un développement humain réel du pays.
5: Qui sont ces gens qui ne savent ni lire ni écrire? Est-ce qu'il y a un profil type? Ce sont plutôt des garçons, des filles, des jeunes, des personnes plus âgées, des gens des villes, des campagnes?
23: Il n'y a pas d'études statistiques là-dessus. Mais globalement, quand on observe un peu la population congolaise, on peut dire que c'est plus les milieux ruraux que les centres-villes, parce que ce sont les milieux ruraux qui sont un peu délaissés, ils sont inaccessibles. C'est un peu plus des filles, effectivement, parce que quand les familles sont confrontées aux problèmes de pauvreté, de précarité, on pense qu'il faut donner un peu plus d'avantages aux garçons que des filles. Ça, ça fait partie des pratiques, mais la base générale, le facteur déterminant, c'est que ce soit en ville ou dans la campagne, les parents sont confrontés à d'énormes problèmes, des difficultés économiques qui ne permettent pas de scolariser tout à fait les enfants. Hein.
0: Ce sont des facteurs économiques qui expliquent, selon vous, une situation aussi catastrophique ?
23: Les facteurs économiques et les manques d'infrastructures. Hein. Donc, dans les milieux ruraux, il n'y a pas partout d'infrastructures pour avoir de bonnes écoles. Il n'y a pas beaucoup d'écoles en matériaux durables. Les enfants qui sont scolarisés se débrouillent dans des abris de fortune et tout ça. Il faut ajouter le fait que la démotivation des enseignants, hein, les enseignants, comme ils ne sont pas très, très bien payés, surtout dans l'arrière-pays, beaucoup abandonnent le métier d'enseignant, beaucoup suivent les enfants qui sont dans les carrières, les mines, parce qu'un enfant, un adolescent qui va dans les carrières, il a de l'argent et tout. Bon, l'enseignant qui n'a pas d'argent, il est tenté de faire la même chose pour tirer son épingle du jeu, comme on peut dire.
0: Le gouvernement, lui, pointe directement les conflits armés. Ça joue un rôle non négligeable. Ça aussi, dans le fait que les enfants n'aillent pas à l'école. 1000 écoles n'avaient pas ouvert leurs portes dans les Kivu et en Ituri 10 jours après la rentrée scolaire.
23: Ça, c'est vrai, c'est pas tant dans le cas de Kivu et dans l'Ituri, mais c'est 3 provinces sur 26. Mais là où il n'y a pas de guerre directe dans l'arrière-pays, les problèmes structurels sont les mêmes.
0: La gratuité de l'enseignement scolaire avait été promise. Quel bilan faire de cette mesure ?
23: Je pense que le gouvernement a eu raison de décréter la gratuité, sauf que cette gratuité ne résout pas tout. Parce que si les parents ne sont pas obligés de payer des frais, mais ils sont quand même obligés de payer les divers frais liés à la scolarité des enfants. Hein, il faut payer les uniformes, payer les manuels, payer les transports, payer ceci. Donc la gratuité ne couvre pas cette prise en charge qui peut être très lourde, hein, tous ces frais que je viens de citer ici. Mais en compensation, les écoles n'ont pas de frais de fonctionnement. C'est-à-dire, c'est peut-être par l'argent que les écoles demandaient que certains établissements organisés, je prends les cas des écoles conventionnées, des églises, et ainsi de suite, protestantes ou catholiques, et ainsi de suite, l'argent que ces écoles demandaient, qui était géré correctement, mais ça permettait de gérer les écoles parce que le gouvernement ne donne pas de subsides, ne donne pas de frais de fonctionnement. C'est-à-dire que cette gratuité crée d'autres problèmes. On ne peut pas dire qu'elle est mauvaise, mais ça crée des problèmes qui ne sont pas pris en charge par la fonction publique, par le gouvernement.
0: Que faut-il faire prioritairement ? Le gouvernement annonce des programmes de rattrapage scolaire et d'alphabétisation. Est-ce que c'est la bonne réponse ou est-ce qu'il faut surtout investir davantage dans l'école primaire pour empêcher que de nouvelles générations deviennent analphabètes ?
23: Il faut effectivement investir dans les écoles primaires, investir dans les infrastructures d'abord, investir sur le capital humain, investir sur les enseignants, avoir des enseignants de qualité. Parce que pour le moment, ceux qui enseignent, ce ne sont pas les meilleurs. Les meilleurs trouvent de l'emploi là où il y a des emplois. Les conséquences de cette situation, de cet état de fait, les enseignants ne sont pas qualifiés eux-mêmes. Alors, le fait qu'ils prennent les enfants en charge, mais ils transmettent tout droit les insuffisances qu'ils ont, ils les transmettent aux enfants. Je crois qu'il faut faire en sorte qu'on recrute des gens qui ont des compétences sur concours, qu'on les forme. Comme ça, qu'on leur donne des mots corrects pour qu'on ait, au niveau d'enseignement primaire, des enfants qui sachent lire et écrire. Hein, faut comme un objectif fondamental. Parce que quand on ne sait pas lire et écrire, on a des analphabètes qui partent du primaire, du secondaire, jusqu'au supérieur. Hein. Moi, j'ai des étudiants au supérieur, ils ont des diplômes, mais ils sont analphabètes. Mais ça vient du primaire. Et ça monte, hein, ça monte, parce que... Il n'y a pas des raisons que l'enfant, ça occupe les enfants, le fait qu'ils aillent à l'école parce qu'ils n'ont rien d'autre à faire.
0: Votre préconisation numéro 1, elle est donc d'améliorer la formation des enseignants pour agir à la base, aux premiers échelons de l'école primaire.
23: Tout à fait. Tout à fait.
5: Merci Arthur Yengamaoumbe. Cet entretien sera retrouvé sur le www.rfi.fr et sur nos applications rubrique invité onglet invité d'Afrique Midi. Les météorologues tirent la sonnette d'alarme. Le phénomène naturel El Niño, qui se traduit tous les 2 à 7 ans par un réchauffement des eaux du Pacifique, s'annonce cette année d'une intensité exceptionnelle et devrait provoquer des désordres climatiques d'ampleur sur toute la planète. En Afrique australe, de grandes sécheresses sont ainsi attendues. En Afrique du Sud, la ville et la région du Cap anticipent déjà un été très chaud et des incendies de forêt d'ampleur. Les pompiers se préparent. Reportage Claire Bargelès.
1: Le mois de novembre approche et avec lui le début de la saison des feux. C'est l'heure de vérifier le matériel pour les pompiers bénévoles du Cap, tels que Roux van Vanderberg, 13 ans d'expérience.
3: Voici ce qui se trouve à l'arrière de notre véhicule. Avec cette pompe, on peut attaquer des incendies à proximité des routes. Nous avons aussi ces outils que nous emportons avec nous jusqu'à la ligne de feu.
1: La ville est particulièrement exposée aux feux de végétation, puisqu'elle est bâtie au pied de la montagne de la Table, comme l'explique Fain Masuric.
6: À partir de cette clôture, là-haut, à environ 50 mètres de nous, c'est le début de la forêt. Et là, en bas, à une centaine de mètres, se trouve une grande autoroute et une zone résidentielle très peuplée.
1: En 2021 déjà, un grand incendie s'était déclaré non loin de cette base, ainsi que s'en souvient Roux van Vanderberg.
3: Il a dévasté la grande bibliothèque de l'université du Cap. Des conditions météorologiques extrêmes ont contribué à son embrasement et à sa propagation très rapide. Nous avons passé la journée à le combattre là-bas, puis je suis rentré chez moi. Le lendemain matin, vers 7 heures, le feu avait franchi la montagne jusqu'à atteindre mon propre jardin. On combat des incendies dans des espaces naturels, mais ils peuvent immédiatement menacer les quartiers résidentiels qui entourent la montagne.
1: Les services météorologiques prévoient que le phénomène El Niño devrait fortement toucher l'Afrique du Sud cette année, de quoi renforcer le niveau de vigilance. Lee Kleinhans est en charge de la communication de ce groupe de pompiers bénévoles.
7: Bien sûr, je crains que la saison soit difficile. Et ce n'est pas seulement à cause d'El Niño. Le dérèglement climatique a globalement changé la donne pour nous. On ne sait jamais vraiment ce qui peut arriver au cours d'une saison. La réalité, c'est qu'il existe toujours un risque que les équipes soient fatiguées et se retrouvent débordées.
1: Et pour se préparer au mieux, il faut aussi étudier la végétation très particulière de la zone.
7: Nous avons beaucoup de plantes fynbos dans la région et c'est une végétation qui a naturellement besoin du feu afin de pouvoir germer. Dans le cadre des préparatifs menés en collaboration avec les autorités, nous recueillons donc des données pour savoir quand une zone a brûlé pour la dernière fois et à quel moment elle pourrait être amenée à brûler de nouveau.
1: Les quelques 350 bénévoles répartis sur 4 bases vont aussi profiter des dernières semaines pour parfaire leur entraînement et se tenir prêts à intervenir dès les premiers départs de feu. Claire Bargelès, de retour du Cap, RFI.
5: Et c'est au Cap que se termine cette demi-heure d'info africaine réalisée, préparée avec Laurent Chaffard, Michael Gancalves et Marion Lestel. Merci à eux et merci à vous de nous avoir suivis.
4: À demain, Nicolas Sieur.
5: À demain.
4: Dans 2 minutes, 1 minute selon votre zone d'écoute, le rendez-vous d'Haïti et des Amériques, ou alors 30 minutes d'info en full day ou en portugais. Quoi qu'il en soit, restez avec nous, il est presque 12h59. À Bissau, à tout de suite.
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27: Um 15 Uhr mit Marc Wengschick. Noch nie war Benzin an deutschen Tankstellen so teuer wie im Moment. Der ADAC hat anhand der Preise vom Montag für E10 einen Durchschnittspreis von knapp 2,29 Euro ermittelt. Der Preis für Diesel stieg im Schnitt auf 2,41 Euro. Diesel war nur im April noch teurer.
8: Hauptgrund sind die steigenden Ölpreise aufgrund des Iran-Kriegs und seiner Folgen. Unter anderem die Sorten Brent und WTI haben sich auch heute verteuert. Allerdings nicht mehr ganz so stark wie in den vergangenen Tagen. Angesichts der hohen Spritpreise plant die Bundesregierung kurzfristige finanzielle Entlastungen für die Verbraucher. Das hat Bundeskanzler Merz beim Unternehmertag des Handelsverbands BGA in Berlin angekündigt, aber keine Details genannt. Aus Berlin berichtet Uwe Berndt.
9: Für viele Menschen, die täglich mit dem Auto unterwegs sind, sei eine Belastungsgrenze erreicht. Merz kündigte an, die Regierung werde auf die Preistreiberei reagieren. Er verwies darauf, dass das Kartellamt bereits mehr Befugnisse bei der Missbrauchsaufsicht erhalten habe. Doch das sei offenbar nicht ausreichend. Die Bundesregierung sei nun mit den Ländern in einem engen Austausch. Das genaue Instrumentarium stehe allerdings noch nicht fest. Merz kündigte an, dass die Regierung bald einen Vorschlag vorlegen werde.
8: Die Zahl der Ermittlungen gegen die organisierte Kriminalität in Deutschland ist im vergangenen Jahr weiter gestiegen. Laut Bundeslagebericht um über 5% auf mehr als 680 Fälle. Der Rauschgifthandel macht demnach weiter den größten Teil der organisierten Kriminalität aus. Bundesinnenminister Dobrindt sagte bei der Vorstellung des Berichts, Deutschland erlebe gerade eine Kokainflut. Laut Experten kommt der größte Teil davon aus Kolumbien und Ecuador. In den Niederlanden ist der Zugverkehr durch mutmaßliche Sabotage massiv beeinträchtigt. Wie der Schienennetzbetreiber ProRail mitteilte, haben Unbekannte an rund 20 Stellen Rohre auf den Gleisen befestigt. Dadurch hätten die Sensoren angezeigt, dass die jeweilige Strecke belegt ist und sie für weitere Züge gesperrt. Dies habe im morgendlichen Berufsverkehr zu Störungen im gesamten Netz geführt. Auch mehrere Bahnübergänge hätten geschlossen bleiben müssen. Mittlerweile werden die Rohre nach und nach weggeräumt. Wann der Zugbetrieb wieder normal läuft, ist noch unklar. Ebenso, wer hinter der Sabotage steckt. Die USA haben laut Medienberichten erstmals offiziell bestätigt, über Waffen im Weltraum zu verfügen. Berichte zitieren Aussagen von Luftwaffenstaatssekretär Mink auf einer Konferenz im US-Bundesstaat Maryland. Demnach dienten die Waffen im Orbit der Weltraumkontrolle. Sie seien notwendig zum Schutz von US-Streitkräften und als Antwort auf sich ständig ändernde Bedrohungen. Beobachter werten die Aussage als Warnung an China und Russland. In einer ersten Reaktion forderte das chinesische Außenministerium die USA auf, das Aufrüsten im All einzustellen. In Hannover hat die Messe IAA Transportation begonnen. Ein Schwerpunkt sind Elektroantriebe für Nutzfahrzeuge. Aus der niedersächsischen Landeshauptstadt Bertil Starke.
10: Beim Umstieg weg vom Verbrenner sind Reichweiten für die Logistikbranche wichtig. In Hannover präsentieren Hersteller wie Mercedes oder Volvo nun E-Laster, die mit einer Batterieladung zwischen 500 und 700 Kilometer schaffen. Selbstfahrende Lkw sind ein weiteres zentrales Thema in den Messehallen. Dazu stellt Volkswagen beispielsweise den umgebauten Kleintransporter ID.Buzz vor. Der soll ohne Fahrer beispielsweise Pizza, Lebensmittel oder Medikamente ausliefern können. Die IAA Transportation gehört zu den Leitmessen für Nutzfahrzeuge. Die Organisatoren erwarten bis Sonntag in Hannover mehr als 145.000 Besucher.
8: Die Documenta in Kassel hat den Ticketverkauf gestartet. Die 16. Ausgabe der Weltkunstausstellung findet von Mitte Juni bis Mitte September kommenden Jahres statt. Die künstlerische Leitung hat die US-Kunsthistorikerin Naomi Beckwith. Nach Auskunft des Veranstalters soll die Documenta dieses Mal ein Ort für transkulturellen Dialog sein. Künstlerische Praktiken, Musik, Performances, Improvisation und kollektives Lernen würden miteinander verbunden. SWR Nachrichten, Redaktion Leo Eder und Klaus Regineck.
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11: Mit Petra Waldvogel. Den Winzern geht's schlecht. Nicht nur, dass sie mit den Folgen des Klimawandels, mit Hitzesommern und Dürre klarkommen müssen. Es wird auch noch immer weniger Wein getrunken. Die Nachfrage nach Wein ist stark gesunken bleiben und so bleiben viele Winzerinnen und Winzer derzeit auf ihrem Wein sitzen. Ab heute können Weinbaubetriebe im Anbaugebiet Rheinhessen und Württemberg deshalb den Antrag stellen, ihre Weine zu Industriealkohol destillieren zu lassen. Darüber spreche ich mit dem Winzer Andreas Köhr. Er ist stellvertretender Hauptgeschäftsführer beim Bauern- und Winzerverband Rheinland-Pfalz Süd e.V. Herr Köhr, Krisendestillation nennt sich das und soll den Betroffenen zumindest ein bisschen Geld bringen. Wie läuft das mit dem Antrag? Man hebt die Hand und schon kommt das Geld?
12: Den Winzern geht's schlecht. Nicht nur, dass sie mit den Folgen des Klimawandels, mit Hitzesommern und Dürre klarkommen müssen. Es wird auch noch immer weniger Wein getrunken. Die Nachfrage nach Wein ist stark gesunken. Viele Winzer und Winzerinnen bleiben derzeit auf ihrem Wein sitzen. Ab heute können Weinbaubetriebe im Anbaugebiet Rheinhessen und Württemberg deshalb einen Antrag stellen, ihre Weine zu Industriealkohol destillieren zu lassen. Und darüber spreche ich mit Andreas Köhr. Er ist stellvertretender Hauptgeschäftsführer beim Bauern- und Winzerverband Rheinland-Pfalz Süd e.V. Herr Köhr, Krisendestillation nennt sich das und soll den Betroffenen zumindest ein bisschen Geld bringen. Wie läuft das mit dem Antrag? Man hebt die Hand und schon kommt das Geld?
13: Nein, so ist es nicht. Zur Krisendestillation angemeldet dürfen nur bestimmte Weine werden. In Rheinhessen sind das Rot- und Roséweine des Jahrgangs 2025 und älter. Und wichtig ist zu betonen, zur Destillation zugelassen werden nur Qualitätsweine, also auch Weine, die eigentlich zur Vermarktung zugelassen sind, und die brauchen noch eine entsprechende Qualitätsweinprüfung, bevor sie denn beantragt werden dürfen, um sie destillieren zu lassen.
11: Jetzt ist Krisendestillation eine ziemlich nette Umschreibung dafür, dass Wein zum Putzmittel oder Ähnlichem wird. Wie geht es einem Winzer, dessen Wein zu Industriealkohol gemacht wird?
13: Sie können sich vorstellen, dass ein Winzer, der 365 Tage bei Wind und Witterung draußen in seinem Weinberg steht, um gesunde, qualitätsvolle Trauben zu ernten, sicherlich nicht im Sinne hatte, dass den Wein, den er erzeugt hat, irgendwann destilliert wird. Und zudem ist es auch so, dass der Preis, der bezahlt wird, diese Produktionskosten, die der Winzer hatte, nicht deckt. Also neben diesem wirtschaftlichen Schaden, der dadurch entsteht, haben wir natürlich auch einen emotionalen Schaden, weil jeder Winzer tritt sicherlich nicht an, um sein Wein destillieren zu lassen, sondern damit Menschen, Weinkonsumenten, Freude an dem haben, was er produziert.
11: Und trotzdem haben Winzer in Rheinhessen diesen Antrag gestellt. Warum? Besser den Spatz in der Hand als die Taube auf dem Dach, oder?
13: Im Moment ist es so, dass der Weinmarkt keine Erlöse hergibt in manchen Bereichen, sodass die Winzer die Möglichkeit haben, zumindest den Schaden durch die Krisendestillation zu begrenzen. Das ist nicht für jeden Betrieb eine Lösung, aber es kann für manchen Betrieb, für bestimmte Rebsorten, die der Betrieb nicht mehr vermarkten kann, einfach eine Möglichkeit sein, um diesen finanziellen Schaden geringer zu halten, wie er denn wäre, wenn diese Krisendestillation nicht käme und er schlichtweg auf dem Wein sitzen würde.
11: Es tut auf jeden Fall weh, umso mehr, wenn dann manche auch noch sagen, das sei ein Mittel zur Entsorgung minderwertiger Weine. Was antworten Sie Leuten, die das so schlecht machen wollen?
13: Die Krisendestillation ist ein Instrument aus einem ganzen Bündel von Maßnahmen, um wieder Stabilität in den Weinmarkt zu bekommen. Und natürlich wäre es jedem Winzer lieber, er würde seinen Wein, den er im Keller hat, noch an Endkunden vermarkten können und dadurch Erlöse erzielen. Und von daher ist es ein kurzfristiges Instrument, um einen Übergang zu bekommen. Da kommen wir vielleicht auch zu einer nächsten Maßnahme, Thema Rodung, die dann auch dieses Prozedere flankiert, damit man eben wieder ein Gleichgewicht aus Angebot und Nachfrage hinbekommt.
11: Sie haben das Stichwort schon genannt. Die Krisendestillation ist bestenfalls eine Art Pflaster. Die Überproduktion wird damit nicht behoben. Was halten Sie von der Rodungsprämie? Braucht es die künftig als noch langfristigere und auch drastischere Maßnahme?
13: Also die Rodungsprämie in Rheinland-Pfalz wird kommen für die Betriebe. Und es war auch eine der Forderungen der Weinbauverbände im Land und auch des Deutschen Weinbauverbandes, als es darum ging, wie das sogenannte EU-Weinpaket ausgestaltet wird. Da war unsere Zielsetzung, dass wir diese Rodung, diese permanente Rodung von Rebflächen auch bekommen. Die wird in Rheinland-Pfalz jetzt umgesetzt und die halten wir auch für wichtig, auch als Teil dieses Maßnahmenbündels. Krisendestillation kurzfristig wirksame Maßnahme, Rodungsprämie langfristig wirksame Maßnahme, um das Produktionspotenzial nachhaltig zu senken und damit Angebot und Nachfrage wieder ins Gleichgewicht zu bringen.
11: Andreas Köhr ist stellvertretender Hauptgeschäftsführer beim Bauern- und Winzerverband Rheinland-Pfalz Süd e.V. zur ab heute geltenden sogenannten Krisendestillation von Weinreben.
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11: Milliarden Kilowattstunden Ökostrom gehen in Deutschland jedes Jahr verloren, weil unser Stromnetz sie nicht aufnehmen kann. Doch wohin mit dieser Energie, die uns aktuell verloren geht? Und welche Rolle spielen dabei alte Gasleitungen? Das haben sich Ottilie Wied und Gerald Perschke aus der ARD-Wissenschaftsredaktion genauer angeschaut.
14: Unsere Wind- und Solaranlagen produzieren so viel Strom, dass wir aktuell noch gar nicht alles davon nutzen können. 9,4 Milliarden Kilowattstunden gingen deswegen allein 2024 in Deutschland verloren. Eine Lösung dafür? Wasserstoff. Der könnte auch dann genutzt werden, wenn Wind und Sonne gerade nicht liefern. Dazu muss er jedoch erstmal von A nach B kommen, im besten Fall sogar mit bestehender Infrastruktur aus unserem Gasnetz. Wie das technisch funktionieren könnte, haben Forschende der HTWK Leipzig mit Praxispartnern im Projekt H2 Infra untersucht. Wichtigste Erkenntnis: Das bisherige Netz ist prinzipiell geeignet. Auch wenn es technische Herausforderungen gäbe, so Robert Huhn, Professor an der HTWK Leipzig und am Projekt beteiligt, jetzt gehe es weniger um Technik als um Logistik.
15: Jetzt wäre dann die Frage, wenn man noch etwas umstellt, was müsste man denn noch beachten? Wie lange dauert so ein Prozess?
14: Wie das heute schon funktionieren kann, zeigt der Energiepark Bad Lauchstädt in Sachsen-Anhalt.

0: Bonjour Éric Lua et merci d'être venu depuis la Polynésie pour être en direct avec nous.
1: Bonjour, écoutez, c'est un plaisir.
0: Et vous confirmez, je pense, ce que viennent de dire ces enfants polynésiens. La grande majorité des requins que vous-même vous étudiez et que vous suivez en Polynésie comme ailleurs ont plus peur des humains eux-mêmes.
1: Exactement, c'est la parole du bon sens qui sort de la bouche de ces enfants. Et j'allais dire, ont peur des humains, quelle que soit la taille. C'est-à-dire que ce qu'ils, eux, constatent tous les jours avec un petit requin pointe noire de 1m20, 1m30, plus petit qu'un humain, on se dit c'est normal qu'il ait peur d'un humain. Mais pour l'avoir, moi, en avoir eu l'expérience sous l'eau directement, vous prenez un requin blanc même de 4 mètres, qui est quasiment le plus du double de votre taille, il a aussi, par défaut, peur de l'humain, parce qu'il ne connaît pas l'humain qui est arrivé sur Terre beaucoup plus, je dirais, tardivement donc que ces animaux.
0: Et nous ne sommes pas finalement une proie pour ces requins. Quelques chiffres d'ailleurs que vous aimez à citer, que vous citez dans vos ouvrages, en sont la preuve. On a peur des requins, mais ils font très très peu de victimes chez nous les humains.
1: Alors, deux choses à savoir. Effectivement, nous ne sommes pas une proie instinctive naturelle du requin. Pourquoi ? Parce que ce qu'on appelle l'overlap, c'est-à-dire la coïncidence spatio-temporelle donc entre ces animaux et l'homme, elle est infinitésimale. Ils sont arrivés, on le sait, il y a des centaines de millions d'années, alors pour leurs ancêtres. Mais si on prend l'exemple, par exemple, du requin blanc qui est arrivé sur Terre il y a 15 millions d'années, hein, ce qui est quand même relativement précoce, quelque part, et si on ramène tout ça à notre existence, nous, sur Terre, où on peut estimer qu'Homo sapiens, il est arrivé quoi, il y a 500 000 ans et il y a 2000 ans qu'on va sous l'eau, si vous voulez. L'overlap spatio, la coïncidence spatio-temporelle est de 0,001%.
0: Ouais,
1: voilà.
0: Ouais.
1: Alors qu'il y a 15 millions d'années, il y avait déjà les ancêtres des dauphins, des tortues, des poissons, qui sont, eux, elles, des proies naturelles.
0: Donc on n'est pas une proie instinctive.
1: Voilà, on n'est pas une proie instinctive. Et c'est fondamental à comprendre, parce que c'est ce qui conditionne, je dirais, notre perception de cet animal. Et par ailleurs, il faut le souligner aussi, les requins font entre 100 et 150 morsures, je dirais, incidents, sont à l'origine de 150 incidents sur Terre chaque année, et il y a entre 5 et 10 morts. C'est totalement, je dirais, comme je disais, dérisoire par rapport à d'autres prédateurs. Hein. Je prends souvent, moi, en tant que vétérinaire, l'exemple des chiens qui tuent plus de 20 000 personnes dans le monde. Or, le chien reste le meilleur ami de l'homme.
0: C'est clair, on peut aussi citer les moustiques, hein, 760 000 victimes, 100 000 par an pour les serpents, et vous avez dit quoi, 5 à 10 humains maximum.
1: Maximum.
0: Par an. Alors pourquoi est-ce qu'ils ont cette réputation, cette très mauvaise réputation de mangeurs d'hommes, de prédateurs dangereux, assoiffés de sang, Éric Lua ? Parce qu'on va voir comment vous, en tant que chercheur, non seulement vous luttez contre cette mauvaise réputation, mais vous montrez qu'elle a finalement pas vraiment du sens.
1: Mais non, elle a aucun sens si on part du principe justement que nous ne sommes pas une proie naturel hein, de cet animal. Ça s'explique de différentes façons. Alors, c'est clair que les requins sont des prédateurs. C'est clair que dans le passé, je pense à plusieurs siècles en avant, il y avait souvent des naufrages dans lesquels ces animaux donc, s'en prenaient évidemment victimes. Donc, il y a une réalité. Il faut pas la nier. Oui, sauf que cette réalité, si vous voulez, il y a eu des glissements qui ont été, je dirais, encouragés, exacerbés par l'humain. Le requin a été, si vous voulez, de façon très précoce, diabolisé par les religions, hein, déjà. Et alors pourquoi ? Parce que c'est un prédateur aquatique. C'est-à-dire qu'on a, on a des prédateurs terrestres, je pense au loup, à l'ours, qui eux aussi s'en prennent à l'homme. Mais dans l'absolu, même si l'homme n'a jamais accepté d'être une proie hein, vis-à-vis de ces animaux-là, ça reste des mammifères, ça reste des animaux qui sont plus proches de nous. Là, le requin, il est loin et surtout, il fait partie d'un milieu qu'on ne connaît pas, c'est la mer.
0: C'est
1: voilà, c'est la mer. Et donc tout ça, ça s'est agrégé, si vous voulez, avec, en plus, et il ne faut quand même pas le négliger, le cinéma, hein, qui évidemment...
0: Les dents de la mer, voilà. Évidemment, qui nous l'a diabolisé. On y reviendra bien sûr, mais en tout cas, vous, du coup, vous vous êtes posé une question hein, en tant que chercheur, éthologue, vétérinaire au départ, passionné et très investi dans la recherche sur l'écologie comportementale des grands requins. Vous êtes aussi professeur à l'école pratique des hautes études. Et vous vous êtes posé cette question-là, finalement, pourquoi les requins mordent les humains ? Ou pourquoi certains requins mordent les humains ?
1: Alors oui, je me suis posé la question pourquoi ? Parce que bon, déjà, j'ai un passé un petit peu atypique qui veut que j'ai fait de la plongée très tôt, grâce à mon père hein, qui m'a passé le virus, cette passion. Donc, contact très, très, très précoce avec la mer, que ce soit en apnée, en plongée autonome. Avec une connaissance que j'ai développée naturaliste, je dirais, qui n'était pas scientifique, de la mer. J'ai ensuite fait une thèse relativement tardivement, hein, puisque j'ai fait ma thèse, j'avais déjà

0: Déjà, si vous voulez, 40 ans, quelque part. Bref, quand j'ai fait ma thèse et que j'ai décidé de m'approprier tout ce que la science enseignait ou semblait savoir sur les animaux, j'ai senti, il y a certaines choses qui m'ont perturbé, si vous voulez, qui m'ont interpellé. Et quand j'ai croisé ce savoir, je dirais, théorique avec la pratique, ma pratique sous l'eau
1: De
0: et
1: plonger.
0: mes contacts, mes multiples contacts, si vous voulez, avec des requins, je dis non, c'est pas possible. Ça marche pas comme on pourrait le croire. En l'occurrence, ce que la science, y compris, m'avait inculqué, c'était que c'était des animaux extrêmement instinctifs, qui avaient tendance à surréagir en présence de sang, par exemple, notamment humain. Bref, des choses que moi, je n'ai pas constatées sous l'eau. Et donc, j'étais amené à me poser des questions, à me dire, ben, si ça marche pas comme ça, comment ça marche?
1: Et on va y revenir parce que vous êtes même devenu, comment on dit, profiler de requins, puisqu'on va découvrir que certains requins, comme certains humains, j'ai envie de dire, sont serial killers, mais certains seulement. Vous êtes aussi, pour l'autre ouvrage, dans la tête d'un requin, donc mis dans la tête d'un requin, Éric Lua. Comment est-ce qu'on peut se mettre dans la tête de cet animal? On va le décrire. Donc c'est quoi? C'est un poisson mais sans os, un poisson cartilagineux, qui a des dents qui se renouvelle sans cesse, qui est, on le comprend déjà, beaucoup plus complexe et moins instinctif, et surtout qui a évolué, même s'il est très très très ancien et le plus vieux sous les mers, qui a évolué comme tous les autres êtres vivants sur Terre.
0: Alors, je dirais que plus que de rentrer dans la tête du requin, ce que j'ai fait, c'est que je me suis défait de tout ce que m'avait appris la science, dont je considère que concernant les requins, il y avait beaucoup d'anthropomorphisme, d'anthropocentrisme. C'est-à-dire que même les scientifiques regardaient les requins avec des yeux, je dirais, humains. C'est surtout ça, l'effort que j'ai fait. Et de fait, forcément, je me suis forcément positionné, si vous voulez, du côté de l'animal, en faisant ça. Donc c'est comme ça, je dirais, que j'ai pu rentrer un petit peu dans la tête du requin, ou d'un requin. Et l'autre erreur, je dirais, que je voudrais souligner, c'est que qu'on commet souvent, intuitivement, et Dieu sait si l'intuition est intéressante ou importante, hein, dans notre vie, hein, d'humain, elle peut parfois nous conduire à des biais cognitifs et à des mauvaises perceptions. On a l'impression que dès lors que le requin est un animal extrêmement ancien, hein, si je peux me permettre, hein, puisque vous l'avez dit en introduction, à juste titre, il est arrivé sur Terre il y a plus de 400 millions d'années, on se dit, voilà, plus c'est vieux, plus c'est rustique, vous voyez, plus c'est grossier. Et en fait, non. En fait, aujourd'hui, on parle de coévolution. Voilà.
1: C'est ça.
0: Et ce qu'il faut comprendre, c'est que cet animal-là, hein, et on sait comment fonctionne l'évolution. L'évolution, elle est là pour vous sélectionner des sens, sélectionner d'autres capacités qu'un organisme vivant va développer pour mieux survivre sur cette planète. Si vous voulez, l'évolution se fait au cours des années. Et je dirais que dans ce contexte-là, il faut presque regarder les choses
1: Complètement à
0: à
1: l'inverse,
0: l'inverse, mais
1: mais oui.
0: évidemment. C'est-à-dire que nous, comme on le disait aussi en introduction, nous avons quelques milliers d'années, je dirais, d'évolution,
1: D'évolution.
0: alors que là, il en a des millions. Donc, dans l'absolu, et je suis pas loin de le croire,
1: Il a de
0: le
1: l'avance
0: requin est
1: et
0: mieux
1: plus évolué
0: adapté,
1: que
0: si
1: nous.
0: vous voulez, à son environnement terrestre, alors qui est évidemment aquatique, que nous le sommes. Alors évidemment, par ailleurs, nous avons d'autres capacités cognitives, mais justement qui nous éloignent, nous, de cette nature, finalement. C'est-à-dire que nous, on est bon dans l'artificialisation, et d'ailleurs, on y reviendra peut-être, c'est un des gros problèmes aujourd'hui. C'est-à-dire que moi, peut-être qu'on développera, on aura le temps de développer ça, je pense qu'aujourd'hui, le requin, il incarne le problème de l'homme qui se considère en dehors de cette nature, si vous voulez, en dehors de cette nature, et qui essaie justement d'avilir, d'instrumentaliser.
1: Alors que justement, ces requins, autour de la question qui sont-ils, ces requins, ils sont très sophistiqués, très évolués, ils ont des sens qu'on n'a pas. Je propose à ce sujet l'éclairage d'un paléontologue, justement, sur ces animaux si anciens et si évolués. C'est Gilles Cuny, auteur d'un ouvrage sur les requins, hein, de la préhistoire à nos jours, aux éditions Belin. D'ailleurs, c'était en 2014. On l'écoute.
2: Ce qui rend cet animal intéressant, c'est une extrême plasticité et une capacité d'adaptation hors du commun. Il possède un sixième sens électrique qui leur permet de repérer des proies enfouies sous le sable simplement grâce à l'électricité produite par les battements du cœur de la proie. Ils produisent énormément de dents, donc il y a une énorme variété dans la morphologie des dents. Il y a des dents broyeuses, il y a des dents agrippeuses, il y a des dents arracheuses, il y a des dents coupeuses. Enfin, c'est un gigantesque vivier. Effectivement, on a les denticules dermiques qui couvrent leur corps, qui permettent de rendre leur hydrodynamisme beaucoup plus performant. La société Airbus avait essayé de mettre un espèce de film sur le fuselage des avions qui mimique ces denticules dermiques, et ils avaient réussi à avoir des économies de carburant d'environ pratiquement plus de 10%.
1: Ah oui, même pour l'air, la peau des requins peut inspirer.
2: De toute façon, l'hydrodynamisme, l'aérodynamisme, c'est assez similaire. Donc oui, il y a énormément de choses.
1: Fascinant requin, et pourtant si méconnu, chassé, tué, on y reviendra, en énorme quantité. C'est des petits bijoux de l'évolution, les requins.
0: Tout à fait. Alors ce que dit mon collègue, il a parfaitement raison, si vous voulez, quand il parle justement de spécificités liées à la peau, liées aux dents.
1: Ils ont les dents qui poussent continuellement.
0: Voilà, alors chaque requin, il faut comprendre qu'il peut avoir jusqu'à 20 ou 30 000 dents.
1: 30 000 dents, alors, j'ai bien entendu. Au cours de sa vie,
0: Qui pousse. Il faut s'imaginer une sorte de tapis roulant, vous voyez, qui irait de l'intérieur de la bouche vers l'extérieur, avec sur ce tapis roulant des rangées de dents, vous voyez. Et donc, les dents, elles commencent tout petit, puis elles grossissent, et elles arrivent à leur taille normale lorsqu'elles arrivent à la rangée qui est la rangée fonctionnelle. Et cette rangée fonctionnelle, elle est utilisée évidemment par le requin, et je dirais, sans se soucier, comme nous le faisons, de ce qui pourrait se passer si on croque un os. Lui,
1: se
0: casse les dents, il s'en fout. Alors, et on pourrait se dire, il en change aussi souvent parce qu'elles sont probablement fragiles, mais c'est même pas le cas. C'est-à-dire qu'elles sont encore plus dures, si vous voulez. L'émail des dents des requins est encore plus dur parce qu'il y a du fluor, en fait, à l'intérieur. Mm-hmm. Je ne vais pas rentrer dans les détails. D'ailleurs, je ne suis pas un spécialiste de la dentition ou de la denture des requins. Mais elles sont encore plus solides et performantes que nous. Et malgré ça, il peut en avoir jusqu'à, je dirais, 30 000. Donc c'est quand même exceptionnel.
1: Il y a la peau des requins, il y a aussi l'âge, non pas du capitaine, mais des requins, parce que certains requins vivent 500 ans.
0: Exactement. Voilà. C'est-à-dire que ce que aujourd'hui je mets en avant, et je le mets en avant en disant que, à la limite, on pourrait presque concevoir que certaines personnes dans notre société, malheureusement, l'idée de protéger ces animaux par simple déontologie, ou pour pas dire intelligence, suffit. Mais en étant presque cynique, on aurait intérêt à les conserver, à mieux les connaître. Pourquoi ? Parce qu'on s'est aperçu que depuis qu'on a, si vous voulez, ça date de 2017, ce sont des chercheurs américains qui ont fait ça, qui ont décrit l'entièreté du génome du requin blanc, mais ils se sont aussi aperçus qu'il y avait des mécanismes, si vous voulez, chez les requins, d'auto-réparation de l'ADN.
1: Et alors, c'est ça qu'ils peuvent vivre aussi vieux.
0: Voilà. Et donc, l'auto-réparation de l'ADN, c'est quoi ? C'est la fontaine de jouvence.
1: Ah, c'est extraordinaire,
0: que
1: ils sont plus forts que nous, les requins.
0: Voilà, exactement. Nous mourons, nous, par obsolescence de nos cellules, qui ont du mal à se reproduire. Et puis surtout, on a des systèmes qui se dérèglent. C'est quoi le dérèglement ? C'est le cancer. C'est-à-dire qu'on a plein de maladies. Voilà. Et le cancer, c'est quoi ? C'est un dérèglement de la multiplication des cellules, parce que justement, ces cellules cancéreuses échappent à notre système de régulation. Or, les requins, on a longtemps pensé d'ailleurs, pas à juste titre, puisque c'est faux, mais quelque part, tout est lié et cohérent. On a pensé que les requins n'avaient pas de cancer, justement. Alors, ils en ont, mais ils en ont tellement peu qu'on croyait qu'ils n'en avaient pas. En gros, c'est ça qu'il faut comprendre. Et donc, qu'on peut constater ?
1: On a beaucoup à apprendre de la manière dont ils réparent leur ADN.
0: Mais évidemment. Et ce qu'on peut constater, c'est quoi ? C'est que l'animal aujourd'hui le plus vieux sur Terre, c'est quoi ? C'est le requin du Groenland, qui peut vivre jusqu'à 400, voire même 500 ans.
1: C'est fou.
0: Derrière, on a la tortue, effectivement, des Galapagos, 250 ans. On a un autre requin, qui est le requin baleine, qui lui va jusqu'à 150 ans, ce qui est déjà
1: énorme.
0: Vous voyez ? Donc, bref, on a tout intérêt à mieux connaître, si vous voulez, ces animaux, à les préserver, en tout cas pour mieux les connaître, voire même mieux comprendre ces mécanismes d'auto-réparation. Voilà. Donc j'ai envie de dire, même avec cynisme, tout nous pousse à les protéger.
1: Tout nous pousse à les protéger, ces requins qui peuvent vivre 150 ans, voire 500 ans, et qui se reproduisent extrêmement, parce que ça joue aussi dans la manière dont on les protège ou pas, ces requins que l'on considère à tort comme nos ennemis, comme des monstres sanguinaires, que l'on tue en grosse quantité alors qu'ils nous tuent en toute petite quantité, je vais le dire comme ça, ils se reproduisent très difficilement.
0: Voilà, alors ce qu'ils ont en commun, tous les requins, bien qu'ils aient trois modalités de reproduction différentes, c'est que cette reproduction, elle est très peu efficace. Et pourquoi ? Parce que la nature est bien faite. La plupart des requins, ce sont des prédateurs. Donc des prédateurs, ça veut dire qu'ils se nourrissent sur des proies. Mmh. Et quand je dis que la nature est bien faite, si vous avez trop de prédateurs, ils vont en finir avec les proies. Mmh. Et donc la nature, elle a dit, oh, là, toi, tu es un prédateur, et tu n'as pas de prédateur. En tout cas, tant que Homo sapiens n'est pas arrivé sur Terre, c'est ça l'idée, c'est ça le problème. Si vous voulez, si on regarde ça à une échelle géologique, la nature, elle résonne entre, si vous me permettez, à cette échelle géologique. Elle dit voilà, toi t'es un requin, non, il faut pas que tu te multiplies trop rapidement. Donc on va t'imposer quoi ? On va t'imposer déjà une reproduction par, je dirais, interne, c'est-à-dire avec des mâles qui vont avoir alors pas un mais des pénis. Alors chaque mâle, on peut le savoir, c'est le détail au passage, c'est qu'ils ont deux pénis, voilà, pourquoi pas. Tu vas te reproduire par reproduction interne. Ensuite, tu vas avoir des gestations qui vont être très longues, en général. Et donc, tu vas être finalement très peu efficace. Alors, on peut parler des deux extrêmes. On a l'espèce de requin qui est la plus prolifique, c'est le requin bleu. On peut aller jusqu'à 120, 130 petits pour une seule femelle, ce qui est énorme. Oui, mais à côté de ça, vous prenez n'importe quel poisson, une girelle, un sar, c'est par millions, oui, si vous voulez. Un couple, c'est des millions d'œufs. Là, on est quand même à 120 petits. À l'autre extrême, on a notre requin taureau, qui lui a carrément que deux petits, par matrice que
1: alors qu'il
0: la
1: vit lui aussi très longtemps.
0: Bien évidemment, aussi. Les modalités, je peux y venir rapidement. En tout cas, je l'explique dans l'ouvrage, dans la tête d'un requin, là, où je reviens un petit peu sur toutes ces spécificités caractéristiques. Il se reproduit soit par oviparie, donc là, c'est un petit peu comme les poules, c'est les œufs, voilà. Soit, à l'autre extrême, on a de l'ovoviviparie, ce qui est hybride entre les deux, c'est-à-dire qu'on a une femelle, le requin blanc ou le requin type par exemple, qui pond d'abord des œufs qui restent à l'intérieur donc de la femelle, ils éclosent, les petits éclosent dans le ventre de leur mère, si je peux m'exprimer ainsi. Et ils vont être nourris par un lait utérin ou alors ils vont manger les autres œufs ou leurs petits frères ou leurs petites sœurs. Voilà. Dans tous les cas, tout ça, si vous voulez, c'est très peu efficace. C'est-à-dire que la gestation chez un requin-tigre, elle est de 18 mois. Vous voyez, c'est carrément le double. Et une seule femelle, même si elle a 50 embryons à un moment donné dans le ventre, il n'y en a que 10 ou 12 qui vont sortir. Bon, bref, tout ça, le requin a beaucoup de mal à se reproduire. Mais je parlais de coévolution. Vous me permettrez de donner ce dernier détail. Les requins ont inventé, je dirais, le placenta et le cordon ombilical des millions d'années avant l'homme, sachant qu'on a des requins vivipares, le requin gris, le requin marteau, où la femelle donc nourrit les embryons avec un cordon ombilical dans le ventre.
1: Jusqu'où vont-ils nous entraîner ces requins ? Et comment changer radicalement, c'est ce que vous nous dites, de regard sur ces animaux aussi fascinants que singuliers, qui ont aussi inspiré un compositeur de musique électronique, il s'appelle Tilassine, et le morceau c'est Shark Island, l'île aux requins, sur RFI.

0: Shark Island, signé Tilassine sur RFI. Autour de la question, qui sont vraiment les requins? Nous sommes en compagnie de l'éthologue et plongeur Éric Clua, qui vient de publier deux ouvrages plus passionnants et plus inédits l'un que l'autre, Dans la tête d'un requin, aux éditions Belin, et Le requin singulier, éthologie et anthropologie des morsures, aux éditions du CNRS. Votre expérience de chercheur spécialiste international de l'écologie comportementale des grands requins, Éric Clua, est à l'exact opposé de cette bande-annonce qu'on va tout de même vous glisser entre les oreilles. C'est la première date de 1975, des Dents de la Mer.
1: Il existe dans notre monde d'aujourd'hui une créature vivante qui, malgré une évolution de millions d'années, n'a pas changé, en dehors de toute passion, de toute logique. Elle vit pour tuer. C'est une machine à dévorer. Elle attaque et elle avale tout ce qui passe à sa portée. Comme si Dieu avait créé le diable et l'avait doté de mâchoires.
0: On en frissonne déjà, sauf que c'est exactement tout le contraire de ce que vous avez découvert et que vous partagez dans vos ouvrages, de ce que vous avez découvert au fil de vos travaux et de vos plongées au plus près des requins, Éric Clua.
2: Tout à fait, c'est-à-dire que c'est... ça fait rire tellement, c'est obsolète quelque part, mais ça fait rire jaune parce que malheureusement, ça fait le malheur des requins. C'est-à-dire que les gens ont cette idée, cette fausse idée justement que ce sont des animaux assoiffés de sang, alors que c'est tout le contraire, et en particulier via donc le concept des personnalités.
0: Alors le concept des personnalités, c'est vraiment ce qui fait l'objet de vos recherches, c'est vraiment une de vos découvertes, ce que vous avez découvert. C'est pas pour rien que ça s'intitule Le requin singulier. Vous avez découvert et démontré que les requins ont des personnalités. C'est-à-dire que ces animaux, ils vivent très longtemps, ils peuvent apprendre, ils ont une mémoire et ils ont une personnalité. Ils ne sont pas que instinctifs, pas du tout.
2: Exactement. Alors, je n'ai pas inventé, évidemment, le concept de personnalité, puisque...
0: Les éthologues, aujourd'hui.
2: On sait que ça existe chez les humains. Ça a été le premier animal qui a été étudié, sachant que nous sommes rien d'autre
0: qu'un
2: animal. On a du mal à oublier. Le concept de personnalité a ensuite été étudié légitimement chez les animaux domestiques, je pense aux chiens, je pense aux chevaux et autres. Et sur les dernières décennies, évidemment, on est passé aux animaux, je dirais, sauvages. Donc je n'ai, entre guillemets, rien inventé, si ce n'est que je suis allé quand même contre cette idée généralisée, y compris au sein de la
0: communauté
2: scientifique. Tout à fait. Où là, j'ai eu beaucoup de détracteurs. Lorsqu'on a commencé ces travaux il y a 10 ans sur la personnalité, on me riait au nez, quoi. On me disait, non, mais qu'est-ce qu'il se fourre le doigt dans le nez. Et en fait, ou dans l'œil, pardon. Et en fait, on avait raison.
0: Vous aviez raison, c'est-à-dire que les requins, on va y venir, ont une personnalité, et il y a des requins très singuliers, plus audacieux que les autres, qui eux se révèlent effectivement dangereux et mangeurs d'hommes.
2: Tout à fait. Alors,
0: c'est pas le goût du sang qui serait inné, c'est autre chose.
2: Exactement. C'est-à-dire que il faut repartir de ce paradigme que l'homme n'est pas une proie naturelle du requin, d'accord ? Donc ça c'est le premier point qui est fondamental. Le deuxième point, c'est que chez les animaux, encore une fois, y compris le requin, on a des personnalités. Donc il y a 5 traits de personnalité chez les animaux. Il y en a 3 que je vais éluder parce qu'ils nous ont pas vraiment intéressés. Nous sommes intéressés, nous, dans le contexte en particulier des morsures sur l'homme, puisque c'était la question fondamentale, c'est pourquoi les requins mordent l'homme, finalement. Alors, quand on dit mordre l'homme, on pensait aussi en particulier aux morsures de prédation, c'est-à-dire pourquoi des requins s'en prennent à l'homme dans le but, je dirais, de le dévorer.
0: C'est
2: les dents de la mer, c'est ce qui fait froid, ce qui fait froid dans le dos. Donc, là, on s'est intéressé à 2 traits de personnalité qui sont le positionnement du requin dans ce qu'on appelle un continuum entre 2 extrêmes, sur le trait de personnalité qui est ce continuum entre la timidité et l'audace. Qu'est-ce que c'est la timidité et l'audace? C'est la perception de la nouveauté chez l'animal, sans qu'il y ait forcément de risque, la notion de risque, vous voyez. Et nous-mêmes, humains, on le sait, il y a des gens qui aiment bien la nouveauté et d'autres qui aiment, et qui sont plutôt, casaniers.
0: Donc, chez les animaux et chez les requins, il y a ces deux tempéraments.
2: Exactement,
0: ces deux tempéraments.
2: Voilà, chez les animaux en général et chez le requin aussi, ça existe. Et il y a un autre trait de personnalité qui est l'évitement ou la prise de risque, là aussi. On peut appeler ça faussement ou globalement le courage quelque part. Mm-hmm. Et là, c'est pareil. Il y a des gens, des humains, des animaux, des chiens, qui vont prendre des risques, alors que d'autres vont plutôt fuir ce risque-là. Donc, on a travaillé, si vous voulez, sur ces deux traits de personnalité. Et la conclusion, quelle est-elle ? Mais la conclusion, si vous voulez, c'est que comment on peut expliquer, ou la moins mauvaise façon, pour pas dire la meilleure façon d'expliquer aujourd'hui, pourquoi justement sur 1000, 10 000 requins, il y en a qu'un qui va oser finalement mordre l'homme à un moment donné, ce qui explique qu'il y ait si peu finalement de morsures. Mais l'idée c'est quoi ? C'est que ça commence, tout commence par la personnalité. Alors les traits de personnalité, c'est héritable. Alors on ne sait pas exactement comment ça marche. On se doute que c'est via ce qu'on appelle l'épigénétique, hein, c'est-à-dire des choses qui sont transmissibles d'une génération à l'autre, mais qui ne sont pas aussi transmissible que l'inné, hein, je dirais, qui c'est pas inscrit. Alors c'est inscrit dans le génome, mais ça s'exprime plus ou moins, on va dire.
0: Ça peut être familial. Ouais,
2: voilà,
0: ça peut être...
2: je vais pas prendre le temps. C'est sera un peu long d'expliquer ce qu'est l'épigénétique, mais maintenant tout le monde en a entendu parler. Donc on sait pas. On pense que c'est de l'épigénétique. Bref. Ce qu'il faut comprendre, c'est sur ce qu'on appelle la courbe de Gauss, c'est-à-dire la répartition des traits de personnalité au sein d'une population donnée de requins. Bon, mais vous allez avoir à gauche les 3 ou 5% d'animaux qui vont être hyper timides et hyper ou peu enclins à la prise de risque. Et à l'autre extrême, vous allez avoir ceux qui sont très audacieux et enclins à la prise de risque.
0: Donc jusqu'au serial killer, quoi.
2: Exactement.
0: En fait.
2: C'est-à-dire que. Alors, ça ne suffit pas, mais c'est la première condition, mais qui est très importante. Pourquoi ? Parce que, d'entrée de jeu, vous éliminez 95 ou 97% de votre population de requins, n'oseront jamais s'en prendre à l'homme.
0: 95 ou 98% des requins n'oseront jamais s'en prendre à l'homme.
2: Alors, naître audacieux, c'est une chose, et c'est pour nous une contrainte majeure, ça suffit pas. Il y a aussi l'expérience de vie, c'est-à-dire que je nais audacieux, je prends des risques, par exemple je vais m'en prendre un petit baleineau qui est avec sa maman, si évidemment je suis timide et peu enclin à la prise de risque, je vais jamais y aller puisque la maman est là, si je suis audacieux je vais y aller, et là de deux choses l'une, soit j'arrive à croquer le petit baleineau et tout se passe bien, c'est ce qu'on appelle du renforcement positif,
0: et je recommencerai la prochaine fois,
2: voilà. Soit ça marche pas et là je me dis ok, je vais me rabattre sur les tortues et les dugongs, vous voyez, qui sont moins dangereux. Ça c'est la deuxième étape. La troisième étape, c'est quoi? La troisième étape, c'est qu'il faut avoir, c'est les facteurs, ce qu'on appelle intrinsèques, c'est-à-dire il faut avoir très faim. Hein. Et aujourd'hui, il y a des conditions qui sont requises, il y a moins de tortues, il y a moins de poissons et tout, qui poussent les requins à
0: donc
2: avoir faim.
0: Donc un requin très audacieux au départ, qui a très faim et qui en plus a déjà peut-être fait l'expérience de s'attaquer aux hommes.
2: Lui, il a coché les trois cases et alors la dernière, et je l'ai gardée pour la fin.
0: Ouais.
2: C'est la préférée de mes collègues scientifiques, mais ils se trompent parce que pour eux c'est la plus importante et pour moi c'est la moins importante. C'est les facteurs extrinsèques. C'est par exemple l'eau trouble. On dit voilà, les requins ils mordent parce que l'eau est trouble. J'ai envie de dire oui, mais non. C'est-à-dire qu'en gros, si vous avez sur vos 1000 requins deux qui ont coché les trois premières cases, un qui va arriver face à un surfeur, il sait pas ce que c'est, il a très faim et l'eau est claire, il se dit oula, si l'eau est claire, il va me voir approcher, hein, et donc j'y vais pas. Et donc, en revanche, si l'eau est trouble, je vais gagner 0,2 seconde, et là j'y vais. Et c'est ce qui explique que ce requin-là, que j'appelle le requin singulier, après l'avoir appelé d'ailleurs déviant, mais qui est un terme trop péjoratif quelque part, c'est comme ça qu'émerge le requin singulier.
0: Le requin singulier, pourquoi et comment d'ailleurs quelques rares individus deviennent des requins singuliers, voire des serial killers, en question qu'on pourrait retourner à nous les humains, hein, finalement, nous aussi, c'est pareil, question qui nous plonge, vous l'avez dit, en eau trouble. Pourquoi et comment on a appelé les requins des requins ? Éclairage étymologique tout de suite d'une formidable linguiste aujourd'hui disparue, à qui on a aussi envie de rendre hommage, Henriette Walter, que nous avions reçue, c'était en 2012, pour la fabuleuse histoire du nom des poissons. Son étymologie est très révélatrice.
3: Ce qui est intéressant, c'est que justement, en français, le nom du requin est un petit peu difficile à comprendre du point de vue étymologique. Et on s'est posé la question. Et il y a plusieurs possibilités. En fait, on peut penser à deux fois le chien, requin, avec quin étant le nom du chien dans les dialectes du nord de la France, par exemple en Normandie ou en Picardie. Donc ce serait deux fois le chien, c'est-à-dire le très grand chien ou le très méchant chien. Et en effet, cette étymologie est un petit peu améliorée, disons, lorsqu'on voit que en italien, par exemple, pour dire le requin, on dit pesce cane, c'est-à-dire le poisson chien. Donc, vous voyez, ça marche assez bien. Et on peut considérer...
4: Ce serait les dents, peut-être, les dents du requin.
3: À cause des dents du requin qui sont tellement, tellement importantes. Mais il y a une autre étymologie qui est plus bizarre et qui est amusante. On pense que c'est requiem. Requiem, comme si, lorsqu'on voit un requin, il n'y avait plus qu'à dire sa dernière prière, C'est terminé. Et donc, là, on se dit, mais c'est pas possible qu'on puisse penser à une chose pareille pour le requin. Et pourtant, il y a des noms savants, des noms en anglais, par exemple, où on dit requiem fish.
0: Requiem fish, requiem shark. La mauvaise réputation des requins, elle est jusque dans leur nom. Hein.
2: Oui, alors effectivement, il y a beaucoup de controverses sur l'origine de ce mot. Ma préférée, ça reste la deuxième, c'est-à-dire l'idée
0: de requiem.
2: Oui, parce que alors j'ai fait moi aussi mes petites recherches, alors j'ai pas passé tout mon temps là-dessus, mais on a une phrase en latin, hein, donc je crois qu'il date du XVIIe siècle, dans lequel, en gros, on dit, voilà, quand on voit cet animal, il n'y a plus qu'une chose à faire, c'est réciter son requiem, quoi, voilà. L'air de dire, c'est la mort, c'est la mort assurée.
0: Vous qui vous êtes frotté au requin, Ricuha, je vous vois là en pleine forme en face de moi.
2: Ben, tout à fait, c'est-à-dire que finalement, le nom n'est pas mérité, loin s'en faut. Voilà. Mais c'est effectivement une étymologie possible, et les anglo-saxons sont allés jusqu'à décerner ce nom, je dirais, à une catégorie de requins. Alors ceux qui sont justement très souvent au contact de l'homme, on parle des requiem sharks. Et donc on y met le requin gris, on y met le requin bordé, d'autres, qui ont posé problème à l'homme. Alors pas forcément systématiquement avec des morsures, je dirais, fatales, mais des interactions qui ont fait que cette crainte du requin a perduré. Quoi.
0: Vous-même, vous êtes déjà fait... Vous avez eu des soucis avec les requins?
2: Alors, des soucis, oui et non. Alors, par rapport au nombre d'interactions dans mon humble vie...
0: Dans toutes les mers du monde,
2: finalement,
0: presque.
2: Peu. J'ai deux ou trois séquelles de morsures sur les mains. La dernière d'un requin bulldog, là, au Fidji, qui est assez récente, qui date d'il y a 3 ans. Mais c'est ma faute, en l'occurrence. Hein. C'est moi qui ai fait un geste malencontreux qui a amené ce requin à tester un petit peu si ma main était comestible ou pas, voyez. Non, ce que je retiens, moi, c'est une interaction que j'ai eue et qui m'a marqué dans ma carrière. C'était en Nouvelle-Calédonie il y a une quinzaine d'années, où là, j'étais en apnée et j'observais des poissons et j'ai eu un sixième sens qui a fait que je me suis retourné à un moment donné. Et là, mon regard a croisé celui d'un requin bulldog qui arrivait par derrière dans un mode, je dirais, un petit peu investigation et potentiellement dangereuse. Donc là, oui, j'ai eu ce petit frisson, on va dire, passager sur le fait de me sentir une humble proie.
0: Autour de la question, qui sont vraiment les requins? On a compris tout de même qu'ils ne sont pas ces monstres sanguinaires, qui sont loin d'être bêtes, mais comment se mettre, ce que vous avez fait, dans la tête d'un requin et jusqu'où? Question à rebours de tous nos clichés, soulevée par une autre éthologue et passeuse de sciences animales, Agatha Liévin-Bazin.
5: Ce qui m'intéresse beaucoup sur les requins, et j'ai l'impression qu'on a peu de connaissances dessus, c'est leur vie sociale. De ce que j'ai vu, on a quelques infos sur certains requins quand ils sont adolescents, qui se regroupent en troupes d'ados. Les raies aussi, certaines espèces de grandes raies qui apparemment vivraient en socialité. Mais j'aimerais savoir si lui, il a plus de données là-dessus, parce que ça serait intéressant. C'est des animaux quand même qui peuvent vivre longtemps, qui potentiellement peuvent apprendre des choses et qui ont, je pense, des capacités cognitives qu'on sous-estime beaucoup, parce qu'on sait surtout, on les a craints pendant longtemps, les requins, sans forcément s'intéresser à ce qu'ils sont capables de comprendre ou non. Donc ouais, la vie sociale des requins, j'aimerais beaucoup qu'ils donnent plus de billes là-dessus.
0: Est-ce que vous avez des billes, Ricuha, sur la vie sociale des requins?
2: Alors, j'ai des billes, je vais effectivement dire fournir certaines informations qui va intéresser cette jeune femme, mais je vais surtout lui conseiller de contacter mon collègue Joan Maurier, donc à l'université Montpellier, qui lui a beaucoup travaillé au CRIOB, d'ailleurs laboratoire auquel je suis rattaché, a beaucoup travaillé sur la sociabilité, on va dire, des animaux. Pour faire simple, on est obligé de faire simple. Il y a deux catégories, si vous voulez, chez les requins. Il y a les requins de petite taille, requins côtiers, je pense aux pointes noires par exemple, qui ont une vie sociale très intense.
0: Ce sont
2: des animaux grégaires, voilà, qui vivent en groupe. Voilà. Et là, Joanne Maurier, justement, a fait des études très intéressantes qui montrent qu'il y a des agrégations, il y a des appariements, on va dire, entre animaux, et qui, en l'occurrence, ne dépendent pas, comme on pourrait le croire, du fait d'être de la même famille, par exemple. Parce que vous savez que, donc, les requins vont naître, il y a une litière qui va faire 10-12 individus, on pourrait se dire, tiens, entre frères et sœurs, ils vont rester ensemble. En fait, non, c'est pas comme ça que ça marche. Et
0: là, en l'occurrence. C'est par affinité,
2: exactement.
0: Par affinité.
2: Et là, on retombe, si vous voulez, sur la notion de
0: personnalité.
2: Exactement, c'est-à-dire que on s'est aperçu que les animaux qui se regroupaient n'étaient pas forcément du même sang, entre guillemets. Voilà. Donc il y a ça, donc il y a cette partie du tableau général, mais l'autre partie du tableau général sur laquelle il faut insister, c'est qu'il y a d'autres espèces, et en général c'est corrélé à la taille, je pense aux requins blancs, aux requins tigres, aux requins baleines aussi. Vous savez qu'il y a des requins alors qui sont planctonophages, pour moi ils ressemblent plus quelque part à des baleines.
0: Oui, parce qu'ils mangent du plancton, ils se nourrissent du plancton.
2: Mais tous ces animaux de grande taille, eux, sont plutôt solitaires, hein. Et ils ne s'agrègent que en général pour se reproduire ou alors dans des festins, je dirais, dans des festins lorsqu'il y a un gros cadavre de baleine par exemple. Là on a justement des animaux qui vont artificiellement, si je peux me permettre, s'agréger parce que la situation, je dirais, l'impose. Donc il y a les deux possibilités, mais elle a raison de dire qu'il y a des capacités cognitives chez les animaux qui sont bien au-delà de ce qu'on croyait.
0: Par exemple,
2: alors nous on a fait une expérience très simple, on a travaillé sur ce qu'on appelle le feeding, c'est-à-dire le nourrissage artificiel des requins. Donc, en gros, vous avez une arène de sable, vous mettez une tête de thon au milieu, et votre hypothèse c'est quoi? C'est que les requins, c'est ce sont des animaux impétueux, instinctifs et tout, donc ils vont arriver souvent en même temps, à deux ou à trois, et ils vont se disputer évidemment la tête. Ouais. Donc en gros, ils vont se friter dès qu'il y aura la tête. Et là, vous avez le requin A et le requin B qui arrivent effectivement et qui se fritent, effectivement, parce que y a cette convoitise, si vous voulez, de la tête de thon, donc A prend le dessus sur B. Mais il fait ça en présence de C qui les regarde, qui les regarde et qui n'a pas participé.
0: Troisième requin, ok.
2: Deuxième étape, vous avez B qui rencontre C dans la même situation, et là, B prend le dessus sur C. Mm-hmm. D'accord ? Et ce qu'on a découvert, et qui était loin d'être évident, c'est que lorsque C va se retrouver en situation avec A, il ne va même pas essayer, si vous voulez, de se battre.
0: Parce qu'il a donc déjà vu et retenu.
2: Mais vous imaginez, c'est-à-dire que ça peut paraître trivial, mais c'est très important. C'est-à-dire que lui a compris que A avait déjà pris le dessus sur B, donc il a aucune chance de prendre le dessus. Vous voyez, donc c'est une capacité cognitive qu'on
0: à la fois d'observation, capacité cognitive et de mémoire.
2: Exactement.
0: Ils ont de la mémoire, les
2: exactement,
0: requins.
2: Exactement.
0: Comment développer du coup une autre relation, j'ai envie de dire nettement plus apaisée ou en tout cas plus interrogative avec les requins, qui ne sont pas toujours, pour reprendre le mot de requin en français, ce que l'on croit. On continue de s'interroger avec vous, Éric Lua, et de remettre en question tout ce qu'on pensait savoir sur les requins autour d'un morceau réconciliateur justement, en sélection du mois sur RF. Et pour cause, Roll On By dans les voix enchantresses de Gabby Hartmann et de Melissa Mary Ahern.

0: Bonjour à toutes et à tous, il est 16h en temps universel, 18h à Paris.
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0: Soyez les bienvenus dans cette nouvelle édition du journal en français facile. Nous sommes le mardi 15 septembre, voici les titres. 100 000 personnes, 100 000 hommes, femmes et enfants ont été déplacés par la guerre au Yémen en 15 jours, selon les services de l'ONU. Les combats ont repris violemment depuis le début du mois de septembre et s'étendent désormais vers l'est du pays, viendra nous expliquer dans un instant Oriane Verdier. En République démocratique du Congo, des affrontements ont éclaté cet après-midi. Des gaz lacrymogènes ont été utilisés par la police lors de rassemblements de l'opposition. Et puis enfin en France, la disparition de Catherine Ringer, la chanteuse du célèbre groupe de rock les Rita Mitsouko, est morte la nuit dernière. Guerre au Yémen. Pour commencer ce journal, le conflit armé continue de s'étendre sur le territoire yéménite. Après être descendu le long de la côte pour atteindre le détroit de Bab el-Mandeb, Oriane Verdier, les Houthis tentent maintenant d'avancer vers l'est face aux forces gouvernementales.
3: En effet, si l'objectif mis en avant sur la scène internationale était la prise de contrôle des stratégiques portes de la mer Rouge, les rebelles houthis prolongent leur effort de guerre vers l'intérieur du Yémen. Les combats se concentrent particulièrement sur la région de Marib, à l'est des positions rebelles. C'est le dernier bastion du gouvernement dans le nord qui abrite les plus grands gisements de gaz et de pétrole du pays. Après 7 ans de guerre et une trêve conclue en 2022, les houthis contrôlent déjà la capitale Sanaa et le grand port de Hodeïda. Mais depuis le début de la guerre en 2014, les rebelles convoitent la région voisine de Marib. Sa prise de contrôle permettrait d'affaiblir l'influence du gouvernement soutenu par l'Arabie Saoudite et d'acquérir donc une nouvelle source de revenus potentiels. De violents combats se déroulent également plus au sud, autour de la ville de Taïz, où les forces gouvernementales yéménites ont lancé une contre-offensive hier. Taïz est le tampon entre le nord-ouest, contrôlé par les Houthis, et le sud gouvernemental. Elle se trouve également sur la route de Moka, stratégique ville côtière au large du détroit de Bab el-Mandeb, saisie par les Houthis la semaine dernière.
0: Et dans le pays voisin, l'Arabie Saoudite, une alerte sur un risque d'attaque a été émise dans 3 régions, dont la ville sainte de La Mecque, Riyad, qui soutient les forces gouvernementales yéménites. L'explosion du port de Beyrouth, qui avait fait en août 2020 plus de 200 morts. 6 ans après, nous venons d'apprendre que la justice libanaise réclame des poursuites contre l'ancien président libanais. Un procureur demande l'inculpation de Michel Aoun. L'actualité sur le continent africain, tout d'abord cette manifestation qui a dégénéré cet après-midi à Kinshasa, puisque des heurts ont éclaté dans la capitale de la RDC. Partisans d'opposition et militants pro-gouvernement se sont affrontés lors d'un rassemblement contre un projet de modification de la Constitution. Des tensions ont également été signalées dans d'autres grandes villes de la République démocratique du Congo. Nous serons notamment à Kinshasa dans un peu plus de 2 heures dans Afrique Soir. Venons-en à présent à cette propagande russe dopée par l'intelligence artificielle. En République centrafricaine, l'entreprise américaine Anthropic révèle comment l'un de ses outils, son intelligence artificielle appelée Claude, a été utilisé pour accélérer des campagnes de propagande russe, de la communication favorable à la Russie. Carole Valade est en studio pour nous en parler. Bonjour Carole.
4: Bonjour Adrien.
0: Selon l'entreprise, un homme lié au service de renseignement russe aurait utilisé Claude pour créer et diffuser des contenus de propagande.
4: Oui, et cet homme, des chercheurs l'ont identifié, Arthur Tevosian, le coordinateur en Centrafrique de Politologie, une ancienne structure de Wagner, aujourd'hui reprise en main par les services secrets russes. Il a utilisé l'intelligence artificielle Claude, d'abord pour gérer son personnel, écrire des offres d'emploi, rédiger les contrats ou encore licencier les salariés. Ensuite, elle lui a servi à fabriquer des contenus de propagande et à les diffuser automatiquement via Lengosongo, la radio pro-russe de Bangui. Ils sont ensuite repris par la radio-télévision nationale pour que du contenu produit par l'État russe parvienne aux oreilles des Centrafricains, mais déguisé en programme local, selon Anthropic. Enfin, le compte a été utilisé pour rédiger des rapports destinés au directeur de la maison russe, mais aussi, et c'est plus surprenant, pour le porte-parole de la présidence centrafricaine. Plus étonnant encore, le compte d'Arthur Tévossian a servi à fabriquer des communiqués officiels de la gendarmerie, du ministère de la Défense et à mettre en place un système de surveillance des opposants politiques. Mais quand les utilisateurs ont voulu utiliser l'IA pour cibler les opposants et les faire arrêter, alors l'intelligence artificielle a refusé d'aller plus loin.
0: Merci Carole. Carole Valade dans votre journal en français facile. Une première pour le continent africain. Le Kenya accueillera en 2029 les premiers championnats du monde d'athlétisme organisés en Afrique. C'est l'heure du Kenya et de l'Afrique, jubile William Ruto, le président kényan. Et c'est à Nairobi que la compétition internationale d'athlétisme se déroulera dans 3 ans.
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0: 18h06 à Paris, dans l'actualité française, cette première peine de prison ferme dans le scandale du périscolaire. Le tribunal correctionnel de Paris a condamné aujourd'hui un animateur à 5 ans de prison, dont un an ferme, pour des agressions sexuelles commises sur 9 enfants. Journée de mobilisation aujourd'hui en France, où une cinquantaine d'associations, d'organisations appellent à un rassemblement ce soir devant le ministère de l'économie à Paris. Ces associations et organisations demandent davantage de moyens pour lutter contre les effets du réchauffement climatique après un été marqué par de fortes chaleurs. Cette mobilisation rassemble des étudiants, des enseignants, des pompiers, des médecins ou encore des infirmiers, et parmi eux le syndicat national des professionnels infirmiers. Son porte-parole, Thierry Amourou, explique que les effets du changement climatique aggravent l'état de santé de certains patients.
2: On est confronté, nous, au quotidien, à voir la dégradation de l'état de santé de nos patients chroniques liés aux conditions environnementales. Là, avec la canicule, nos patients chroniques, leur état s'est dégradé de manière importante parce qu'en fait, il y a eu d'une part un nombre de jours de canicule important et un effet répétition, et ça a entraîné une décompensation de leur état. Deuxièmement, par rapport aux établissements de santé, les hôpitaux ne sont pas du tout adaptés à ça, et nous avons nos patients qui se retrouvaient dans des chambres à 35-40 degrés. C'est l'horreur. Donc voilà, il y a un moment où il faut être responsable et il faut agir. C'est pour ça qu'il faut une mobilisation citoyenne, quels que soient les secteurs, pour faire en sorte que nos politiciens d'aujourd'hui préparent l'avenir.
0: Des propos recueillis par Baptiste Coulon. Et puis enfin, la chanteuse française Catherine Ringer est morte. La célèbre voix du groupe Les Rita Mitsouko s'est éteinte hier soir à l'âge de 68 ans. C'est un cancer qui l'a emporté, refermant définitivement l'histoire du duo mythique du rock français qu'elle avait formé avec son compagnon Fred Chichin. En mars 2019, au micro RFI de José Marigno, au-delà de la rencontre amoureuse avec Fred Chichin, elle nous raconte comment leurs disques de l'époque se sont aussi rencontrés pour créer cette musique unique.
5: Je dois dire que quand on a réuni notre discothèque, on avait en double les disques des Beatles, en double les guitares des Rolling Stones. Par contre, lui n'avait pas les disques d'Oum Kalthoum. Et moi, ce que je n'avais pas, c'était Bowie, je n'avais pas James Brown. Et puis par contre, ce qu'on avait en commun aussi, c'est ce qu'on appelle la musique contemporaine, c'est-à-dire musique qui n'est ni de rythme, ni tonale. Donc ça peut faire des comme ça, des choses comme ça.
6: Brutiste
5: que lui a beaucoup pratiqué, et il avait aussi appris à enregistrer, faire de la musique avec des sons enregistrés. On résonnait de manière internationale parce qu'on écoutait de la musique de tas d'endroits tout en chantant en français ou en anglais ou en langue inventée. On se sentait libre.

0: Et c'est avec Catherine Ringer que se referme ce journal en français facile, où que vous soyez sur la planète. Merci de l'avoir écouté.
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1: Bonjour à tous, bienvenue dans Radio Foot International, dans cette émission que vous pouvez non seulement écouter à la radio, mais aussi suivre sur la chaîne YouTube de RFI en direct. Dans les débats du jour, nous commencerons par le Ballon d'Or 2026. La liste des vainqueurs potentiels a été publiée et la campagne fait rage. Les joueurs prétendant au titre comme leur club multiplient les déclarations. Une vraie campagne électorale, comme celle des politiciens. Leur but, convaincre les 100 membres du jury. Du jamais vu ou pas ? Une polémique et des sanctions en Angleterre. En première ligue, deux arbitres de la VAR ont été suspendus pour leur erreur durant le derby de Manchester qui a offert la victoire aux Citizens. L'assistance vidéo suscite des réticences en Angleterre et ce n'est pas nouveau. Un éléphant champion d'Afrique range ses crampons, c'est Kofofana, milieu de terrain rayonnant en sélection de Côte d'Ivoire et au RC Lens à l'époque, lorsqu'il avait décroché le prix Marc Vivien Foé, ne jouera donc plus sous les couleurs orange de la Côte d'Ivoire. Pour évoquer ces sujets du jour, nos invités, il y a Alison Kounkou. Bonjour Alison.
2: Bonjour Annie.
1: Merci d'être là aujourd'hui avec nous dans ce studio aux côtés de Nicolas Villas. Bonjour Nicolas.
3: Salut Annie, salut tout le monde.
1: Ça va bien Nicolas?
3: Oui, ça va et vous? Je sais pas, vous allez inquiète. Donc...
1: Moi?
3: C'est que le début. Hein.
1: C'est ça. Il nous reste 48 minutes, vous inquiétez pas.
3: On appelle l'ARCOM.
1: Bonjour Ludovic Duchesne.
4: Bonjour à toutes et à tous.
1: Notre ami que vous pouvez retrouver sur son site Charlie pour continuer à parler
4: média,
1: de football en dehors de ce studio. Et puis, lui, vous le connaissez bien, il est régulièrement à l'antenne, hein, Cédric de Oliveira du service des sports. Bonjour Cédric.
5: Salut Annie.
1: Quand
5: salut
1: il n'est
5: monde.
1: Pas au Parc des Princes pour suivre le Paris Saint-Germain.
5: Oui, pas toujours, de temps en temps.
1: Vous pouvez travailler à Munich aussi ou ailleurs lorsqu'ils décrochent
5: leur Ligue des Champions,
1: n'est-ce pas? Pierre Guérin m'a aidé à préparer cette émission avec David Finzel et Laurent Salerno est à la réalisation. 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

Et voilà, le sujet est lancé, le 70e Ballon d'Or, l'objet de toutes les convoitises. 30 joueurs figurent sur la liste, mais certains, plus que d'autres, y croient et ils le disent ouvertement.

0: L'entraîneur, depuis le PSG, le Barça, le Bayern sont entrés dans la danse pour soutenir un ou plusieurs joueurs. Alors, c'est une course folle et on sait que ça intéresse beaucoup le Ballon d'Or. Et on va poser une question déjà à un personnage que vous connaissez tous, El Jefe Alejandro Valente, qui est en direct avec nous.
1: Oh
0: Bonjour
1: là là.
0: Alejandro.
2: Bonjour.
0: Il est là.
1: Mais c'est le vrai?
3: Ah, c'est une voix que j'ai déjà entendue, ça.
1: Mais fallait le prévenir. On aurait sorti les costards en mode Ballon d'Or aussi.
0: Alejandro, bonjour.
2: Bonjour Annie, bonjour à tous.
0: Merci d'être dans cette émission que vous connaissez si bien. J'avais une première question pour vous, vous qui êtes l'homme qui avait longtemps travaillé autour de ce Ballon d'Or France Football. Est-ce que vous avez déjà connu une telle campagne médiatique avant le sacre?
2: Ben, je pense que oui, dans une certaine mesure, depuis 2010, lorsque... malheureusement, pendant quelques années, France Football s'était associé à la FIFA et qu'il y a eu un grand gala autour du Ballon d'Or. On a connu un peu ce type d'effervescence. Bon, pendant quelques années, c'était Messi ou Cristiano. Il y a des années où c'est moins fort parce que les résultats sont assez évidents et donc on ne s'attend pas à d'énormes surprises. Là, cette année, c'est particulièrement ouvert. Et bon, la nouveauté, c'est que les joueurs eux-mêmes font leur promo.
0: Voilà, ouais.
2: J'avais jamais vu ça. Bon, c'est Mbappé qui a lancé ça. Et les autres suivent, mais c'est un peu curieux.
0: Oui, c'est d'ailleurs les agents de com en général ou leurs conseillers qui sont bien placés. Mais Alejandro, quand même, pour cadrer cette différence, racontez-nous, vous étiez de la fois où France Football remettait le premier Ballon d'Or des 8 qu'a reçu Lionel Messi. Vous étiez là-bas et c'était des plus simples, cette remise de trophée.
2: Voilà, disons que traditionnellement, jusqu'en 2009, les ballons d'or étaient faits d'une façon beaucoup plus artisanale. France Football était censé vendre l'interview du joueur, etc. Donc, il fallait la faire avant. Évidemment, il fallait aller voir les joueurs, faire les photos, etc. Donc, c'était très difficile de garder le secret. Et lorsque le numéro de France Football était mis en vente, c'était en général le dernier de l'année, le secret était totalement éventé. tout le monde savait qui allait le remporter.
0: À France Football, tout le monde savait.
2: Et même ailleurs, parce que vous savez, il y a beaucoup de correspondants de la presse étrangère qui rôdaient pour parler avec les uns, avec les autres. Et puis quand vous alliez voir un joueur, que ce soit au Barça, à Madrid ou ailleurs, forcément vous étiez vu. Des confrères étaient au courant, le club devait forcément être au courant, donc les informations finissaient par fuiter.
0: Ouais. Ludovic Duchesne, est-ce que selon vous, ça va avec le temps et avec l'évolution, cette effervescence qu'on voit cette année?
4: Oui, par la force des choses, Alejandro parle de cette période où même des reporters étrangers le voyaient, mais aujourd'hui, si ça se passait de la même manière et que t'allais faire une interview avant le Ballon d'Or n'importe où, ça serait filmé, on aurait l'info, on le saurait évidemment avant tout le monde. Donc oui, je pense que c'est l'évolution qui fait que. Mais je crois que Alejandro l'a dit, cette année c'est particulièrement ouvert. Mais je pense que c'est le lobbying, le travail de certains clubs se fait depuis très longtemps. Les Espagnols sont toujours à la pointe de ce lobbying, que ce soit le Barça ou le Real. Ils ont toujours été très forts dans ce domaine. Donc moi, je pense que c'est pas nouveau. Il se trouve que, évidemment, avec les réseaux sociaux etc., c'est exacerbé. Et que après, que les joueurs s'en mêlent, les agents, les conseillers en communication, les anciens joueurs.
0: Ça devient
4: un peu fou, oui.
0: Alison, est-ce que ça vous surprend cette course ou est-ce que le rêve de décrocher ce ballon d'or continue?
5: Je pense qu'au-delà même de la récompense et tous les enjeux qu'il y a derrière le ballon d'or, c'est-à-dire aujourd'hui, avoir le ballon d'or, ça correspond à une lutte d'image. On est vu et on est vu pas que par le monde du football. Aujourd'hui, on sait que à la cérémonie du ballon d'or, les créateurs s'arrachent pour habiller les lauréats au Ballon d'Or, mais ça compte tout ça. Mm-hmm. Ça compte dans l'image du Ballon d'Or. On sait que certaines, dans certains contrats, on met éventuellement, si on est dans les 30, éventuellement, si mon joueur est Ballon d'Or.

0: Dans ce cas-là, le contrat est réévalué. Les
1: Le
0: clubs aussi,
1: salaire, le salaire.
0: exactement, le salaire, pardon, est réévalué. Et pour le club, avoir un ballon d'or, c'est clinquant aujourd'hui. On peut mettre sur les réseaux sociaux, parce que les réseaux sociaux font aussi partie de cette guerre d'image. On peut mettre sur les réseaux sociaux, on a eu notre ballon d'or, on a été à la cérémonie de ballon d'or, notre délégation de tel ou tel club,
1: Oui.
0: c'est
1: Il va ou il n'y va pas d'ailleurs,
0: exactement, il
1: parce
0: va
1: que
0: ou il va pas.
1: ça se remarque aussi quand elle n'y va pas. Nicolas, mais est-ce que malgré tout, on oppose beaucoup les récompenses collectives et individuelles? Est-ce qu'il n'a pas, d'une certaine façon, même si tout le monde se bat encore pour l'avoir, il perd pas un peu de sa valeur du coup
2: Mais
1: le
2: alors
1: ballon
2: justement, parce
1: d'or?
2: que moi, pour revenir à la question de base, effectivement, c'est une évolution, mais les critères même d'attribution du ballon d'or ont évolué. Et
3: Oui,
2: moi, je
3: bien
2: trouve
3: sûr.
2: que le fait qu'aujourd'hui, on a une telle guerre finalement des égos, mais c'est lié aussi au changement des critères. C'est-à-dire que le critère numéro un, c'est plus les récompenses collectives, c'est les performances individuelles. Bah, quitte à ce que ce soit les performances individuelles, c'est chacun pour sa gueule et ils y vont chacun pour leur gueule. Donc maintenant, la communication, elle se fait de façon beaucoup plus individualiste. Et d'ailleurs, c'est ça qui est très intéressant, ça pose même problème au sein des clubs. Par
1: Ben
2: exemple, au Barça, Hansi Flick a encore été interrogé pour la énième fois. On lui a dit, bon, bah, Yamal fait campagne pour lui-même, ça vous fait quoi? Et lui, il dit, bon, bah oui, il a fait une belle saison. Et il a fini par dire, moi, j'ai hâte que d'une chose, c'est que ce soit
3: oui.
2: fini, en fait.
3: C'est
2: Regarde
3: sûr. L'année dernière ce qui s'est passé au Paris Saint-Germain, où à un
2: Ouais,
3: moment donné, on a posé la question à Hakimi, c'était
2: Hakimi.
3: Canal qui avait posé cette question, a dit qu'il le
2: Il le
3: méritait. Et
2: méritait, ouais.
3: pourquoi pas, en fait, parce qu'il avait fait une saison
2: Ouais.
3: incroyable. Donc même dans ce club du Paris Saint-Germain qui avait vraiment ultra dominé la saison.
4: Bon, après, ça s'est vite
1: Cédric,
4: réglé quand
1: hein.
4: même.
3: Bah, parce
4: Moi,
3: qu'ils l'ont pété, hein.
4: je pense que ça les rend fous, les joueurs. Mais du coup, là, on l'a vu, parce que même, bah, on en parlera là, mais
1: On va en parler.
4: avec Kylian Mbappé, Ousmane Dembélé qui sont potes et qui, du coup, en fait, finissent par un peu se
1: Oui, on
4: charger
1: va
4: par médias
1: l'écouter.
4: interposés. En fait, ça les rend fous parce que il y a trop d'enjeux. Alisson en parlait un petit peu, mais voilà, il y a trop d'enjeux. Mbappé, il est obsédé par le ballon d'or depuis qu'il est gamin. Et en fait, il y a les entourages, il y a les clubs. Enfin, je pense que voilà, c'est vraiment, ça crée beaucoup d'animosité pour quelque chose qui finalement avait peut-être moins d'importance avant, et effectivement ça fragilise, en fait, dans les clubs et dans les sélections aussi, parce que
2: Ah bah là, ça va être sympa la
4: je pense
2: première
4: que
2: liste de
4: Zidane
1: Zizou. Il va avoir une
2: va
1: belle
2: avoir un
1: conf de
2: peu de
1: presse.
2: boulot, ouais.
1: Alejandro, malgré tout, ce ballon d'or, il a toujours fait rêver en fait les footballeurs, même si on donnait un peu moins d'importance. Je me souviens à l'époque au Brésil, par exemple, vraiment quand Ronaldo le recevait ou Kaká,
3: Caca, ouais.
1: on en parlait. C'était ça volait l'actualité footballistique de ces jours-là quand un joueur était honoré et c'était ça dans les années 90 ou 2000.
5: C'était plutôt dans les années 2000 parce que en fait, jusqu'en 95, c'était que des Européens qui pouvaient recevoir le
1: Oui.
5: Ballon d'Or. Et donc, c'était parfois un peu artificiel parce qu'il y avait des joueurs extrêmement forts comme Maradona ou
4: Tiens
5: Pelé
4: donc,
5: qui
4: au
5: n'étaient
4: hasard.
5: pas en mesure de
1: Tiens,
5: le
1: Maradona.
5: recevoir. Et donc, parfois, vous voyez, 86, c'était la grande année de Maradona, mais c'est
1: Qui
5: Belanov
1: jouait en Europe en plus.
5: qui a remporté le ballon d'or. Donc en 95, on a pris conscience que ça n'avait pas beaucoup de
3: Allez
5: sens, et
3: changer,
5: donc
3: ouais.
5: ça a commencé à évoluer. Et du coup, le ballon d'or, qui était une affaire très européenne, a acquis progressivement une importance mondiale, parce que du coup,
3: George Weah en 93.
5: il y avait des Brésiliens, des Africains comme George Weah ou d'autres qui étaient en lice et qui pouvaient y prétendre. Donc ça donnait un peu plus de piquant, mais voilà, c'est effectivement, ça a été un changement très important d'ouvrir ça aux joueurs des autres continents.
1: Précisons que Maradona en a reçu un honorifique et que Alejandro était aussi dans le coup pour lui
2: Comme par
1: remettre.
2: hasard.
1: N'est-ce pas, Alejandro?
4: Critère un peu fou du ballon d'or. Ouais,
2: Mais en vrai, il roulait en Porsche le lendemain. Après, on ira un peu plus loin.
5: Y avait eu quand même deux Argentins qui avaient reçu le ballon d'or à l'époque européenne. C'était Sivori et Di Stefano, mais
3: Ouais,
5: ils avaient,
3: ouais.
5: à l'époque, il était
4: Ils avaient
5: possible
4: un double
5: d'échanger
4: passeport.
5: d'équipe
1: Mais oui.
5: nationale. Et donc, ils avaient commencé à jouer en arrivant en Europe pour l'Espagne ou
1: Exactement.
5: pour l'Italie. Et donc, ça leur a permis d'être élus.
1: En tout cas, de ces 30 qui sont sur la liste, qui a le plus de chance? On va les entendre, les candidats, parce qu'il y en a qui s'expriment, eh bien, justement, et qui écartent la concurrence. Vous y faisiez allusion, messieurs, eh bien, c'est le jeune Lamine Yamal, et là, il y va franco.
6: Moi, je le donnerais au meilleur joueur du monde. Je pense sincèrement que parmi les meilleurs, nous sommes peut-être deux et je crois que cette année, je le mériterais au vu de ce que j'ai gagné. Parce que pour moi, Mbappé et moi sommes les deux meilleurs joueurs du monde. Oui, pour moi, c'est très clair et tous ceux qui regardent les matchs le savent.
1: Lamine Yamal, Nicolas Villas, il fait le vide autour de lui. C'est moi ou Mbappé, Mbappé ou moi.
2: Mais c'est marrant parce qu'on a, enfin nous forcément, on focalise beaucoup sur Mbappé, mais Yamal est dans le, enfin c'est le même wording quoi, c'est les mêmes mots, ouais. C'est les mêmes, c'est le, la même communication, c'est
4: et il encore a dit une fois, qu'il n'allait pas supplier. Hein.
1: Oui.
4: D'accord. Non. Départ, mais du coup, je pense qu'il a après, été un peu rattrapé par.
2: Mais moi, il y a un truc quand même qui me fascine là-dedans, c'est cette espèce de délire de campagne dans laquelle il se lance. C'est comme si, au fait, tout le monde pouvait voter à ce truc-là. C'est pas tous les joueurs, tous les capitaines. Non, non, mais vraiment, je vous assure, oui. Je trouve ça fascinant.
1: Ça,
2: c'est un journaliste dans chaque pays qui vote, qui est représentatif de lui-même, voire de son journal.
1: Dans 100 pays seulement. Voilà, dans 100 meilleurs.
4: Mais c'est pas... a priori, c'est une référence en la matière.
2: Non, ce qui est pas. Alors, moi, je t'arrête tout de suite. Hein. Ah, tu vois, moi, je vois au Portugal, c'est pas du tout le journal le plus vendu, loin de là. C'est, c'est vraiment. Non, non, non, c'est pas forcément les journaux référence. Et puis, quand bien même, j'ai envie de te dire, si tu veux un truc de référence, tu fais un jury dans chaque pays. Je critique pas la façon dont c'est fait historiquement, mais un peu quand même, effectivement. Moi je trouve que par exemple les trophées UNFP où c'est les capitaines et les joueurs qui votent pour leur père plus
4: ouais, mais du coup,
2: plus des votes.
4: Tu critiquais la réforme à l'époque parce que à l'époque où Messi
2: et ben moi je préférais quand c'était moi tu veux que je te dise je préfère le Ballon d'Or France Football mais je préférais les critères de vote mode FIFA où t'avais les capitaines qui votaient les sélectionneurs
1: et
2: les supporters
4: mais oui, les Snyder les Robben les Ribéry qui sont passés
2: mais ça il y aura toujours des déçus.
4: Ah bah oui
2: moi je peux dire 2004 Shevchenko c'est un scandale tu vois bah mais il y a toujours eu des scandales en réalité c'est subjectif.
1: À l'époque on se souvient qu'on regardait au crible qui avait voté pour
2: c'est
1: qui.
2: Très bien. Au moins, c'est transparent.
1: Non, mais justement, on voyait après des sélectionneurs qui étaient critiqués parce qu'ils n'avaient pas voté pour quelqu'un
2: mais ça, c'est
1: de leur
2: un problème,
1: équipe nationale.
2: À partir du moment où on met un règlement en place, il faut qu'il soit appliqué, c'est
1: oui,
2: tout.
1: Mais du coup, l'année d'après, ils votaient différemment.
2: C'est-à-dire
1: il ne votait pas forcément pour celui qu'il préférait, mais peut-être pour un de l'équipe de France, si c'était
2: non,
1: le français.
2: Gros problème qu'on a eu avec les votes FIFA, c'est que les mecs découvraient pour qui ils avaient voté. C'était surtout ça, quoi.
4: Non, mais il y avait aussi un truc, c'est que quand vous êtes un joueur et que vous jouez contre Messi ou Cristiano Ronaldo, en fait, vous savez que c'est les meilleurs.
2: Mais justement, moi, c'est
4: Mais qu'en fait, ils n'avaient pas fait les meilleures
2: mais
4: saisons.
2: Mais c'est pour ça que je te dis. Moi,
4: ce qui arrivait en club, d'ailleurs.
2: Moi, ce que j'aimais bien, c'était le critère. T'as les joueurs qui votent, t'as les sélectionneurs et t'as le public. C'est un tiers chacun. C'est-à-dire, t'as aussi les supporters qui ont le droit de choisir qui est le meilleur joueur. Mais pas totalement. Tu fais un tiers pour les supporters, un tiers les acteurs, t'es élu par les pairs. Et pourquoi pas, on a qu'à faire. On divise par quatre et on met les journalistes
4: bon,
2: et ils ont un quart d'heure.
4: Il faut changer la formule. Voilà.
2: Venez, on manifeste.
5: Non,
1: mais c'est vrai qu'il y a des surprises aussi entre.
5: Je suis d'accord avec Nicolas.
2: Mais ça m'étonne pas, ça, tout de suite, ça y est.
0: Non, mais c'est vrai. Je disais, c'est pour ça qu'il y a des surprises avec entre cette campagne médiatique et finalement le vote. On l'a vu par exemple l'année dernière ou l'année d'avant avec Rodri et Vinicius. Médiatiquement, c'était Vinicius qui l'emportait et dans les votes, c'était Rodri. L'année dernière, on avait l'impression que c'était beaucoup plus serré entre Lamine Yamal et Ousmane Dembélé et finalement, ça n'a pas du tout été quand on regarde de plus près les votants.
1: Mais alors, Ludovic, les deux meilleurs, c'est donc Yamal et Mbappé.
3: Moi, j'ai trouvé qu'Yamal faisait une magnifique passe décisive pour Mbappé, par rapport à sa saison, parce que du coup, en mettant que les deux, ça réduit le champ des possibles. Et au vu de la saison de Mbappé, notamment du Mondial, qui, à mon avis, ferait une énorme différence par rapport à Yamal, je pense qu'il lui faisait un vrai cadeau, une vraie passe par rapport à cette saison. Il n'y en a pas que deux, évidemment. Il y a d'autres joueurs formidables qui sont Kane, sont Haaland. Je vais citer Lionel Messi parce que même à son âge qu'il a fait à la Coupe du Monde, ça reste exceptionnel.
1: Il pourrait avoir un
3: 9e. Mais c'est vrai que quand on prend les critères individuels, moi je suis pas loin de penser comme Yamal en disant que oui, sur les critères individuels, évidemment, je trouve que Mbappé est devant pratiquement dans tous les critères. Donc bon, après, ça sera des analyses, ça sera des journalistes de tel ou tel pays, mais sur la Coupe du Monde qui reste quand même le plus grand événement de football. Il n'y a pas eu photo, il a marqué les esprits.
4: Il y aura d'autres arguments contre qu'il n'a pas marqué dans les gros matchs. En fait, c'est ça le problème, c'est que tout le monde peut utiliser son argument comme c'est tellement ouvert et que avant, parce que Mbappé il peut très bien dire, et d'ailleurs il l'a dit dans son interview, il peut très bien dire moi en 2018 j'ai gagné la Coupe du Monde, j'ai été champion de France, j'ai marqué en finale et j'ai pas été invité d'une certaine manière et donc les critères on peut les utiliser, c'est la géométrie variable en fait.
1: Kylian Mbappé a répondu à une question quand on lui a dit pour qui voteriez évidemment et il a dit pour moi et ça a déclenché beaucoup de commentaires. Il y a eu une autre.
4: Ça, on connaît. Bien sûr.
1: Il y a eu une autre question qui lui avait été posée, c'est est-ce qu'il a été déçu de ne pas l'avoir déjà remporté à 27 ans, alors que effectivement, quand il gagne la Coupe du Monde en 2018 et qu'il a à peine 18 ans, tout le monde se disait
3: il va
1: remporter les prochains.
4: Ouais, mais Modric, c'est aussi normal.
1: Les prochains trophées. Écoutons-le parce que voici sa réponse à cela quand on lui dit mais par rapport à Dembélé, vous n'en avez pas encore gagné.
7: Ouais, parce que j'ai toujours été comme l'élu, parce que j'étais tout de suite au top, tout de suite très tôt. Il a eu un parcours différent avec les blessures, mais il s'est bien rattrapé. Hein.
1: Alors il s'est bien rattrapé, mais il a aussi rattrapé la phrase au vol, Ousmane Dembélé. Écoutons-le.
8: J'ai toujours été au fond de la classe, en train de travailler dur. Comme je l'ai dit, j'ai jamais été l'élu. Voilà, j'ai bossé énormément. L'année dernière, j'ai été récompensé dans une année fantastique avec le Paris Saint-Germain. Puis cette année, on verra bien sans pression, tranquille.
4: Ouais, il exagère aussi.
1: Alors, il a jamais été
4: au fond de la classe, Ousmane Dembélé. C'était aussi c'était quelqu'un de très prometteur. Après, il lui répond.
2: Qui a fait beaucoup de conneries aussi.
1: Exactement.
2: Je pense que c'est dans son style qu'il le dit. Non, mais c'était un cancre. Quand tu te réveilles pas le matin, tu bouffes des pizzas.
4: Ouais, mais attends, il est vendu 150 millions d'euros.
2: Mais ça, il peut rien, Cédric. Non, mais tu peux être vendu 150 millions et faire des conneries.
4: Oui, mais c'est pas le
2: regarde-toi, Cédric. T'as un talent, tu fais que des conneries. Et bah voilà, n'empêche que t'as un ballon d'or pour nous. Il était quand même un ballon d'or pour nous, Cédric.
4: Ça me plaît.
3: Non, puis même Dembélé, il avait fait la grève des entraînements pour partir d'un club à l'autre. Après, quand il dit « j'ai jamais été élu », moi, j'ai envie de lui dire « effectivement oui, ». Moi, je pense qu'il a raison, en plus. Donc, c'est même pas provocateur. Moi, je le prends, quand il dit qu'il n'est pas l'élu, moi, je trouve qu'il a raison. Et quand Mbappé dit qu'il est l'élu, moi, je pense aussi qu'il a raison. Chacun sa manière de faire. Quand Dembélé a le ballon d'or l'année dernière, je crois qu'il n'y a rien à dire. Il le mérite amplement. Cette année, qu'il soit même dans la course, moi, je trouve ça même très exagéré.
1: Nicolas, ça peut créer des bisbilles à la prochaine.
2: Moi, je pense que ça en crée, moi.
4: Ah bah oui, là.
2: Mais enfin, on va pas. Mais je vais pas dire que tout est commandité. Mais en gros, c'est pas la première sortie.
1: Ils répondent à la com et aux besoins de la com.
2: Non, mais Mbappé, il a eu cette sortie-là, donc à l'équipe. En conf de presse au Real Madrid.
1: Mais on entend bien, il dit, il s'en est bien sorti,
2: Non, mais le problème, Annie, c'est qu'il n'y a pas eu que ça. C'est-à-dire qu'avant, conf de presse au Real Madrid.
0: Celle-là, c'est la meilleure, ça va. C'est la plus douce. Mais l'autre.
2: Mais l'autre on lui parle du pourquoi tu défends pas et qui dit, non, mais moi aussi, je peux faire le débile et dire, pourquoi vous demandez pas à Rafinha et Dembélé pourquoi ils marquent pas autant de buts que moi? Mais pourquoi ils leur mettent des balles perdues? Ils ont rien demandé, les deux. Et il y en a un, c'est ton pote.
0: Et c'est son pote.
2: Ouais. Non, mais l'autre, c'est son pote.
4: C'est son pote.
2: Ouais.
4: Faut quand même le
2: Dembélé, pas Rafinha.
4: Voilà. Non, mais voilà. Donc c'est surtout que c'est pas la première fois qu'il
3: de dire ça.
2: Je pense qu'à un moment ça le saoule. Ouais.
0: Dans celle-ci, moi je pense que la déclaration qui va jeter un peu de l'huile sur le feu, c'est quand il dit il y a des années où après l'année dernière il n'y était pas, mais il y a des années où je me suis retourné, j'ai regardé autour de moi et je ne voyais pas de meilleurs joueurs au monde que moi. Par contre celle-là, cette pique-là encore, les autres je les trouve gentillettes, c'est on est dans notre rôle de campagne, etc. Mais celle-là, je pense que quand ton copain est Dembélé, que tu joues avec lui en équipe de France, que tu as un rassemblement qui va bientôt arriver et que c'est le ballon d'or en titre. Exactement, c'est le ballon d'or en titre. Je pense qu'elle est malvenue, celle-là.
1: Alejandro.
4: Mais en plus, il dit aussi qu'il n'échangerait pas sa carrière contre les ballons d'or des dernières années. Donc, Dembélé, Modric, Dembélé, Rodri, Benzema, tout ça. En fait, ça veut quand même dire, il y a quand même, j'entends l'assurance et j'entends la communication de Kylian Mbappé, on le connaît, mais c'est quand même extrêmement agressif et c'est très condescendant.
3: De toute façon, à chaque fois qu'on parle de Mbappé, il y a pas de raison nulle part. L'année dernière, le premier à féliciter Dembélé quand il a eu son ballon d'or, c'était Kylian Mbappé.
2: Donc c'est pour ça. Mais si c'est pour les mettre un an après, Ludo, ça sert à rien.
3: Mais c'est des grands garçons, Nico, franchement.
2: Mais c'est quoi, Ludo?
3: Moi, je pense faire la gueule.
2: Mais Ludo, tu veux que je te dise?
3: Moi, je suis sûr qu'ils sont appelés déjà.
2: Mais tu sais quoi?
4: Moi, je pense qu'ils sont appelés. En fait, le truc, il est là, c'est que je pense que ça les rend fous, les joueurs. Et que là, il y a un truc
2: complètement.
4: Et que Dembélé se dit, bon, écoute, c'est bon, j'ai compris. Maintenant, moi aussi je vais quand même dire que je veux pas
3: Dembélé,
4: Ballon d'Or.
3: Il est pour moi.
1: Alejandro,
2: je te donne la main.
1: Alejandro, est-ce que ça les rend fous selon vous? Est-ce que vous voyez cette espèce de spectacle un peu tristement?
5: Bah, il y a un peu ces sentiments parfois. Il y a une époque, les joueurs l'acceptaient de façon beaucoup plus calme. Aujourd'hui, il y a une espèce de. Alison l'avait expliqué. Il y a des telles pressions, il y a des tels enjeux, et puis il y a des tels égos qui se sont créés que ça devient assez affolant. C'est dommage, c'est triste.
1: Alors, il y a des joueurs qui ont moins d'ego, qui le disent, parce qu'il faut le dire, mais du bout des lèvres, on pense à Harry Kane, bien sûr, l'anglais du Bayern. Oui, il l'a dit, il n'est pas mécontent d'être dans la liste, Cédric.
4: Ah bah non, il n'est pas mécontent, non, mais je veux dire...
3: Il le mérite aussi, surtout.
1: Mais il ne fait pas les mêmes sorties.
3: Mérite d'être dans la liste.
4: C'est vrai, il ne fait pas les mêmes sorties.
1: Il a toujours été plutôt discret. Eh bien, on va l'écouter, justement, le géorgien du Paris Saint-Germain.
2: Oh là là, qu'est-ce qu'il est bon, Ludo.
1: Il est bon, hein.
2: Ouais.
1: Eh bien, alors, on va l'écouter.
9: Vous savez, ça ne dépend pas de moi, ça dépend de ceux qui décident. C'est déjà un plaisir quand des légendes disent que je le mérite. Même si une seule personne sur la planète pense que je mérite un trophée aussi important, c'est déjà énorme. On verra ce que la vie me réserve. Moi, je suis prêt à tout.
1: Alors en plus, Kvaratskhelia, Alisson, c'est finalement le candidat peut-être des footballeurs, entre guillemets. C'est-à-dire, on pense à Michel Platini, à Toni Kroos, à ceux qui pensent collectif peut-être. Qui pense que oui, en plus évidemment, et qui a gagné deux fois la Ligue des Champions et qu'on a vu très bon sous les couleurs parisiennes. Et lui, il essaye d'être un peu plus discret que les autres.
0: Il n'a pas le choix, malheureusement, d'être un petit peu plus discret.
1: Pourquoi
0: son nom n'est pas clinquant, n'est pas aussi clinquant.
1: Alors, il est
0: que
1: dur à
0: celui
1: dire, mais
0: de...
1: son jeu est clinquant.
0: Non, la prononciation, moi, j'y vais, je m'appuie dessus. Là, il n'y a pas de problème. Mais je veux dire qu'en termes de... C'est clair, il n'y a pas le choix. En termes de résonance, je veux dire que Kvaratskhelia, vous notez, hein, je l'ai dit d'un coup,
2: c'est
0: beaucoup
2: ça,
0: moins clinquant. Bah, si, non, mais
3: non,
0: si.
3: Non, non,
1: vous
3: ne
1: pouvez pas,
3: pas
1: me dire
3: pas.
1: Ça.
3: Finis
2: ta phrase. Il y a un creux quelque part, c'est Kvaratskhelia. Mais j'ai fait Georgien LV3, j'ai pas envie de me la raconter.
0: T'as pas très bien entendu. Je veux dire que la caisse de résonance est forcément moindre que celle de Mbappé, que celle de Dembélé, que celle de Yamal. Donc forcément, les sorties médiatiques, le pauvre, il serait ridicule s'il dit « Moi, je mérite le Ballon d'Or. » Il serait légitime.
3: Je crois qu'Alisson, il n'a pas le même tempérament, surtout. Je pense que ce n'est pas le même caractère. C'est pour ça que quand vous opposez, et Nico, il est spécialiste de ça, Dembélé et Mbappé,
0: ça n'a rien à voir.
3: Il n'y a rien à voir.
4: Non, mais aussi
3: ils n'ont pas le même tempérament, ils n'ont pas les mêmes parents, ils n'ont pas la même éducation. Ils ont pas... On ne peut pas les
2: ils
3: comparer.
2: Ils n'ont même pas la même bagnole, il paraît.
3: Voilà.
2: Mais ça n'a rien à voir.
4: Non, mais
3: pas la même
4: femme. Moi, je pense qu'il y a les clubs aussi. C'est les stratégies de clubs. Le Real, on rappelle qu'il y a 2 ans, ils ont fait la gueule. Ils ne sont pas allés à la cérémonie. Le Real Madrid, le meilleur club du monde, machin.
1: Ils ont envoyé personne à Paris.
4: Ils ont envoyé personne à Paris parce qu'ils ont su.
2: Il y a juste un élément objectif. La Coupe du Monde, c'est tous les 4 ans.
4: Voilà.
2: Malheureusement pour lui, il
4: n'y
2: avait pas la Géorgie. Le fait pour lequel il est plus discret que les autres, mais c'est que, et en plus, la mémoire immédiate est importante dans la temporalité du foot.
0: C'est vrai.
2: Là, on est resté sur la Coupe du Monde. On se demande qui a fait la meilleure Coupe du Monde. Est-ce que c'est Mbappé, Ballon d'Or, qui la mérite, ou Yamal qui a pas fait une grande Coupe du Monde et qui l'a gagné?
4: Tu vois, lapsus aussi.
2: Il a dit quoi?
4: T'as dit Ballon d'Or.
2: Ouais, alors c'est Rodri, ouais.
4: Soulier d'or.
2: Non, mais moi je prends. Et Kvara, bah, il est pas dans ce combat-là, quoi.
1: Eh ben, on va terminer avec vous, Alejandro, le mot de la fin. À qui le donnez-vous, vous, ce ballon d'or?
5: C'est
2: ah, mais si, comme d'hab.
5: Il en a pas eu assez. Il plairait bien. Yamal me paraît intéressant aussi. Parce
4: aussi. Un Barcelonais ou un
5: Argentin. C'est les joueurs qui font rêver.
4: Bon, au hasard.
5: C'est vrai qu'il était un peu. En petite forme quand il est arrivé à la Coupe du Monde, mais
1: oui,
5: il a quand même joué la Coupe du Monde, il a participé à la victoire de manière très active. Donc, je pense que Yamal serait un bon vainqueur. Je pense que Kane a déjà gagné un prix, les souliers d'or, donc c'est bien. Il a marqué beaucoup de buts et il a eu.
4: Et Kylian Mbappé.
2: Il a eu un Kinder Surprise aussi, je crois.
4: Et Kylian Mbappé réfait. Qu'est-ce que vous en pensez de sa saison?
5: C'est vrai que le Real Madrid n'a rien gagné, donc pour moi, c'est quand même un gros handicap.
2: Non, ça compte pas.
1: Le cœur barcelonais bat très fort. Ouais. Merci beaucoup, Alejandro, d'avoir été en ligne avec nous. C'est toujours un plaisir de vous écouter dans Radio Foot.
5: À bientôt alors.
1: Muchas gracias et le suspense durera sûrement jusqu'à ce 26 octobre prochain à London où aura lieu.
2: Oh, j'avais parlé espagnol, anglais, incroyable.
3: Elle était sur RFI.
4: J'aurais dû changer aussi de braquer. On fait plus à Paris, on fait à Londres, on international.
1: Oui, mais tout change. Tout change dans ce Ballon d'Or.
2: Tout ce qu'on envoie dans l'espace.
4: Ça ne pas du tout.
1: On va continuer en musique avant de poursuivre nos débats autour du football et on rend hommage à une grande dame de la chanson qui nous a quittés aujourd'hui très tristement, Catherine Ringer, Idée Noire, avec Bernard Lavillier.

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0: On a tous des idées noires aujourd'hui. Catherine Ringer qui nous a quittés et qui était en duo avec Bernard Lavillier. Continuons dans Radio Foot International.
1: Mais qu'est-ce qu'elle a l'image?
2: Voilà, il va se faire lui-même une idée, il va voilà, jeter un œil à l'écran.
3: Il n'y a pas de pénalty.
2: Il n'y a aucune
4: aide. Il y a une aide, mais l'arbitre sera toujours au début de l'histoire et à la fin de l'histoire. On est bien dans de l'assistance vidéo et certainement pas dans de l'arbitrage vidéo.
5: Si nous avons un outil qui peut montrer clairement, sans le moindre doute, qu'il y a une position de hors-jeu, on ne peut pas l'ignorer.
6: Il faut revenir à la source du problème. La VAR, c'est le mal absolu. On a laissé entrer le diable dans le football, maintenant c'est fini.
7: VAR that we have accepted and that we've learned we can't argue about was the offside.
8: We don't know what the laws are anymore.
0: La VAR, la vidéo assistance pour les arbitres, elle fait parler un derby. Surtout qui fait couler beaucoup d'encre en Angleterre, et pas pour de bonnes raisons, la victoire de Manchester City sur la pelouse d'Old Trafford face aux adversaires Oni de Manchester United, eh bien, elle a été entachée de polémiques autour de l'arbitrage à tel point que la Professional Game Referees, l'organe responsable de l'arbitrage des matchs de football en Angleterre, a ce matin sanctionné deux responsables de la VAR. Ils n'officieront pas la semaine prochaine pour la cinquième journée. Alors pas de quoi, sans doute, soulager la colère exprimée par l'entraîneur des perdants de Manchester United, Michael Carrick, à la sortie du terrain.
9: Je ne comprends pas, c'est vraiment incompréhensible. On essaye d'aider les arbitres en mettant autant de moyens, d'intervenants à leur disposition, autant d'écrans et de bureaux pour parvenir aux bonnes décisions. Si c'est ainsi que les règles sont interprétées, à savoir qu'il n'y a pas d'interférence avec le jeu quand vous vous jetez sur un ballon à 6 mètres du but et que vous l'avez pratiquement touché, en obligeant un défenseur à réagir, d'autant que le tracé de la ligne de hors-jeu me semblait douteux. C'est inquiétant, si c'est ainsi que le jeu est perçu par ceux qui sont chargés l'arbitrer.
0: Alors évidemment, ça ne lui rend pas les trois points pour l'instant, ou au moins un qui aurait été celui d'un match nul. Selon vous, Alison, à quoi sert cette... Que représente finalement cette sanction édictée pour une journée contre ces juges? Est-ce que c'est un désaveu par rapport à la machine, ou est-ce qu'on se dit aussi, bah, reprenons ce qu'on a entendu tout à l'heure, c'est-à-dire c'est une assistance et ce n'est pas sans erreur?
10: Non, c'est avouer que finalement la VAR n'est pas l'outil infaillible qu'on a voulu nous vendre dans le football. La preuve, là, pour le coup, c'est une erreur qui est quand même très claire quand on voit l'action justement qui a amené ce litige. Donc Enzo Fernandez qui fait action de jeu, le défenseur de Manchester United, Martinez, le dit. Il dit qu'il a été attiré par Enzo Fernandez et c'est pour ça qu'il ne défend pas sur Erling Haaland. Donc là, quand on fait action...
0: Mais c'est surtout que l'arbitre principal, en plus, avait vraisemblablement pris la bonne décision.
10: Pris la bonne décision parce que l'arbitre de touche avait levé justement décider. Pour l'hors-jeu. Mais là, la subtilité, c'était sur le hors-jeu ou pas de Erling Haaland. Mmh. Et c'est pour ça qu'ils ne se sont pas posé la question, est-ce que Enzo Fernandez fait action de jeu ou pas? Et là, c'est une erreur, on doit revoir l'action dans la totalité, mais au-delà de cette erreur...
11: C'est ce qu'il doit faire,
10: exactement,
11: hein.
10: C'est ce qu'il doit faire, mais c'est ce qu'ils n'ont pas fait.
11: Même la VAR doit faire ça, c'est remonte le plus loin possible au début de l'action,
10: le début
11: pour
10: de
11: voir
10: l'action.
11: S'il n'y a pas une erreur ou pas.
10: Et là, ils ne l'ont pas fait, ils ont juste jugé sur le potentiel hors-jeu ou pas d'Erling Haaland.
0: Ludovic?
12: Non, moi, je ne partage pas l'analyse d'Alison, c'est-à-dire que moi, ils se sont trompés. Ça me paraît clair.
0: Ils l'ont dit tout de suite à la sortie du match.
12: Ils l'ont dit, ils ont été sanctionnés. Voilà, moi je trouve que c'est dans la continuité. Je trouve
0: est-ce
12: ça
0: que c'est
12: normal
0: rassurant
12: aussi.
0: Alors
12: moi, pour moi, c'est rassurant. Après,
0: parce que justement, est-ce que ça remet en cause, entre guillemets, la machine? Mais ça veut dire, est-ce qu'on peut aussi prendre des décisions sur l'instant?
12: Il y a des décisions humaines, malgré la VAR, où l'arbitre se trompe. On le voit en Ligue 1, on le voit dans d'autres championnats. La VAR est là pour corriger une majorité d'erreurs, et c'est le cas. Qu'il y ait encore des interprétations qui diffèrent ou des erreurs d'arbitrage, malheureusement, il y en aura toujours. C'est le cas, ça porte sur le résultat. Je veux dire aussi qu'un match est 90 minutes, c'est pas sur 35 secondes. Donc peut-être que Manchester United aurait pu, à un moment donné, revenir au score et peut-être s'en sortir. Donc Michael Carrick, moi, je suis assez d'accord avec lui. D'ailleurs, il y a une erreur,
0: on
12: il
0: sait
12: le
0: bien
12: dit.
0: Que l'impact après d'un
12: mais
0: but,
12: oui, il le dit, il joue son rôle, mais que ceux qui sont contre cette vidéo. Moi, c'est, pour moi, c'est moyenâgeuse ce débat. Je veux dire, c'est quelque chose qui apporte au foot, qui est encore des erreurs. C'est normal, il y aura encore des erreurs. Je le dis à Nicolas, voilà, Nico, il y aura encore des erreurs.
0: Nicolas, il y en a eu d'autres d'ailleurs, parce que Arsenal, du coup, a décidé de aussi, comment leur terme, c'est de demander une explication officielle et des éclaircissements au même, à la même section là de Professional Game Referees. Ils veulent demander parce que eux, ils estiment, alors, qu'un penalty qui a été sifflé en faveur de Sunderland, ils ont gagné le match 2-0, Arsenal, et Raya a arrêté ce penalty, mais c'est vrai que ça a aussi semé une sorte de confusion.
3: Mais en fait, c'est toujours la même histoire. Parce que là, on parle de l'APL, mais ce week-end,
0: il y a eu
3: un penalty litigieux pour l'Atlético, il y en a un autre pour le Barça, et Mourinho s'est mis dans la brèche, il fait sa conf de presse.
0: Mais alors, est-ce qu'on va voir les sanctions?
3: C'est bizarre. On m'avait pas posé de questions sur les penalties de ce week-end en Ligue 1. Non, mais ce que je veux dire par là, c'est que c'est toujours la même histoire, et je suis assez d'accord avec Ludo. Bah, c'est un outil. Il y a un humain derrière qui a le droit de se planter, qui s'est planté. Ils n'étaient pas tout seuls, ils étaient visiblement deux. Ils sont sanctionnés parce qu'ils ont fait une connerie.
12: Oui.
3: Et donc très bien, mais ça reste un outil. C'est-à-dire que quoi qu'il en soit, c'est un outil.
13: Interprétation.
3: Et ça, oui, quoi qu'il arrive, c'est sujet à interprétation.
14: À quoi sert la VAR?
3: Parce qu'un outil
12: à corriger. C'est un outil, Alison.
14: Non, mais avant il y avait aussi des humains. Il y avait 5 arbitres autour du terrain qui se trompaient.
3: Oui.
14: Donc avec ou sans la VAR, quelle est la véritable
3: évolution? Tu veux que je te dise ce qui m'aurait inquiété, c'est que l'erreur aurait été manifeste et qu'il n'y aurait pas eu de réaction. Ils ont réagi direct en disant, voilà, on a fait une erreur, ils n'auraient pas dû prendre cette décision-là, ils vont être sanctionnés. Donc en plus, enfin, je veux dire, la sanction, elle tombe. Alors ok, je suis à la place de Carrick, t'as raison, maintenant le mal est fait. Trop mal est fait, mais au moins t'as dit qu'il y a une erreur.
13: Il y a un outil, ça c'est sûr, mais on l'a vu à la Coupe du Monde, je crois que c'était Portugal-Croatie, l'égalisation des Croates, Argentine,
12: non mais Argentine-Suisse,
13: Argentine-Égypte aussi. Alors pourquoi on revient pas suffisamment longtemps alors que Salah, il se fait percuter dans la surface, pourquoi on ferait ça? En fait, c'est toujours la même chose. De toute façon, le foot, c'est
0: sujet d'interprétation.
13: Non, mais moi je dis pas, c'est que c'est un outil supplémentaire, c'est juste qu'en fait,
0: les sanctions deviennent un outil au-dessus de la VAR.
13: Oui, mais c'est qu'en fait, il faut accepter, qu'il y aura toujours, comme le dit Ludovic, il faut accepter qu'il y aura toujours cette part.
3: Mais oui.
13: En fait, de même, c'est comme le Ballon d'Or. Il y a des interprétations. Non, c'est la VAR, c'est pareil.
0: Non, mais en plus, on avait vu quand même pendant la Coupe du Monde que celui qui effectivement s'était trompé, lui, il continuait pas à arbitrer pendant la Coupe du Monde. Donc c'était moins visible.
12: Après,
0: moi, non, mais moi, j'aimerais vous poser une question, Ludovic, c'est que les Anglais, ils ont mis du temps à rentrer dans la VAR. Ils ont mis la première saison où les.
13: Parce qu'ils font les malins, c'est tout.
0: Alors peut-être,
12: c'est, anglais,
0: c'est peut-être ça,
12: hein,
0: ça la bonne.
12: Les
0: eh ben voilà, les Italiens,
3: de rouler à gauche, déjà.
0: Les Italiens et les Allemands l'adoptent dans la saison 2017-2018. Les Français et les Espagnols, ça sera après. Et la Première Ligue viendra en dernier en 2019. On sait que les Anglais se voient un peu toujours comme les gardiens du temple.
12: Oui.
0: C'est ça l'explication.
12: Ces inventeurs du foot, etc., etc.
0: Lois du foot, c'est différent.
12: Ben, eux pensent ça peut-être, mais enfin peut-être plus depuis 1966. Mais disons que. C'est la même chose aujourd'hui pour tout le monde et effectivement eux ont mis du temps. Je pense pas que ce soit un fait de jeu qui fait que on y revienne ou en tout cas que ça s'arrête. Moi je pense que c'est on peut l'améliorer. La VAR évolue. Par exemple à la Coupe du Monde, la VAR était chargée de s'occuper d'un peu plus de cas et normalement d'identifier un joueur sur lequel on serait trompé sur un deuxième carton jaune. Je pense que voilà ça fait partie des évolutions du football. Moi je trouve que c'est très positif. Il y en a eu encore cette année dans tous les championnats. Mais moi aussi Annie, j'ai l'impression que c'est aussi une manière pour les entraîneurs de se dédouaner aussi. C'est-à-dire que là, Michael Carrick, il est gentil, il attaque l'arbitrage, il a raison, pour le coup, il y a une erreur. D'accord, il y a une erreur, mais ton équipe a
0: du
12: perdu
0: coup,
12: sur un match.
0: Arsenal se met dans la brèche.
12: Voilà, Arsenal aussi.
0: Ils avaient déclaré avant la sanction. Hein,
12: oui, puis il y a des entraîneurs qui sont champions du monde de ça. C'est-à-dire qu'ils ne parlent pratiquement que d'arbitrage tout le temps. C'est des critiques, c'est des remises en cause. Et ne remettre jamais en cause leur manière de faire jouer leurs joueurs, leur tactique, etc.
0: Nicolas ?
3: Oui,
0: petit mot encore sur la VAR ou sur.
3: Non, mais moi, c'est, on en revient.
0: De toute façon, la VAR est là et elle est là pour toujours.
3: Non, mais disons que. C'est-à-dire, pour moi, il n'y a pas.
12: La VAR est là.
3: Pardon ?
12: Non, vas-y,
3: je croyais que c'était du latin. Non, mais moi, si vous voulez, pour moi, il n'y a pas de solution idéale, mais si ça permet de corriger. Et d'ailleurs, tous les rapports qui ont été faits par l'IFAB, qui met en place les lois du jeu, le disent. C'est-à-dire qu'il y a un pourcentage, je crois que c'est entre 70 et 80% d'erreurs en moins pendant les matchs.
12: Oui.
3: Ça veut dire qu'il y a toujours une marge d'erreur qui est de 20 à 30%, ce qui est quand même assez important. Et il faut accepter ça, en fait. C'est de se dire, ça ne corrige pas toutes les erreurs,
0: chiffre.
3: Mais si ça corrige déjà entre 60 et 80% des erreurs, c'est toujours ça de prix, quoi.
0: Et c'est une bonne conclusion. Allez, on continue.
13: Bon, c'est fini.
0: Non, c'est pas fini. Il y a encore un sujet, mon cher Cédric. Et on va parler d'un éléphant qui quitte la pièce.
2: À tout temps. Attention, c'est Coco Fana, l'entrée de la surface de réparation, qui frappe et qui marque. Il ouvre le score dès la quatrième minute de jeu. Une frappe enroulée, petit filet, 1-0 pour la Côte d'Ivoire. Après seulement 4 minutes à peine de jeu, 1-0 face à la Guinée-Bissau, but de Seko Fofana.
15: Oh, il est habitué à ses frappes.
0: Seko Fofana, un match commenté par nos amis Christophe Jousset et Olivier Pron. Alors Seko Fofana a décidé de se retirer de la sélection. Il ne portera plus le maillot orange des éléphants. Hier soir, le milieu de terrain si brillant, on s'en souvient de sa saison avec Lens qui lui avait valu le prix Marc Vivien Fauet, RFI France 24. Lui qui joue d'ailleurs toujours en Europe, il joue du côté de au FC Porto. Il a renoncé à sa carrière internationale. C'est le moment, écrit-il aux supporters ivoiriens, avec fierté, beaucoup de reconnaissance. J'ai eu la chance de me battre pour mon pays et gagner le plus beau des trophées du continent. Effectivement, 34 sélections. Écoutons les réactions du côté d'Abidjan, des réactions à son retrait de la sélection.
16: Il a été en tout cas un joueur majeur pendant la CAN dans la suite de son impact en club à Lens. Il a été les situations de révolte qui ont amené l'équipe à pousser.
17: Ce qui me plaît chez lui, c'est ses frappes de balle instantanées, ce petit truc-là qui fait qu'il arrive à apporter beaucoup de joie aux supporters. Parce que dans le football, il faut souvent surprendre les gardiens.
18: Il veut donner peut-être la chance aux plus jeunes, mais il a encore sa place. Même si par moment, bon, il déçoit, mais un joueur ne peut pas être à 100% à tout match. Je pense que c'est assez tôt. Il ferait mieux peut-être de revoir un peu sa décision.
19: Il a fait quand même son parcours et il a toujours joué comme un guerrier. Il est conscient qu'on a un bon vivier. Il a décidé, avec beaucoup de sagesse, de laisser la place.
0: Des supporters d'Abidjan au micro de notre correspondant RFI, Mo Lamine, si Savané. Cédric de Oliveira,
13: oui.
0: On aimait l'admirer au cœur du jeu. Seko Fofana, les matchs de Lens, on s'en souvient pour certains, parce qu'il rayonnait vraiment au milieu du terrain.
13: Super joueur, Seko Fofana, qui a d'ailleurs été un des acteurs majeurs de cette... ils en parlent un petit peu, mais de cette conquête là, de la CAN en Côte d'Ivoire. Moi, je reste quand même un petit peu sur ma faim. 34 sélections, 31 ans. Voilà, il a fait des allers-retours un petit peu, alors avec des choix de carrière, on va dire, particuliers. Très très prometteur, qui a été formé à Manchester City. Et en fait.
11: Un peu
13: presque,
11: à l'Orient aussi.
13: Ouais, mais presque comme s'il avait pas tout donné, enfin, pas complètement donné, c'est pas Yaya Touré, c'est pas Didier Drogba, c'est Seko Fofana. Il y a presque, voilà, je pense qu'il aurait pu mieux faire. Et moi, je suis un peu surpris, même si effectivement, il y a un changement de cycle, de le voir partir si tôt.
11: Voilà. Si jeune.
0: Un peu insaisissable dans ses choix effectivement de carrière, qu'il le porte peut-être pas suffisamment, parce que là il avait quitté Lens, on s'en souvient, pour aller dans la Saoudi Pro League.
11: Oui.
0: Exactement, il y restait à peine deux saisons, on sait qu'il a pas trop aimé, il était revenu en milieu de... en mercato
13: à Rennes,
0: d'hiver, à Rennes. Et retour compliqué en plus en Ligue 1, Alisson.
14: Mais c'est ça, c'est son inconstance aussi qui est là. On a entendu les Ivoiriens parler de lui de manière positive, mais son inconstance aussi a été reprochée dans cette équipe de Côte d'Ivoire. Ces derniers temps, il était beaucoup moins bien. On lui a dit à la Coupe du Monde, il a pas joué. Donc il y a aussi le fait que qu'il soit peut-être son poste de titulaire indiscutable ne le soit plus. Donc, mais je trouve ça dommage. Je trouve ça dommage de ne pas avoir tenté cette dernière danse. Il y a les éliminatoires de la CAN qui arrivent incessamment sous peu, dans quelques mois. La CAN aussi qui arrive l'année prochaine. Il a 31 ans, il est très jeune, donc il pouvait tenter ses dernières aventures, ses dernières danses avec la Côte d'Ivoire.
0: Nicolas, qu'est-ce qu'il fait actuellement au FC Porto? Est-ce que justement ça pouvait pas lui donner envie encore de poursuivre pour la sélection nationale?
3: Moi je pense que s'il prend ce choix-là à l'âge qu'il a, c'est qu'il doit, il le sent
13: il
3: pas.
13: Le sent, ouais. Enfin,
3: il a eu pas beaucoup de blessures ces dernières saisons. Il a eu des choix de carrière, vous l'avez très bien dit, mais qui je pense l'ont fait douter aussi à un certain moment. C'est un joueur qui est quand même très fragile, hein. C'est-à-dire même à Porto, il a fait une super saison. Porto a été champion, il a été vraiment un joueur important, à tel point qu'il a tout fait pour revenir. Mais pareil, il a pas eu de vraie prépa, parce qu'il est arrivé à la toute fin du mercato, il était retourné à Rennes, parce qu'il était prêté, il a résilié son contrat, il y est retourné. Mais c'est un joueur qui est très fragile. Et je pense que s'il prend cette décision-là, c'est qu'il le fait en son âme et conscience, c'est que certainement il doit se dire j'arriverai pas à assumer les deux quoi. C'est, il doit pas le faire de gaieté de cœur hein, de faire ce choix là à 31 ans seulement. Et puis on a déjà vu des joueurs qui ont pris leur retraite internationale et qui sont revenus aussi hein, peut-être qu'il reviendra dessus.
0: Oui, voilà, aussi. Alors c'est la question que j'allais vous poser, est-ce que Hervé Renard peut regretter de ne plus compter côté sur ses confins justement, ou est-ce qu'il y a pas déjà du monde au milieu de terrain de cette sélection ivoirienne?
12: Ça dépend quel Seko Fofana. Moi je trouve qu'il y a eu un vrai tournant quand il a quitté Lens. Quand il quitte Lens, ils font deuxième, ils sont à un point du Paris Saint-Germain.
0: Oui. On se souvient en plus, on pensait qu'il resterait, part un peu.
12: Il est actionnaire du club, il est cité par les meilleurs joueurs, il y avait quand même Messi, Mbappé avec lui. Donc il est au plus haut. Après les choix de carrière douteux, il va en Arabie Saoudite, il y a plein de joueurs qui vont en Arabie Saoudite et qui s'en sortent très bien. Mais quand il revient en Ligue 1 à Rennes,
13: aussi.
12: Non mais quand il revient à Rennes, là par contre, il est pas du tout au niveau et il est pas du tout au niveau physiquement. Donc peut-être qu'il a pas fait les efforts supplémentaires. Et pour répondre quand même à ta question Annie, est-ce que Hervé Renard doit le regretter? Peut-être pas. Si c'est le Seko Fofana des derniers mois, moi je pense que là il y a pas trop de regrets. Il y a des joueurs extrêmement
3: et surtout s'il a
12: performant à la Côte d'Ivoire. Et mais c'est vrai qu'à 31 ans, c'est quand même étonnant d'arrêter la sélection à 31 ans. C'est très jeune, en fait.
0: Mm-hmm. En tout cas, Cédric, il a été de cette aventure absolument incroyable. Il a dû vivre ça aussi, lui qui est né à Paris, hein, dans le 19e arrondissement, mais aller jouer pour la Côte d'Ivoire et cette aventure folle de cette victoire à la CAN, ça a dû être aussi un de ses grands moments dans cette sélection.
13: Bah, de toute façon, qu'est-ce qu'on peut faire de mieux pour un joueur que d'aller gagner un trophée pour son pays ou son pays en tout cas d'origine dans son pays d'origine, c'est assez exceptionnel. Après
0: Fofana,
13: et d'ailleurs mais c'est caractéristique, c'est-à-dire qu'au début donc on l'a entendu dans le commentaire, il marque, après il sort de l'équipe, après il revient. C'est un peu ça sa carrière
0: en
13: sélection.
0: Il a fait des allers-retours effectivement.
13: Et là il a pas envie comme le dit Nicolas, mais il a déjà eu pas envie en disant non, je viendrai pas, moi je veux prendre du recul parce que j'aime pas ce qui se passe dans le staff. Là je dis pas que c'est pareil, mais c'est vrai que ça rajoute de la frustration, c'est de ne pas l'avoir vu sur la continuité.
12: Peut-être qu'il sent qu'il est plus haut niveau. Hein.
13: Ouais, mais sans doute. Sans
12: peut-être
13: doute.
12: Pour et ça que, qu'il a été joué à Porto. Oh, je rigole.
13: Et que c'est son
3: ça
13: temps.
3: Ça fait rire que toi, ça fait.
13: Son temps est venu.
12: Non, Alison, c'était mal perdu.
0: Un petit mot encore sur Seko Fofana.
10: Non, honnêtement, je pense que c'est vraiment dommage de raccrocher les crampons aussitôt. Après, il le dit, peut-être que il en a un petit peu marre ou on l'a dit autour de ce plateau, qu'il se sent pas au niveau. Il a dit, j'ai vécu mon plus grand rêve, remporter la CAN 2023, aller jouer une Coupe du Monde. Peut-être qu'il arrive au bout de ce qu'il pouvait donner. Et puis,
12: mais c'est vrai que c'est étonnant. Je suis d'accord avec toi. C'est
10: très étonnant.
12: À 31 ans.
0: C'est très étonnant.
3: Ouais, mais moi, je trouve ça simple. Surtout, je préfère avoir un mec qui lâche l'affaire parce qu'il le sent pas, plutôt qu'il s'accroche au truc. Je pense à un attaquant du Portugal, par exemple, mais qui veut pas lâcher l'affaire, tu vois.
13: Non,
3: qui
12: a pas de ménage.
3: Je parlais de Gonçalo Paciencia, bien sûr.
10: Non, mais je veux dire
3: qui a marqué 5 buts avec Santa Clara, qui est en train de faire des points, des pieds et des mains.
10: Que remplaçant à la CAN, il aurait sa place, et qu'au Fofana.
3: Ouais, mais lui, le sent pas, tu vois.
0: Franck Caissier et d'autres joueurs qui durent très longtemps, et finalement.
13: Caissier, c'est pas pareil.
10: Il est au niveau physiquement.
0: Non, mais bien sûr. Mais ce que je veux dire, c'est qu'en milieu de terrain, en plus, on en a vu des joueurs qui durent longtemps et qui font toujours la force de leur équipe.
12: Peut-être qu'il veut pas faire les efforts aussi. Peut-être qu'il se sent pas capable ou qu'il a pas envie de faire. Il est bien à Porto, il veut rester à Porto même pendant les trêves.
13: Les éliminatoires, c'est quand même toujours particulier.
3: Tout le monde n'est pas David Zinzel à s'accrocher là, à pas voir lâcher le truc,
13: vous
3: voyez.
13: C'est la
3: stèle, ça sert à rien en plus.
0: En tout cas, il nous avait rendu visite pour la remise du prix Marc Vianfoy. Oui. Ça avait été une très belle émission de Radio Foot International en mai 2022. Merci. Merci, chers amis, d'avoir participé aujourd'hui à Radio Foot International.
3: Merci, David.
0: On se retrouve demain, évidemment, même heure, même fréquence.
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0: 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Dans 10 minutes, mardi politique avec Laurent Jacobelli, porte-parole du Rassemblement National, député de la Moselle, département de l'Est de la France. Mais d'abord le journal de Frédéric Jeuneau. Bonsoir Frédéric.
1: Bonsoir Romain, bonsoir à tous. Après le sud, les Houthis du Yémen tentent de progresser vers l'est face aux forces gouvernementales. Les combats des derniers jours ont fait 100 000 déplacés selon le Haut Commissariat aux réfugiés. Il y a deux jours, les BRICS se félicitaient de leur coopération. Un selfie a circulé, semblant illustrer la belle entente de la Russie, l'Inde, la Chine et le Brésil. Photo créée par intelligence artificielle, nous dira Grégory Genevrier. L'émotion en France après la mort de Catherine Ringer, qui avait formé le duo mythique d'Erita Mitsuko avec Fred Chichin dans les années 80 et réveillé le rock français pendant des décennies. La guerre au Yémen a fait 100 000 déplacés depuis le début du mois. C'est ce qu'annonce le Haut Commissariat aux Nations Unies pour les réfugiés. Des mouvements qui concernent l'intérieur du pays, mais aussi une partie de la population qui cherche à rejoindre Djibouti. Les combats se poursuivent entre Houthis et forces gouvernementales sur le territoire yéménite. Après avoir progressé le long de la côte pour atteindre le détroit de Bab el-Mandeb, les Houthis tentent maintenant d'avancer vers l'est face aux forces gouvernementale. Oriane Verdier.
2: En effet, si l'objectif mis en avant sur la scène internationale était la prise de contrôle des stratégiques portes de la mer Rouge, les rebelles Houthis prolongent leur effort de guerre vers l'intérieur du Yémen. Les combats se concentrent particulièrement sur la région de Marib, à l'est des positions rebelles. C'est le dernier bastion du gouvernement dans le nord qui abrite les plus grands gisements de gaz et de pétrole du pays. Après 7 ans de guerre et une trêve conclue en 2022, les Houthis contrôlent déjà la capitale Sanaa et le grand port de Hodeïda. Mais depuis le début de la guerre en 2014, les rebelles convoitent la région voisine de Marib. Sa prise de contrôle permettrait d'affaiblir l'influence du gouvernement soutenu par l'Arabie Saoudite et d'acquérir donc une nouvelle source de revenus potentiels. De violents combats se déroulent également plus au sud, autour de la ville de Taïz, où les forces gouvernementales yéménites ont lancé une contre-offensive hier. Taïz est le tampon entre le nord-ouest, contrôlé par les Houthis, et le sud gouvernemental. Elle se trouve également sur la route de Mokka, stratégique ville côtière au large du détroit de Bab el-Mandeb, saisie par les Houthis la semaine dernière.
1: Oriane Verdier, ces combats contribuent à faire encore augmenter les cours du pétrole. Plus de 108 $ le prix du baril de Brent de la mer du Nord et plus de 104 $ pour l'équivalent américain. Depuis le temps que les conclusions du juge d'instruction étaient attendues au Liban, un procureur a requis aujourd'hui l'inculpation de l'ancien président Michel Aoun pour l'explosion au port de Beyrouth. Il y avait eu plus de 200 morts et 6 500 blessés en 2020. 70 personnes sont mises en cause dans l'enquête. Plusieurs d'entre elles pourraient être arrêtées. Ce dossier était devenu un symbole de l'impunité au Liban. L'Union européenne va reporter d'une semaine le renouvellement des sanctions contre la Russie. C'est ce que rapportent plusieurs sources à Bruxelles. Le président ukrainien ne cache pas sa colère et dénonce des cadeaux faits à Moscou à un moment où Kiev a besoin de soutien. C'est la France qui serait à l'origine de ce report. Les explications de Muriel Paradon.
3: L'affaire est embarrassante. Selon plusieurs sources, la France, si prompte à soutenir l'Ukraine, bloquerait le renouvellement des sanctions contre la Russie pour des raisons internes. Elle essaie de négocier avec ses partenaires européens le retrait d'Alisher Ousmanov de la liste des personnalités sanctionnées. Alisher Ousmanov est un oligarque russe d'origine ouzbek, proche du Kremlin. Si la France œuvre en sa faveur, c'est qu'elle espère en échange la libération de plusieurs de ses ressortissants détenus en Azerbaïdjan, révèle le Financial Times. Une source diplomatique à Paris confirme à demi-mot à l'AFP « Nous avons une question spécifique de sécurité nationale et souhaitons répondre positivement à nos partenaires internationaux qui nous démarchent au sujet de M. Ousmanov. » L'oligarque russe fait partie des 3000 individus ou entités accusés de favoriser l'effort de guerre contre l'Ukraine et soumis à un régime de sanctions par l'Union européenne. Ces sanctions doivent être renouvelées tous les 6 mois à l'unanimité des 27. Il suffit qu'un pays bloque pour retarder le processus au grand dam de Kiev.
1: Marielle Paradon. Quand la désinformation devient un outil de communication diplomatique, 2 jours après la clôture du sommet des BRICS à New Delhi en Inde, un prétendu selfie des représentants politiques présents sur place est devenu viral sur les réseaux sociaux, diffusé par l'ambassade de Russie en Afrique du Sud. Cette image est censée montrer l'unité et la cohésion des pays membres des BRICS. En réalité, cette photo a été générée par intelligence artificielle. Grégory Genevrier.
4: Oui, on pense y voir le président russe Vladimir Poutine en compagnie notamment de son homologue chinois, brésilien, indien, émirati ou encore éthiopien. Les 10 chefs d'État ou premiers ministres apparaissent tous face caméra, le sourire aux lèvres. Les BRICS sont une superpuissance, écrit l'ambassade de Russie en Afrique du Sud sur ses réseaux sociaux. Sauf que voilà, cette photo a été intégralement générée par intelligence artificielle. D'abord, le président brésilien, visible sur ce selfie, n'était pas présent à New Delhi pour ce sommet des BRICS. Comme le montrent plusieurs photos authentiques, le Brésil était représenté par son ministre des Affaires étrangères, Mauro Vieira. On note aussi un problème de couleur sur un drapeau sud-africain visible en arrière-plan, quand bien même la photo est toujours en ligne. Dans les faits, ce n'est pas la première fois que l'ambassade de Russie en Afrique du Sud diffuse délibérément ce type d'infox. Moscou en a fait l'un de ses nombreux vecteurs de désinformation sur le continent.
1: Grégory Genevrier. Le procès de Rémi Daillet et de ses 14 co-prévenus s'est ouvert à Paris. L'ancien youtubeur conspirationniste proche de l'ultra-droite est jugé pour avoir appelé à renverser le gouvernement et pour avoir organisé l'enlèvement de la petite Mia au printemps 2021. Et puis au procès de l'assassinat de l'ancienne internationale de rugby Federico Aramburu, qui se poursuit devant la cour d'assises de Paris. Une jeune femme, l'ancienne compagne du principal accusé, Loïc Le Priol, a dénoncé une tentative d'intimidation. Des graffitis ont été retrouvés devant l'appartement qu'elle loue pour la durée du procès. Le président de la cour d'assises a dénoncé des comportements inadmissibles. Le gouvernement propose de consacrer 1,5 milliard d'euros contre les violences sexistes et sexuelles et 2,6 milliards pour la protection de l'enfance. C'est ce que le Premier ministre annonce dans une tribune au journal Le Monde. La lutte contre les violences était réclamée avec force depuis l'affaire Liana, du nom de cette petite fille de 11 ans tuée dans le Gers. Le principal suspect n'avait jamais été entendu par la justice malgré plusieurs signalements. Plusieurs professions ont fait grève ce mardi et manifesté pour dénoncer les effets de l'inflation et de la hausse des carburants en France. Les policiers et le secteur de l'énergie notamment. D'autres journées d'action sont prévues dans les jours prochains. Après l'INSEE, c'est la Banque de France qui révise ses prévisions de croissance. Elle anticipe une hausse de 0,4% du produit intérieur brut en 2026 et non plus 0,5%. Les hommages se multiplient après l'annonce de la mort de Catherine Ringer, la chanteuse d'Emerita Mitsuko, qui avait repris son nom après la mort de Fred Chichin. Elle est morte d'un cancer foudroyant, selon les mots de sa famille. Les uns saluent sa liberté, son irrévérence, les autres son engagement féministe et son énergie. Artiste inclassable à la croisée du rock, de la chanson et de la performance. Carmen Lunzmann.
5: La voix rauque, l'énergie débordante, l'audace comme signature. Catherine Ringer, née en 1957 en région parisienne, se passionne très tôt pour la scène, la danse et le chant. Après des débuts dans le théâtre musical, sa rencontre à la fin des années 70 avec le guitariste Fred Chichin change sa vie. Ensemble, ils fondent les Rita Mitsuko et imposent un univers inédit entre rock, pop, humour et performance. La consécration arrive en 1985 avec Marcia Bailey. Cette ode flamboyante à leur amie, la danseuse Marcia Moretto, se vend à plus d'1 million d'exemplaires et ouvre la voie à une série de tubes devenus incontournables. Les histoires d'art, le petit train ou encore... Pendant près de 30 ans, Catherine Ringer et Fred Chichin forment l'un des duos les plus inventifs de la chanson française. À la mort du musicien en 2007, elle poursuit sa route seule, mais avec la même intensité. Une artiste libre, souvent provocatrice, capable de passer du cri à la tendresse en quelques notes.
1: Catherine Ringer qui avait 68 ans. Autre hommage, celui rendu à Charlie Dalin, le navigateur qui était mort d'un cancer il y a 3 mois. Ça s'est passé au large de Concarneau. 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
8: Bonsoir, c'est l'heure de Mardi politique sur France 24 RFI. Bonsoir Frédéric Rivière.
9: Bonsoir Rosine, bonsoir à tous.
8: Et ensemble, nous recevons Laurent Jacobelli. Bonsoir.
10: Bonsoir.
8: Vous êtes député de Moselle et porte-parole de Marine Le Pen. Merci d'avoir accepté notre invitation. Alors, votre candidate à l'élection présidentielle a fait sa rentrée dimanche à Hénin-Beaumont, son fief du Nord. Elle a assuré que si elle était élue, elle appliquerait la priorité nationale dans les logements sociaux. C'est-à-dire qu'il faudra être français, juste sa carte d'identité française, pour obtenir une HLM, une habitation à loyer modéré. Quel est l'objectif de cette mesure ?
10: Vous savez, aujourd'hui, il y a 3 millions de Français qui attendent un logement social. Il y a même 70% des Français qui seraient éligibles à un logement social. Il n'y en a que 11% qui en occupent. Donc, il y a une pénurie.
8: Je crois que c'est un petit peu moins que 3 millions.
10: C'est 2,8 millions, vous avez raison d'être précis. Je me suis permis d'arrondir pour être plus direct, mais soyons précis. Donc, on est dans une situation complètement sclérosée, où il est difficile de construire du logement social, où beaucoup de Français attendent, certains attendent 7 ans avant d'être logés, et où on a 9 millions de mal logés. Donc, il faut un électrochoc, une batterie de mesures. C'est ce que propose Marine Le Pen. La batterie de mesures, c'est déjà en finir avec un certain nombre d'obligations et d'injonctions contradictoires. On dit aux maires aujourd'hui, il faut construire 25% de logements sociaux dans votre commune, mais en même temps, vous ne pouvez pas construire parce qu'il ne faut pas toucher au sol, c'est la loi zéro artificialisation nette. Mmh. Et donc, on est dans la quadrature du siècle. Il faut libérer tout ça du cercle. Il faut libérer tout ça. Il faut supprimer ces deux lois, laisser les promoteurs construire du logement social, mais il faut aussi assurer aux Français qui ont cotisé, épargné, payé des impôts, qu'ils auront en primeur, l'accès à ces logements sociaux dont ils ont besoin.
11: Alors, carte d'identité française requise donc pour avoir un logement social, et vous ne feriez aucun distinguo entre les étrangers appartenant à l'Union européenne et ceux venus d'autres pays. En l'état actuel des choses, il faut le rappeler, c'est contraire notamment au droit européen, mais imaginons que cette mesure entrerait en vigueur. Est-ce que les pays européens ne seraient pas amenés à prendre des mesures de rétorsion, des mesures de réciprocité ? Est-ce que vous avez réfléchi à ça ? C'est-à-dire à interdire l'accès aux logements sociaux aux Français qui vivent chez eux ?
10: D'abord, peu de citoyens étrangers européens demandent en France un logement social, donc on ne parle pas d'une majorité de personnes, mais il faut une règle simple. La règle simple, c'est soit vous êtes français et vous avez participé à l'effort de construction, soit vous ne l'êtes pas. On ne va pas rentrer dans des questions trop compliquées. En revanche, vous parliez du problème légal. Vous savez, une constitution, elle est faite aussi pour être changée. C'est pour ça que Marine Le Pen proposera un référendum aux Français avec une loi concernant l'immigration, dans laquelle on reviendra sur le droit du sol, sur le regroupement familial, sur les 20 milliards par an d'aides sociales non contributives qui sont données à des étrangers, mais aussi en intégrant la priorité nationale. Une fois que ce sera voté par les Français, ce sera supérieur au droit actuel et ça intégrera notre constitution.
8: Dans ce que vous venez de dire, donc ça veut dire que cette mesure n'est pas applicable dans le droit actuel.
10: Alors,
8: donc vous vendez quelque chose l'instant d'inapplicable.
10: Alors, en tout cas, la jurisprudence du Conseil constitutionnel et la lecture qu'a le Conseil constitutionnel de notre Constitution pourrait laisser à penser que ce n'est pas constitutionnel. Mais vous savez, nous, on tient beaucoup à faire ce référendum. Parce que la politique migratoire et ses conséquences aujourd'hui en France n'ont jamais fait l'objet d'un questionnement des Français. Il est temps qu'ils se prononcent. 3/4 des Français veulent que nous réformions profondément la politique migratoire de la France. Ça ne se fera pas sans eux. Et puis ça donnera une force aussi pour appliquer la loi.
8: Alors, je voudrais donner un exemple. Par exemple, un étranger en situation régulière qui travaille en France, qui paie ses cotisations, qui remplit les critères de ressources pour obtenir une HLM, serait-il placé derrière un Français moins prioritaire socialement ?
10: Alors, c'est toujours très théorique ce genre de question, parce qu'on n'est jamais dans un cas unique. Mais je vais vous répondre. Si vous avez deux dossiers, même profession, même caractéristiques sociales. L'un est présenté par une famille française, l'autre par une famille étrangère. La famille française a la priorité. Voilà, c'est simple. Je crois que c'est vraiment simplissime. Mais vous savez, on n'est pas les seuls. Vous parliez tout à l'heure de l'Union européenne. D'une manière ou d'une autre, ça existe dans certaines régions britanniques. Alors, c'est pas l'Union européenne, mais ils y ont participé longtemps.
8: En Espagne.
10: En Espagne. Mmh. Donc, ce qui semble ici être un ovni...
8: À Valence.
10: Est d'ailleurs quelque chose de normal, naturel. Mais qui ne comprend pas qu'il est normal que quelqu'un qui a participé...

0: 40% de la population française est étrangère, enfin la population qui vit en France. Donc, vous avez un rapport de 1 à 2 entre le nombre d'étrangers et le nombre de places dans les logements sociaux.
1: Oui, mais si on raisonne
0: sociaux.
1: En valeur absolue, 85% des logements sociaux sont occupés par des Français.
0: Qui représentent quel pourcentage de la population, du coup ? 92%. Donc ça veut dire qu'il est plus difficile d'obtenir un logement social.
1: Mais on ne fait pas de la politique uniquement avec
0: Français.
1: Des proportionnalités.
0: Ben, c'est vous qui me parlez de proportions, donc je vous réponds en ces termes. Excusez-moi d'être poli et de répondre à vos questions. Ouais. Donc ça veut dire que vous avez deux fois plus de chances aujourd'hui d'avoir un logement social si vous êtes étranger que Français.
2: Marine Le Pen veut-elle retirer un logement social, par exemple, à un étranger déjà installé pour être réattribué à un Français? Ou parle-t-elle uniquement des nouvelles attributions?
0: Mais évidemment, ce sont les nouvelles attributions.
2: Non, mais attributions. Parce qu'elle ne donne pas beaucoup de détails. C'est pour ça que je me permets avec vous, son porte-parole, de nous éclairer.
0: Il est très évident que quelqu'un étranger en situation régulière, qui remplit toutes les cases pour obtenir son logement social et qui vit dans le logement social, on ne va pas aller le voir en lui disant « Monsieur, il faut partir » ou « Madame, c'est une évidence ». Vous savez, nous, on ne croit pas à la rétroactivité de la loi. La loi, elle sera prononcée après que l'exemple que vous citez ait obtenu son logement social. Donc, tant qu'il remplit, comme tout le monde, les conditions d'hébergement, il n'y a aucun problème. Il ne s'agit pas de faire une loi inhumaine, il s'agit de faire une loi juste, et juste pour les Français qui ont cotisé, qui ont payé des impôts, qui ont participé à la cotisation, à la construction de ces logements.
1: Alors, on peut douter tout de même que cette mesure ne règle le problème de fond, qui est le manque
0: le
1: de logements sociaux par rapport aux demandes. Vous êtes favorable à la mise en chantier, à la construction de nouveaux logements sociaux ?
0: Bien évidemment. Aujourd'hui, on ne construit pas assez de logements sociaux. Il y a, on l'a dit tout à l'heure, 2,8 millions de Français qui l'attendent, soyons précis.
1: Il y en a pourtant beaucoup en France, des logements sociaux.
0: Il y en a beaucoup,
1: absolue, là, à nouveau,
0: mais pas assez. Ce qui pose d'ailleurs une question sur les Français qui travaillent, qui élèvent leur famille et qui n'ont à la fin pas les moyens d'avoir un logement en dehors du logement social. Fermons la parenthèse. Aujourd'hui, quand on est promoteur, il faut être courageux pour vouloir construire du logement social. Aujourd'hui, quand on est maire, il faut être courageux pour vouloir accueillir un logement social. Quand Marine Le Pen propose la fin de la loi SRU, cette loi des quotas de logements sociaux, c'est finalement pour fluidifier le marché. Oui. Il faut aussi desserrer les taux des promoteurs, les taux fiscaux qui touchent tous les secteurs, y compris le bâtiment, desserrer les taux normatifs qui est devenu imbuvable, ingérable. Garder les bonnes normes, celles qui protègent évidemment, mais arrêter avec les normes cosmétiques qui sont là pour faire plaisir aux écolos et essayons de relancer l'activité du bâtiment. Ça crée de l'emploi, ça crée de la richesse et ça donne un toit aux Français.
1: En supprimant la loi SRU, donc qui oblige, rappelons-le, les maires à un certain nombre de logements sociaux dans leur commune, est-ce que vous ne risquez pas d'aggraver les fractures en favorisant des ghettos de pauvres d'un côté et des ghettos de riches de l'autre ?
0: C'est l'inverse qui se passe aujourd'hui. D'ailleurs, je crois que après toutes ces années, on peut voir que cette loi, elle ne fonctionne pas. Quand vous êtes dans une commune riche et que vous ne voulez pas de logements sociaux, qu'est-ce que vous faites ? Vous payez l'amende.
2: Oui.
0: Quand vous êtes dans une commune pauvre qui n'a pas les moyens, vous n'avez pas les moyens de payer l'amende, et donc vous subissez, entre guillemets, le logement social parce que derrière, vous n'avez pas les infrastructures prévues. Donc ça ne fonctionne pas. Donc il faut pas gérer un pays avec des bons sentiments. Il faut être pragmatique. Et donc relancer le logement social, ça veut dire relancer le BTP et relancer aussi la volonté à la fois des élus et à la fois des promoteurs de créer du logement. Or, aujourd'hui, tout est fait pour les en dissuader.
2: Alors, quand on écoute les patrons, eux veulent notamment, dans certains secteurs, comme le bâtiment ou la restauration, demandent de la main-d'œuvre étrangère. Donc, une immigration pour tous ces secteurs-là. Ces gens viennent travailler. On les loge comment ?
0: En fait, excusez-moi, nous allons prendre le problème à l'inverse. Il y a en France 3,5 millions de sans-emploi. Et il y a des secteurs qui veulent de l'emploi. Nous, on pense que le recours à l'immigration n'est pas la solution la plus
2: naturelle. C'est pas ce que disent les patrons.
0: Probablement, parce que peut-être certains ont intérêt à payer mal et à faire baisser les salaires. Mais moi, je crois qu'il y a aussi certains patrons qui seraient prêts à engager des Français. Pour ça, il faut revaloriser les salaires. Alors là, on quitte le logement. Mais là aussi, on a des mesures très concrètes. D'abord, rapprocher le brut du net, parce que on est quand même un des pays les plus taxés, notamment en termes de cotisations sociales. Mais aussi, faire en sorte qu'un patron qui veut augmenter ses salariés, leur offrir un salaire décent, puisse le faire à hauteur de 10% en étant exonéré des charges patronales. Vous voyez, ça, c'est des mesures qui permettent à la fois de mieux traiter les salariés, de relancer l'emploi et de donner un travail aux Français.
2: Quand on écoute vos propositions, on n'a pas encore totalement votre programme peut-être totalement prêt, on a l'impression qu'il y a quand même beaucoup de solutions.

0: qui font plaisir aux Français, mais qui sont peut-être difficilement applicables. On a ce sentiment-là. Votre candidate à la présidentielle, par exemple, veut que les Français accèdent à la propriété. Est-ce que vous pensez, sincèrement, que c'est le bon moment de faire cette proposition, alors que les taux d'intérêt ont jamais été, atteignent des sommets historiquement hauts?
1: Il faut accompagner les Français. Le constat que vous faites, nous le faisons aussi. Mais nous sommes de moins en moins une France de propriétaires. Et d'ailleurs, Emmanuel Macron l'a pratiquement théorisé. Nous devons être locataires, locataires de nos appartements, de nos voitures, locataires de nos vies, finalement, qui peuvent être transbahutés de ceci, de tel coin à tel autre. Nous, on croit en la transmission, on croit en l'enracinement. On parlait du logement social. Si vous êtes dans un logement social, par exemple, au bout d'un certain nombre de loyers versés, vous pourrez acquérir votre logement social, le loyer versé étant considéré comme, finalement, un prépaiement du prix de vente. Quand vous avez un emprunt, vous avez cité les taux d'emprunt aujourd'hui qui ont tendance à augmenter. Eh bien, nous, on est pour la portabilité.
0: C'est pas une tendance, ils sont très haut.
1: Oui, mais ça continue. Ouais. Nous sommes pour la portabilité. J'explique. Vous avez fait un emprunt sur 20 ans pour votre maison. Au bout de 15 ans, vous voulez vendre votre maison et en acheter une autre. Eh bien, les 5 ans qui restent, il y a portabilité sur le nouveau bien à acquérir. Ça permet l'investissement, ça permet l'acquisition et puis ça permet aussi de se mettre à l'abri d'un certain nombre de taux bancaires qui sont parfois moins liés à la situation économique qu'à la volonté de certaines banques de gagner de l'argent.
2: Alors, lors du meeting de Marine Le Pen dimanche à Hénin-Beaumont, Jordan Bardella était assis au premier rang et certains ont cru déceler sur son visage une forme de tension, voire de contrariété, une mine un peu boudeuse peut-être, des applaudissements un peu timides. Est-ce que le tandem Bardella-Le Pen, parfaitement uni, au diapason, n'est pas en train de devenir manifestement et visiblement une fable?
1: On est là face à une machine qui se nourrit elle-même, une machine journalistique qui a créé une fable. Voilà, Marine.
2: C'est moi qui viens de vous parler de ça.
1: Ben oui, Marine et Jordan ne s'entendraient plus. Et à partir de ce moment-là, chaque geste, chaque mot est analysé à travers cette grille de lecture. Un applaudissement moins nourri en début de discours qu'en fin de discours, un sourcil qu'on gratte, une oreille qu'on frictionne, et hop, ça y est, il y a une nouvelle pièce dans la machine. Ben écoutez, je vais vous faire gagner du temps. Marine Le Pen et Jordan Bardella travaillent ensemble. Ils s'entendent, ils sont unis avec un même objectif, gagner la présidentielle. Alors je sais que c'est impossible à croire. Quand on regarde ce qui se passe à l'extrême gauche entre la France insoumise et le Parti communiste, quand on regarde ce qui se passe à droite entre Monsieur Wauquiez, Monsieur Retailleau, Monsieur Édouard Philippe, quand on regarde ce qui se passe au centre, quand on regarde ce qui se passe à gauche, à la primaire de la gauche, il y a 782 candidats, je crois qu'il y a plus de candidats que d'adhérents. Évidemment, le réflexe est de se dire... Ils se tirent dans les pattes partout. Pourquoi ce serait pas la même chose au Rassemblement National? Tiens, on va regarder si Jordan a dit bonjour ou bonsoir à Marine et si Marine lui a répondu en deux secondes ou en trois.
0: Bon.
1: Honnêtement, gagner du temps.
0: Ça a existé chez vous, du temps de Jean-Marie Le Pen et Bruno Maigret.
1: Maigret, tout à fait.
0: Le Pen qui avait parlé de poupouch.
1: Oui. Mais sauf que là, excusez-moi, Marine Le Pen est très claire. Si elle devient demain présidente de la République, ce pourquoi Jordan Bardella se bat avec l'ensemble du Rassemblement National, il deviendra Premier ministre.
0: On verra.
1: J'ai connu des discordes beaucoup plus claires.
2: Vous avez dit travailler ensemble. Vous savez, dans les entreprises, il y a plein de gens qui travaillent ensemble, qui ne s'apprécient pas pour autant, voire qui se détestent,
1: alors,
2: mais qui travaillent ensemble.
1: Il se trouve
0: c'est pas notre
1: plus...
0: cas, Frédéric.
2: Non, pas le moins du monde, mais
1: attendez, vous m'envoyez ravi, eh bien, dites-vous que l'ambiance de travail entre Jordan Bardella et Marine Le Pen est la même qu'entre
0: alors,
1: vous deux.
0: Marine Le Pen est en tête, vous l'avez remarqué bien sûr, comme tout le monde, en tête de tous les sondages, quels que soient les instituts. L'histoire de la Ve République a montré que les vainqueurs des sondages pouvaient devenir un jour les vaincus des suffrages. Comment vous abordez ce risque potentiel?
1: Alors nous,
0: comment Marine Le Pen...
1: Marine Le Pen et Jordan Bardella sont très clairs. Ils nous disent toujours, lisez les sondages parce que ce sont des indicateurs, notamment dans leur évolution. Dans leur courbe, est-ce qu'on augmente ou est-ce qu'on diminue? Comment les concurrents se placent? Mais ne les considérez jamais comme une prévision du résultat des urnes. Agissez toujours comme si vous étiez les outsiders. Expliquez le programme. aller convaincre, rencontrer les gens, rencontrer les élus, aller sur les marchés, aller dans les entreprises, aller dans les associations et expliquer le programme. C'est exactement ce que nous faisons. Nous voulons gagner, parce que sinon la France ne s'en sortira pas. Nous avons un devoir historique de sauver la France de l'ornière dans laquelle elle est. Ça demande du travail, ça demande une campagne de terrain, une campagne précise, et non pas se reposer sur d'éventuels lauriers. Là-dessus, je suis 100% d'accord avec vous, et c'est exactement ce que nous voulons mettre en place.
2: Un mot sur un sujet dont on ne parle peut-être pas assez, l'intelligence artificielle.
1: Oui.
2: Récemment, trois patrons de géants de l'IA, parmi lesquels Elon Musk, ont mis en garde contre les risques d'une intelligence artificielle en quelque sorte incontrôlable, qui pourrait, selon les termes employés par le haut commissaire de l'ONU aux droits de l'homme, exposer, je cite, tous les aspects de nos vies à des risques existentiels accrus. Est-ce que c'est une problématique que vous prenez en compte? Est-ce que vous avez des propositions à faire sur ce sujet?
1: Oui, il y a une équipe chez nous, notamment de parlementaires, qui travaillent sur l'intelligence artificielle. Il y aura un volet intelligence artificielle dans le programme que Marine Le Pen dévoilera. C'est important pour deux raisons. Pour les raisons que vous venez de citer, qui touchent à la fois les libertés publiques, mais qui, au-delà de ça, touchent l'économie, touchent la santé, puisque l'intelligence artificielle est aujourd'hui partout. Et si elle échappe au contrôle de l'homme, qu'est-ce qui va advenir de nous ? Qu'est-ce qui va advenir des transports ? Aux États-Unis, par exemple, l'intelligence artificielle est liée aux voitures sans chauffeur. Donc, on ne connaît pas l'avenir si demain, l'intelligence artificielle nous échappe. Mais il y a un deuxième aspect. Nous sommes complètement soumis à l'intelligence artificielle américaine ou chinoise.
0: Mais ça, c'est le diagnostic que tout le monde fait.
1: Non, mais ça veut dire qu'il faut réfléchir à une intelligence artificielle souveraine pour ne pas dépendre non seulement d'une intelligence artificielle qui serait devenue folle, mais aussi d'autres dirigeants qui seraient devenus fous.
2: Merci, merci Laurent.
1: Merci de votre invitation.
0: Vous êtes en stade de réflexion, si on a compris. Merci, merci à vous, merci Frédéric.
2: À la semaine prochaine.
0: Et merci aussi à Flore Simon, Camille Nérand et à toute l'équipe technique. À très vite, merci.
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2: Mathieu Vendrely.
1: Deuxième édition d'Afrique Soir, direction la République démocratique du Congo dans un instant, échauffouré lors de la manifestation de l'opposition C64 à Kinshasa. Manifestation pour dire non au projet de changement constitutionnel. Les opposants parlent d'un guet-apens. Correspondance Pauline Azidi dans un instant. Fin de la visite aux États-Unis du président sénégalais ce mardi. Bassirou Diomaye Faye aura passé 2 jours à la recherche d'investissements auprès d'entreprises américaines. On fait le point avec Léa Lisa Westerhoff. L'homme d'affaires malien Oumar Gambi, victime d'un cambriolage la semaine dernière dans un célèbre palace parisien. Près d'1 million d'euros de préjudice. Une montre hors de prix notamment a été volée. Précision Aram Beng. Et puis un événement pour le Kenya et pour l'ensemble du continent africain. Nairobi accueillera les championnats du monde d'athlétisme 2029. Les précisions à suivre, Esteban Mirales. La République démocratique du Congo, elle avait été autorisée, mais la manifestation de l'opposition à Kinshasa a donc tourné court. Des échauffourées ont éclaté sur le parcours. Le rassemblement de la coalition C64 a été dispersé. Les opposants, qui sont contre tout projet de changement constitutionnel, dénoncent ces violences. Pour eux, il s'agit d'un guet-apens. À Kinshasa, Pauline Azidi.
3: La manifestation se passait dans le calme encadré par les forces de l'ordre quand une série de détonations s'est fait entendre. Le cortège s'est alors retrouvé bloqué boulevard Lumumba au niveau de la 10e rue en face du siège ici à Kinshasa de l'UDPS, le parti présidentiel. Les opposants accusent les forces du progrès, une milice considérée comme proche du pouvoir, de les avoir attaquées sans que la police ne les protège. Dans ce cortège, il y avait plusieurs leaders de l'opposition, Martin Fayulu, Jean-Marc Kaboune, Délice Sanga ou encore Prince Epengue. Ils dénoncent un guet-apens et demandent que toute la lumière soit faite sur les événements de ce mardi. La manifestation avait pourtant été autorisée par l'hôtel de ville de Kinshasa avec un point de chute à quelques centaines de mètres du palais du peuple où les parlementaires faisaient leur rentrée pour la session dite budgétaire. L'objectif de cette manifestation était de faire passer un message non à la loi portant organisation du référendum. Au début du rassemblement, les militants interrogés disaient être déterminés à faire entendre leurs revendications. Pas de troisième mandat, pas de changement constitutionnel. Pauline Azidi, Kinshasa, RFI.
1: À noter que dans plusieurs villes du pays, l'opposition n'a pas pu manifester. C'est le cas notamment à Lubumbashi, où le chef de la police a interdit la marche. Il y a eu 10 d'interpellations parmi ceux qui tentaient malgré tout de se rassembler. Même chose à Kananga, dans la province du Kasaï central, où les forces de l'ordre ont dispersé à coups de gaz lacrymogène les militants qui tentaient de manifester. Interdiction également à Kalemi, dans la province du Tanganyika, ainsi que dans la province de la Tchopo, où là, ce sont des raisons sanitaires qui ont été avancées. 19h33 à Dakar, le président du Sénégal referme ce soir une visite de 2 jours aux États-Unis, 2 semaines après avoir décroché un accord technique avec le FMI pour un prêt de 2,2 milliards de dollars. Bassirou Diomaye Faye est en pleine offensive diplomatique. Au menu de cette visite à Washington, des rencontres avec les institutions de Bretton Woods, Banque mondiale et Fonds monétaire international, mais aussi tentative de décrocher des investissements auprès d'entreprises américaines. Léa Lisa Westerhoff.
4: Maintenir le dialogue et rassurer les entreprises et les bailleurs internationaux, c'est l'objectif de ce voyage. Car Bassirou Diomaye Faye et Kristalina Georgieva se sont vus à Dakar il y a 15 jours déjà. Cette nouvelle rencontre à Washington ne devrait donc pas servir à rentrer dans les détails de l'accord avec le FMI, mais plutôt à redire l'importance de ce prêt pour Dakar, rassurer aussi sur le fait que les autorités avancent sur les prérequis exigés par le FMI pour lui accorder cet emprunt. Parmi les conditions, la capacité du Sénégal à rendre sa dette publique viable de nouveau, elle est à 132% du PIB. Pour cela, Dakar s'est engagé à négocier des aménagements avec ses créanciers étrangers en dollars et en euros pour réduire le poids de sa dette. Car pour l'heure, ce prêt du Fonds monétaire international est toujours soumis à l'approbation du FMI à Washington. Le chef de l'État, Bassirou Diomaye Faye, qui a également rencontré l'autre grand bailleur du Sénégal lundi, la Banque mondiale, elle s'est engagée à continuer d'accompagner le pays financièrement. Un feu vert précieux dans ce contexte où le Sénégal doit rassurer les partenaires financiers et mobiliser davantage de ressources. Léa Lisa Westerhoff, Dakar. RFI.
1: Et le président Bassirou Diomaye Faye doit à présent se rendre aux Émirats Arabes Unis dès ce soir jusqu'à jeudi. Là encore pour tenter de diversifier ses sources de financement. En France, ce cambriolage pour le moins audacieux, il a eu lieu il y a tout juste une semaine dans l'un des plus somptueux hôtels parisiens, le Plaza Athénée, dans la nuit du mardi 8 au mercredi 9 septembre. Deux individus se sont introduits dans l'une des chambres du palace en escaladant la façade. Ils seraient repartis avec un butin de plusieurs centaines de milliers d'euros. C'est en tout cas ce qu'affirme la victime du cambriolage, dont on connaît désormais l'identité. À Rambeng, il s'agit d'un homme d'affaires malien, un homme riche et célèbre.
5: Omar Gambi, c'est le nom de la victime de ce cambriolage au Plaza Athénée. Plus connu sous le nom de Barouni Gambi, l'homme âgé de 39 ans est un entrepreneur malien célèbre dans son pays. Il est également connu comme étant un proche du président congolais Denis Sassou Nguesso. Selon les déclarations de l'homme d'affaires, les cambrioleurs lui ont dérobé plusieurs bijoux et une montre de luxe d'une valeur estimée à plus de 630 000 euros, soit un montant total de près d'un million d'euros de préjudice. Au Congo, son pays d'accueil, l'entrepreneur malien aurait des activités dans le négoce de pétrole, mais aussi dans l'immobilier. En 2023, il crée Global Holding à Brazzaville, une structure de services, et l'année d'après, il met sur pied à Paris une société civile immobilière. OG, comme l'appellent ses proches, n'a pas souhaité réagir à cette affaire, mais selon une de ses connaissances, il serait convaincu qu'un membre de son entourage, qui savait dans quel hôtel il logeait à Paris, serait complice de ce vol. Une enquête est actuellement en cours, menée par la brigade de répression du banditisme, mais à l'heure actuelle, les voleurs n'ont toujours pas été interpellés.
1: Rambeng. Amnesty International demande à l'Algérie de ne pas reprendre les exécutions capitales. Le président Tebboune a demandé récemment au gouvernement de modifier le code pénal afin d'instaurer la peine de mort pour les pyromanes et de la faire appliquer. Une demande qui fait suite aux incendies meurtriers de cet été qui ont fait au moins 12 morts, certainement plus. La région était déjà en proie à la plus grave crise humanitaire au monde, au Soudan. Voilà que le Darfour est maintenant confronté à une sécheresse alarmante, phénomène inédit depuis plus de 40 ans. Le PAM, le Programme Alimentaire Mondial, parle d'une aggravation de la famine déjà en cours. Déjà en cours parce que le Soudan est aussi confronté, vous le savez, à la guerre civile depuis maintenant 3 ans, Juliette Pietraszewski.
6: Le Darfour n'a pas connu une telle sécheresse depuis 1984. Ce sont les mots du directeur adjoint du Programme Alimentaire Mondial après avoir traversé la région de juin à septembre, une période habituellement connue comme la saison des pluies. En temps normal, ce moment de l'année permet, avec des cours d'eau qui débordent, d'irriguer les terres agricoles vitales. Mais face à la terre craquelée et au manque de précipitations actuelles, la sécheresse provoque désormais l'effondrement de l'agriculture locale et de nouvelles vagues de déplacement dans une région qui abrite déjà 5 600 000 personnes déplacées selon l'ONU et où beaucoup sont en situation de sous-alimentation sévère. Le Darfour, marqué par des décennies de conflits, est également frappé par les violences de la guerre civile du Soudan qui oppose depuis 2023 l'armée aux paramilitaires des forces de soutien rapide, les FSR. À cela s'ajoute le phénomène climatique El Niño qui entraîne une diminution du niveau des eaux du Nil au Soudan et en Afrique de l'Est. Ces précipitations tardives, mêlées aux longues sécheresses, aggravent par conséquent la crise alimentaire déjà ancrée au Soudan et où près de 40% de la population est confrontée à une faim aiguë.
1: Juliette Pietraszewski du service environnement de RFI. Un mot de sport avec une grande nouvelle pour le continent africain. Le Kenya accueillera les mondiaux d'athlétisme en 2029, annonce tout à l'heure de la Fédération internationale. Nairobi sera la ville hôte de ces mondiaux, Esteban Mirales, et cette attribution est une première en Afrique.
7: Après la Coupe du Monde 2010 en Afrique du Sud, les Jeux Olympiques de la Jeunesse dans quelques semaines au Sénégal, un troisième événement sportif planétaire va avoir lieu sur le continent africain, les mondiaux d'athlétisme en 2029, une première en Afrique. Lors du Conseil mondial de l'athlétisme qui s'est tenu à Budapest, en Hongrie, World Athletics, la fédération internationale a donc décidé de trancher en faveur du Kenya et de sa capitale, Nairobi, qui a été préférée à Londres ou à Rome. Les épreuves se disputeront au stade Kasarani, centre de 48 000 places qui vient d'être rénové pour l'accueil de la CAN de football 2027. Le président de World Athletic, Sébastien Coe, s'est réjoui, je cite, de ce tournant historique. Nairobi nous a présenté un dossier à la fois convaincant et émouvant. Le Kenya est l'une des grandes nations de l'athlétisme, a ajouté l'ancien champion britannique de demi-fond. Et pour cause, derrière les États-Unis, le Kenya est le pays le plus médaillé de l'histoire des mondiaux d'athlétisme avec 182 podiums dont 72 titres. C'est même la nation reine du demi-fond. Une annonce qui a fait la fierté du président kenyan William Ruto. C'est l'heure du Kenya et de l'Afrique, a-t-il dit.
1: Esteban Mirales, c'est la fin de ce journal. À suivre dans un instant, Frédéric Lebel et toute l'équipe d'Accent d'Europe. Il est 19h40 à Abidjan.
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8: Bonjour, on vote en cette fin de semaine en Russie pour élire les députés de la Douma. On peut déjà prédire qu'il n'y aura pas de grandes surprises en l'absence de réelle opposition, mais c'est l'occasion de s'intéresser de plus près cette semaine au pouvoir russe, à la propagande du Kremlin, au sort des exilés et des médias à l'étranger et au comportement des électeurs. On commence aujourd'hui avec l'image de Vladimir Poutine.
9: La télévision russe a diffusé ces images de Vladimir Poutine en treillis militaire et évoquait cette rocambolesque histoire. L'homme fort de Moscou aurait neutralisé une tigresse devenue menaçante pour des journalistes lors d'un reportage dans un parc animalier. Il aurait tiré une fléchette hypodermique juste à temps, écartant le danger.
8: Les mises en scène du président russe sont décidément rocambolesques. On a tous vu les photos d'un Vladimir torse nu en train de pêcher, Vladimir en train de camper à quelques kilomètres de son palais somptueux, Vladimir en train de chasser toutes les postures de la communication présidentielle empreinte au même registre viril, le Kremlin pourrait ajouter traditionnel. Mais cette campagne très patriarcale, ne doit rien au hasard, on s'en doute. Il s'agit d'une stratégie politique où la contre-révolution sexuelle est utilisée comme outil de puissance politique. Elle s'accompagne de toute une série de lois contre les homosexuels et contre les femmes. Bonjour Lucas Aubin.
10: Bonjour.
8: Vous êtes directeur de recherche à l'Institut des Relations internationales et stratégiques. Vous êtes spécialiste de la Russie et vous publiez aux éditions textuelles Le sexe de Poutine, genre, pouvoir et contre-culture en Russie. Avant d'accéder au pouvoir, l'image de Poutine était assez banale, passe-partout, presque invisible, celle d'un fonctionnaire des services secrets. À partir de quand Vladimir Poutine a-t-il changé son image?
10: En fait, quand on regarde, dès 2000, dès son arrivée au pouvoir, il a commencé à utiliser son corps, justement, comme un instrument de pouvoir pour mettre en avant son régime, un régime donc viriliste, d'aucuns diraient, et d'ailleurs j'en parle dans l'ouvrage, masculiniste, et l'idée c'était évidemment de dire la Russie est la gardienne des valeurs traditionnelles, des genres, hommes, femmes, famille nucléaire traditionnelle, etc. À l'inverse, et c'est venu un peu plus tard effectivement, à partir de 2012, 2013, 2014, à l'inverse d'un Occident, justement, jugé par Vladimir Poutine, décadent, pro-LGBT+, pro-féministe, etc., etc.
8: Et en quoi cela marque-t-il finalement une grande rupture avec le régime précédent, celui d'après l'effondrement de l'Union soviétique?
10: Alors, il faut bien se rendre compte que la perestroïka et la glasnost en URSS, donc la reconstruction et la transparence, à l'époque, c'était quelque chose qui a ouvert en fait l'URSS déjà à l'Occident, aux États-Unis, bien entendu, et aux mœurs, de fait, occidentales. À partir de 1991 et de la chute de l'URSS, la Fédération de Russie est devenue donc indépendante, et on a pu voir une forme de libéralisation, effectivement, à ce moment-là, des mœurs, de la sexualité, des genres, à Moscou notamment, à Saint-Pétersbourg aussi, hein, principalement d'ailleurs dans les grandes villes, et on a pu voir en fait cette jeunesse russe s'approprier de nouveaux codes, voyager aussi davantage, partir à l'étranger, etc. Et lui, quand Vladimir Poutine est arrivé au pouvoir, justement début 2000, il a en fait renversé, j'allais dire, la vapeur. Alors ça s'est pas fait tout de suite, ça s'est fait à petits pas, hein, jusqu'à évidemment la situation qu'on connaît aujourd'hui.
8: Et ça se traduit par des lois très répressives. Lesquelles ?
10: Alors, il y a des lois effectivement très répressives. La première loi qu'il faut avoir en tête, c'est la loi de 2013 contre la propagande homosexuelle dans l'espace public. Je cite évidemment le titre de la loi. Ensuite, c'est allé crescendo. En 2022, après le début de la guerre en Ukraine, on a une nouvelle loi qui étend justement ça à l'ensemble de la population russe, pas uniquement aux personnes homosexuelles. Et donc, à partir de là, dans les médias, dans les journaux, dans les ouvrages publiés dans les librairies, etc., vous n'avez plus le droit de parler d'homosexualité. Et enfin, apothéose 2023, donc il y a très peu de temps, effectivement, il y a eu une assimilation qui a été faite entre le mouvement supposé international LGBT, donc qui n'existe pas, hein, attention, il faut l'avoir en tête, et le terrorisme. Et donc aujourd'hui, si vous faites partie de ce mouvement supposé, vous êtes au même niveau, selon la loi russe, que Daesh ou Al-Qaïda.
8: Et ça a quelle influence sur la société russe ? On se cache aujourd'hui, on s'exile ?
10: Tout à fait, il y a deux points, effectivement. La première chose, c'est on cherche des solutions si on décide de rester en Russie. Donc, on essaie de faire des rencontres de façon extrêmement discrète. On a peur, parce qu'on a aussi des gens de la frange très à droite de Vladimir Poutine qui font la chasse aux LGBT, bien sûr, qui peuvent les battre, qui peuvent parfois même aller jusqu'à les tuer. Il y a des camps de rééducation quand même d'homosexuels qui existent, hein, pas partout, mais en Tchétchénie, par exemple. Donc on est sur quelque chose effectivement d'extrêmement répressif. Et quand vous n'arrivez plus, en fait, à subir cette violence permanente dans la société russe, effectivement, vous choisissez l'exil, vous partez en Pologne, vous partez en France, à Paris aussi, effectivement, où là, vous cherchez potentiellement à avoir une vie normale, mais c'est très très difficile par la suite de garder un contact avec vos amis ou vos conjoints, que sais-je, en Russie bien sûr.
8: Alors justement, je vous propose d'écouter le reportage de notre correspondant Adrien Sarla à Varsovie. Il a rencontré des homosexuels russes qui ont dû fuir leur pays où ils étaient poursuivis, et c'est depuis la capitale polonaise qu'ils ou elles tentent de continuer à défendre leur liberté d'expression et leur sexualité en publiant des émissions sur Internet.
11: Salut, je m'appelle Masha. Et vous regardez Paillettes et Carabines, un programme pour les lesbiennes, les bisexuels et les pansexuels.
12: C'est depuis leur canapé à Varsovie que Maria et sa compagne animent leur podcast lesbien pour leur chaîne YouTube depuis 2 ans maintenant. Elles ont rejoint la Pologne après avoir quitté Moscou, où créer ce genre de contenu est désormais impossible.
11: On y parle de culture, d'actualité, de différents phénomènes liés à la culture lesbienne.
12: Car depuis l'invasion à grande échelle de l'Ukraine, la répression envers les personnes LGBT s'est intensifiée en Russie, jusqu'à l'inscription du mouvement international LGBT sur la liste des organisations extrémistes en Russie.
11: Avant une guerre ouverte, on pouvait facilement lancer un projet d'information queer comme ça, enregistrer une vidéo, parler en affichant ton visage et ton nom. Ça posait aucun problème. J'ai d'ailleurs aussi une chaîne Telegram, le Lobby Lesbien, que j'ai créée quand j'habitais encore à Moscou. Cela pourrait être assimilé à un acte terroriste dans le droit russe aujourd'hui.
12: Son identité sexuelle, son soutien à l'Ukraine et son travail pour des médias désapprouvés par le Kremlin lui valent depuis 6 mois le statut officiel d'agent de l'étranger. Et son audience doit contourner la censure du Roskomnadzor, l'organe chargé de bloquer les contenus jugés nocifs par le régime.
11: Mes abonnés peuvent regarder mes vidéos et accéder à mes fichiers que via un VPN, car YouTube, Telegram et Instagram sont bloqués en Russie.
12: A priori, le simple fait de visionner ces vidéos ne devrait pas attirer d'ennui à celles qui y arrivent.
11: Mais il pourrait y avoir des problèmes si vous publiez ce fichier sur votre site web. Ça pourrait être considéré comme de la propagande ou du contenu extrémiste. Il arrive que la police contrôle les téléphones dans le métro de Moscou, par exemple, même si c'est très rare, ou lors du franchissement d'une frontière, par exemple, dans un aéroport ou un poste frontière.
12: Cette frontière, Génial l'a lui-même franchie grâce à une association humanitaire qui lui a proposé un visa pour la Pologne. Et même si le pays n'est pas réputé pour être le plus ouvert d'Europe sur les questions LGBT, il s'estime déjà chanceux d'être ici. Dès son arrivée à Varsovie, il a rejoint Voces Gaudi, la célèbre et unique chorale queer de la capitale polonaise.
13: À part le travail, je n'avais absolument rien d'autre à Varsovie à ce moment-là. C'est quelque chose qui m'a permis de m'ancrer, d'avoir une constante dans ma vie.
12: Et les nouvelles qu'il glane auprès de ses amis gays restés à Moscou ne lui font pas regretter son départ.
13: Les gens vont en boîte, il y a aussi des discothèques, mais chaque soir on risque de se faire embarquer par la police après s'être fait plaquer à terre. Et ensuite ils se mettront à chercher n'importe quoi pour vous inculper. Ça peut être de la drogue ou bien, si des drag queens sont présentes, ils invoquent une soi-disant propagande LGBT. À présent, les clubs gays ne sont plus des lieux de détente.
12: Et la répression ne s'arrête pas aux portes des clubs gays, elle frappe même la pop culture à grande échelle.
13: Aujourd'hui, d'après ce que je sais de personnes travaillant dans l'industrie cinématographique, il est encore possible d'inclure un personnage LGBT ou lesbien dans les films et séries télévisées russes. Mais il y a une limite, le personnage ne doit pas connaître une fin heureuse, tout doit mal se terminer pour lui. Il ne doit pas forcément mourir, mais on ne peut pas le montrer dans une relation heureuse, par exemple. C'est inscrit dans la loi russe.
12: Cette loi, Michel a vu progressivement évoluer.
14: Les altos, les sopranos et les basses, on commence sur cette octave.
12: Il y a 12 ans, c'est lui qui a créé cette chorale après avoir quitté la Russie pour la Pologne. À l'époque, accepter son homosexualité l'avait poussé à couper les ponts avec son entourage très religieux, mais il se souvient d'un temps où la société russe était plus ouverte sur la question.
14: Dans les années 90, dans le contexte de la transformation générale que connaissait la Russie avec la démocratisation, le retour des libertés et une ouverture sur l'Occident, les lois interdisant les relations homosexuelles ont été abolies. On pouvait légalement être gay, lesbienne, etc. Même si cela restait quelque peu étrange. L'art du drag était présent, même s'il restait discret. Par exemple, Vielka Sardjouska, qui deviendra plus tard la représentante ukrainienne à l'Eurovision, animait une émission de télévision. Et c'était tout à fait normal.
12: Ce n'est qu'avec l'arrivée au pouvoir de Vladimir Poutine dans les années 2000 que tout a changé. Le nouveau président, déterminé à rendre à la Russie sa grandeur passée, s'est immédiatement mis en quête d'un ennemi commun pour souder les Russes derrière lui.
14: Bien sûr, la lutte contre l'Occident a toujours été sa priorité. Mais il lui fallait aussi un ennemi au sein même de la société. Toutes les différences, telles que la sexualité et l'identité de genre, sont devenues des cibles faciles. C'est pourquoi la communauté LGBTQ+, a été visée très tôt. Et cette répression s'est progressivement intensifiée.
12: En chantant depuis la Pologne, sa chorale participe à sa manière au combat pour la liberté d'être et de penser.
15: We are queer people.
8: Le reportage d'Adrien Sarla à Varsovie. On vous retrouve en studio, Lucas Aubin, pour parler de votre livre « Le sexe de Poutine » ou « Comment le discours masculiniste porté par le maître du Kremlin sert ses intérêts politiques ». Et c'est bien évidemment le cas aussi dans sa guerre en Ukraine. Là, les images, les discours qui sont convoqués sont très marqués.
10: Oui, bien sûr, il faut se souvenir, et on s'en souvient assez peu finalement parce que tout a été éclipsé par l'invasion, mais que quelques semaines avant l'invasion de l'Ukraine, Vladimir Poutine avait dit à propos de l'Ukraine justement que ça te plaise, je cite, que ça te plaise ou non, ma jolie, faudra supporter. Alors, je vais fermer les guillemets, hein. Évidemment, c'est une phrase extrêmement évocatrice. Et en fait, c'est ce que j'essaie de montrer dans l'ouvrage. C'est-à-dire qu'on applique à ce stade la théorie du viol. Et en fait, cette phrase prononcée par Vladimir Poutine, c'est en quelque sorte l'apothéose d'une l'apothéose, l'acmé, le paroxysme d'une stratégie russe qui, en fait, utilise le conservatisme comme un instrument de pouvoir pour contrôler la population russe, mais aussi pour contrôler jusqu'à un pays tiers, ou en tout cas essayer de le faire, à savoir l'Ukraine.
8: Et puis pour Vladimir Poutine, finalement, réarmer son pays, c'est aussi le réarmer démographiquement.
10: Oui, effectivement, l'expression d'ailleurs est intéressante à ce stade, parce que dans certains états effectivement autoritaires, réarmer démographiquement c'est faut le prendre quasiment au sens littéral du terme. L'un des gros problèmes de la Russie au XXIe siècle, c'est la démographie qui est en baisse. Être une femme par exemple célibataire sans enfant en Russie, c'est très mal vu et vous êtes en difficulté hein, vis-à-vis potentiellement de vos voisins, dans votre travail et évidemment dans votre quartier par exemple.
8: Et puis une autre loi qui est particulièrement scandaleuse, c'est celle qui a abaissé en fait la peine pour toutes les violences conjugales
10: oui,
8: en Russie.
10: Tout à fait, ça c'était en 2017.
8: Et ça a un lien avec la guerre.
10: Et ça a un lien avec la guerre, bien sûr. On encourage cette violence supposée virile, masculiniste, etc. dans la société russe. Et au final, on atteint justement le paroxysme de ça au moment de l'invasion où en fait les corps sont prêts. Pour le meilleur, mais surtout pour le pire, bien sûr.
8: Merci Lucas Aubin.
10: Merci à vous.
16: vetëm në dit paqe e në dit triumfi, gëzuar për UÇK, krenaria jonë!
8: Et on part pour cette fin d'émission pour un tout autre sujet dans les Balkans. On s'agite et on se mobilise au Kosovo ces jours-ci avec un vrai sentiment de colère vis-à-vis de la justice internationale qui doit rendre demain son verdict depuis La Haye aux Pays-Bas. Une décision très attendue car il s'agira de trancher pour savoir si l'ancien président du Kosovo, Hashim Thaçi et trois autres anciens dirigeants de l'armée de libération du Kosovo, l'UÇK, sont coupables ou pas de crimes de guerre et de crimes contre l'humanité. Une hérésie pour de nombreux citoyens qui voient plutôt dans ces hommes des héros de la guerre d'indépendance de 1998-99, alors que les forces de l'UÇK étaient soutenues par l'OTAN contre la Serbie. C'est donc une capitale Pristina en ébullition que nous raconte notre correspondant sur place, Louis Seyé.
17: Des drapeaux au balcon et sur les capots des voitures, d'immenses banderoles accrochées aux bâtiments publics. À Pristina, le Kosovo affiche son soutien aux anciens dirigeants de l'armée de libération du Kosovo, considérés comme les principaux artisans de l'indépendance. Sur la grande avenue piétonne, Dafina, 21 ans, pose près d'un écran géant qui compte les heures avant le verdict.
18: Avec ce tribunal, certains essayent de salir l'UÇK. Mais le nom de l'UÇK est intouchable. Personne ne pourra salir sa mémoire, pas même La Haye, ni qui que ce soit d'autre. La lutte de l'UÇK fait partie de l'histoire et on ne change pas l'histoire. Donc on attend qu'il soit déclaré innocent.
17: Alors que les juges vont enfin statuer, les soutiens de l'UÇK ont organisé une dernière démonstration de force dans les rues de la capitale kosovare. Les visages des quatre anciens commandants sont omniprésents sur les drapeaux et les t-shirts. Ici, tout le monde rejette les accusations de crimes de guerre et de crimes contre l'humanité.
19: Je m'appelle Fadil Ramadani et j'ai 54 ans.
17: Parmi les victimes présumées, des Serbes, des Roms, mais aussi des Albanais accusés de collaboration avec Belgrade.
19: Nos libérateurs sont innocents. Tout ce tribunal et ses décisions sont politiques. Ses objectifs sont politiques. Cela n'a rien à voir avec rendre la justice. Ces hommes n'avaient pas de responsabilité individuelle, pas de responsabilité de commandement, puisque l'UÇK était une armée de volontaires. Ce n'était pas une armée bien organisée, mais une armée de volontaires qui a été créée pour protéger leur famille, leur pays et leurs enfants.
17: Dans la foule venue en famille, le procès a rouvert les plaies mal cicatrisées des années 90. Le souvenir de cette décennie d'oppression pour les Albanais du Kosovo, mais aussi d'une guerre qui a fait 13 000 morts et entraîné le déplacement de plus d'un million de personnes. À 42 ans, Shipe a emmené ses deux enfants pour rendre hommage à ceux qui ont mené la lutte pour l'indépendance, proclamée en 2008.
18: Moi, je suis d'une génération qui a connu la guerre et je sais combien c'est terrible de devoir vivre avec la peur jour et nuit. La peur d'aller à l'école, la peur d'aller en centre-ville, la peur de rentrer à la maison. C'est grâce à eux que nous sommes libres aujourd'hui et bien sûr aussi grâce à l'OTAN et une partie de la communauté internationale.
17: 6 ans de détention provisoire, un verdict repoussé 2 fois, plus de 130 témoins ont été entendus, certains faisant état de pression et d'intimidation. Au Kosovo, cette longue attente est aujourd'hui vécue comme une profonde injustice. Les Albanais dénoncent le faible nombre de poursuites qui ont été engagées par la justice internationale contre les responsables serbes. Afrim Shahini, 55 ans, a été un compagnon d'armes des accusés.
20: La Serbie nous a occupés. La Serbie a commis un génocide au Kosovo. L'UÇK n'a rien à voir avec ça. L'UÇK a pratiqué une lutte propre, en conformité avec les critères internationaux. Moi-même, j'ai été un soldat de l'UÇK et je considère toutes ces accusations comme un montage et de la désinformation pour décrédibiliser l'UÇK. L'UÇK n'a pas commis de crime. Si ses dirigeants sont condamnés, il y aura des conséquences dans la région, car ce ne sont pas seulement ces 4 hommes qui sont jugés, mais le Kosovo lui-même.
17: Ce sentiment d'injustice est aussi nourri par l'attitude de la Serbie voisine. Belgrade refuse toujours de reconnaître l'indépendance du Kosovo et vient de rendre un hommage national au général Ratko Mladic, condamné notamment pour génocide en Bosnie. Sébastien Gricourt est le co-directeur de l'Observatoire des Balkans à la Fondation Jean Jaurès. Selon lui, ce procès ne doit surtout pas alimenter un révisionnisme qui mettrait sur le même plan les crimes de l'UÇK et ceux du régime de Slobodan Milošević pendant les guerres d'ex-Yougoslavie.
0: S'il y a eu des crimes, il y a eu peut-être des crimes commis par des individus se réclamant de l'UCK, peut-être, mais on ne pourra jamais comparer. Il faudra toujours contredire tous ceux qui veulent mettre sur le même pied d'égalité le combat juste et qui était inéluctable à la fin, le combat armé juste et inéluctable à la fin de l'UCK. Et on ne peut pas le comparer à ce qui était réellement une politique étatique génocidaire de la Serbie, que ce soit en Bosnie, que ce soit au Kosovo et aussi en Croatie.
21: Jusqu'à 45 ans de prison, c'est ce que risquent les quatre accusés qui ont plaidé non coupables. Au Kosovo, certains responsables politiques ont déjà averti une condamnation pourrait provoquer des manifestations et raviver des tensions dans l'ensemble de la région.
8: Accent d'Europe était réalisé aujourd'hui par Théo Raison. 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Tout de suite, le journal suivi de l'émission Fais ton boucan.
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24: Il est 22h à Paris, 20h en temps universel.
22: Christophe Paget.
24: Bonsoir à toutes et à tous. À la une, le détroit de Bab el-Mandeb au Yémen, contrôlé maintenant par les rebelles Houthis. Le Qatar prévient qu'une fermeture de ce détroit serait catastrophique pour l'économie mondiale. Deux avions de chasse de l'OTAN abattent un drone au-dessus de la Lituanie. Hier, un hélicoptère danois était pris pour cible par un navire russe en mer Baltique. Aujourd'hui, la chef de la diplomatie de l'Union européenne, Kaya Kallas, appelle l'UE à imposer un coût plus élevé à la Russie face à la recrudescence des attaques hybrides. En France, des manifestations un peu partout dans le pays. C'est la rentrée sociale à quelques mois de la présidentielle. Le gouvernement craint que la contestation s'embrase s'il ne trouve pas de solution pour le budget 2027, alors que 30 milliards d'économies sont prévues. Et puis la mort de Catherine Ringer, une grande du rock et de la chanson française. Elle avait 68 ans. Le chanteur Charles-Élie Couture l'évoquera à la fin de ce journal. Le Qatar prévient qu'une fermeture du détroit de Bab el-Mandeb serait catastrophique pour l'économie mondiale. Les Houthis pro-iraniens du Yémen ont pris le détroit stratégique de Bab el-Mandeb la semaine dernière, s'emparant au passage de tout le littoral yéménite donnant sur la mer Rouge. Et de son côté, l'Arabie Saoudite, qui mène la coalition contre les Houthis, promet de riposter fermement à leurs attaques. Car hier, les Houthis ont frappé le pays avec des drones et ce matin, la défense civile saoudienne émettait plusieurs alertes, dont une pour la ville sainte de la Mecque. Ce mardi, le prince héritier saoudien Mohamed Ben Salman était au Caire, car l'Égypte, comme l'Arabie Saoudite, sont directement concernés par un blocage du détroit et l'Arabie Saoudite cherche à impliquer davantage son partenaire égyptien, Mélissa Barra.
25: En 3 ans seulement, les attaques des Houthis en mer Rouge ont fait chuter les revenus du canal de Suez de 10 à moins de 4 milliards de dollars annuels. Cette influence sur la circulation maritime vers l'axe sud du canal est un enjeu de sécurité nationale. La présidence égyptienne l'a fait savoir à l'issue de la rencontre entre Mohamed Ben Salman et Abdel Fattah al-Sissi. Elle menace sa souveraineté. Pour autant, jusqu'où est prêt à réagir l'Égypte, qui dispose de la plus grande armée du monde arabe et de plus de 300 navires de guerre? L'Arabie Saoudite, qui mène des frappes aériennes contre le Yémen, souhaiterait davantage de soutien, notamment depuis qu'elle doit passer par l'Égypte pour réussir à exporter ses hydrocarbures en contournant le détroit d'Ormuz. Mais le Caire évite les opérations extérieures majeures depuis 1978 et la paix avec Israël. La perspective d'une escalade militaire aggraverait de plus la crise économique intérieure. En février dernier déjà, l'Égypte, en parfait équilibriste, avait décliné l'invitation à rejoindre le pacte de la Mecque, l'alliance militaire turque, pakistanaise et saoudienne.
24: Et ce mardi, le prix du baril de Brent de la mer du Nord a gagné 2,90% à 108,75 dollars. La Russie et l'Ukraine ont continué ce mardi de frapper leurs infrastructures énergétiques respectives. Et ce malgré l'annonce hier par le président américain Donald Trump que Kiev et Moscou étaient d'accord pour suspendre les frappes sur ces infrastructures. De leur côté, deux avions de chasse de l'OTAN ont abattu un drone au-dessus de la Lituanie. C'est une première pour un pays membre de l'Alliance Atlantique. Selon les médias lituaniens, le drone venait du Bélarus voisin, allié de Moscou. L'Union européenne doit imposer un coût plus élevé à la Russie face à la recrudescence des attaques hybrides. C'est ce qu'affirmait devant le Parlement de Strasbourg, Kaya Kallas, la chef de la diplomatie de l'Union européenne. Hier déjà, un hélicoptère danois avait été pris pour cible par un navire russe en mer Baltique. Julien Chavanne.
1: L'incident s'est déroulé lundi soir au large de Jetser, la ville la plus au sud du Danemark. Un hélicoptère militaire prenait des photos de la zone. Une mission de routine assure l'armée quand il a été pris pour cible par un navire de guerre russe qui se trouvait à proximité. La frégate a tiré deux fusées éclairantes en direction de l'hélicoptère et l'une d'elles est passée à proximité immédiate de l'appareil sans que l'on sache s'il y a eu des dégâts. Le Danemark a dénoncé une action irresponsable. Les opérations russes visent à intimider et à semer la discorde. Nous ne céderons pas, a réagi la première ministre danoise Mette Frederiksen. Côté russe, l'ambassadeur au Danemark explique que c'est l'hélicoptère danois qui aurait provoqué la frégate. Ce ne sont pas des incidents isolés, prévient Ursula von der Leyen. La présidente de la Commission européenne met en garde contre des provocations russes destinées à tester le niveau de défense des Européens et la solidité de leur unité.
24: En Turquie, l'opération anti-LGBT commencée dimanche a continué ce mardi. Les autorités turques ont arrêté des dizaines de personnes, dont deux journalistes, selon un syndicat. Des militants manifestaient sur la rive européenne d'Istanbul. Sur leur pancarte, on pouvait lire entre autres « Être LGBT et s'organiser n'est pas un crime ». Ils ont été encerclés et arrêtés par la police. Le président Recep Tayyip Erdogan prend régulièrement les LGBT pour cible. Il les traite de pervers et affirme que la baisse de la natalité est de leur faute. Au Liban, un procureur réclame des poursuites contre l'ex-président Michel Aoun dans le cadre de l'explosion du port de Beyrouth en 2020. C'est en tout cas ce qu'a affirmé une source judiciaire à l'AFP. Le procureur auprès de la Cour de cassation du Liban demande au juge chargé de l'affaire d'inculper Michel Aoun qui, selon lui, savait qu'il y avait du nitrate d'ammonium sur place, qui connaissait le danger, mais que pour autant il n'a pas pris les mesures nécessaires ni saisi le Conseil supérieur de la Défense. En France, ce mardi, c'était journée de grève, de rentrée sociale. Plusieurs milliers de policiers, de pêcheurs, d'étudiants ou encore d'enseignants étaient mobilisés partout en France sur fond de hausse des prix du carburant et d'inquiétude autour du pouvoir d'achat. Et 8 ans après, le souvenir du mouvement des Gilets jaunes ressurgit avec la crainte pour le gouvernement d'une contestation qui s'embrase s'il ne trouve pas de solution, alors que le budget 2027 est en cours de négociation et que 30 milliards d'économies sont prévues. À gauche, la France insoumise et le Parti socialiste menacent déjà de censurer ce budget et de soutenir les mobilisations contre la vie chère prévues les 29 septembre et 17 octobre. À 7 mois de la présidentielle, c'est devenu en fait un argument de campagne, Marie Lecoq.
3: Vendredi dernier, le candidat communiste Fabien Roussel appelait les Français à descendre dans la rue et occuper les ronds-points, référence explicite aux gilets jaunes. Un risque si le gouvernement ne réagit pas très vite, met en garde l'ancien président François Hollande. Certains à gauche y voient déjà un levier pour leur campagne. Un gouvernement qui joue la carte du chaos, selon la candidate à la primaire socialiste Ségolène Royal. Non sans arrière-pensée, elle s'adresse aux Français. Dans 8 mois, il y a une élection. Nous avons la responsabilité d'être plus responsable que ce gouvernement irresponsable, déclare-t-elle. La France insoumise, bien décidée à soutenir la mobilisation. On l'appuie, on la soutient, affirme le coordinateur national de LFI, Manuel Bompard. Si Olivier Faure refuse d'être celui qui conduit le mouvement social, le candidat à la primaire socialiste entend lui aussi le soutenir. Si les Français se soulèvent, je le comprendrai parfaitement et je serai à leur côté, assure-t-il. Le député Philippe Brun entend se distinguer des autres. Il se présente comme le seul candidat qui a été dans le mouvement des Gilets jaunes. Un argument de campagne dans une primaire socialiste où il est aussi candidat.
24: Première peine de prison ferme dans le scandale du périscolaire parisien. 5 ans de prison, dont un ferme sous bracelet électronique. C'est la peine reçue aujourd'hui par un animateur périscolaire qui était accusé d'agression sexuelle sur 9 enfants d'une école primaire. Depuis le début de l'année, 132 animateurs ont été suspendus par la ville de Paris, dont 52 pour suspicion de violence sexuelle ou sexiste. Et ce mardi, l'ex-maire de Paris, Anne Hidalgo, a reconnu des failles, mais parlé d'échecs collectifs. Mairie de Paris, collectivité locale, éducation nationale ou encore police et justice. Elle était entendue sur ce dossier par une mission d'information du Sénat, comme Emmanuel Grégoire, le nouveau maire socialiste de la capitale. Anne Hidalgo est visée par des enquêtes pénales suite aux plaintes de plusieurs familles, notamment pour non-assistance à personne en danger. Catherine Ringer est décédée la nuit dernière. Après son compagnon Fred Chichin, la moitié des Rita Mitsouko est partie, elle aussi, d'un cancer foudroyant. Les Rita ont été un des groupes les plus marquants et aimés des années 80 en France. Leur musique, leurs clips, leurs costumes. Catherine Ringer était la voix du duo, Fred Chichin était la guitare, et en France, tout le monde connaît leurs chansons, c'est comme ça, on dit, Marcia Baïla, Les histoires d'amour finissent mal, Le petit train, anticonformiste, engagé, inclassable, Catherine Ringer aura marqué au-delà de sa génération l'artiste Charlie Couture, qui l'a connue et souvent croisée, rend hommage à une femme libre, une artiste à fleur de peau.
2: C'était un personnage qui n'était pas offert. Elle était un peu difficile, mais en même temps, elle était passionnante parce qu'elle vibrait. Quand elle se mettait à chanter, je trouve qu'elle se transformait. C'était une autre personne. Je l'ai admirée, je ne sais pas combien de fois, sur scène. Et tellement différente de ce qu'elle était dans la vie de tous les jours, où elle faisait profil bas, elle était discrète. Alors que sur scène, tout d'un coup, ça devenait comme une tragédienne grecque, je trouve, envahie par la puissance de ses émotions, beaucoup d'intensité dans la voix, et ils avaient vraiment un groove qui leur était propre, une espèce de melting entre pop, punk et festif, alors qu'en fait il y avait une gravité dans le propos, dans les sujets qu'ils abordaient, et puis le côté joyeux presque de la musique.

0: Marcia Baigla et Charlie Couture avec Carlotta Morteo, RFI 22h10 à Paris, lors de Fais ton boucan. On continue en musique sur RFI.
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0: Bonjour à tous et bienvenue sur RFI.
1: Dans l'émission Fais ton boucan.
0: Uniquement dans la joie et dans la bonne humeur.
1: Et on le dit tout le temps, ici on fait pas de bruit,
0: que du boucan.
1: On est ensemble avec toute l'équipe, Mathieu.
0: Le roi des manettes.
1: Hey, juste derrière, il y a qui, il y a Léa.
0: Eh oui, Guy, les bons tuyaux.
1: Et puis Elise qui se cache derrière.
0: Notre hi-ha d'amour.
1: Yeah, j'adore, toute l'équipe est là. Hé, Télia, tu vas casser le studio.
0: faut pas
1: commencer à casser. C'est le début de l'émission et je suis content parce qu'aujourd'hui on reçoit une grande dame. Non, ça va peut-être être mon émission préférée. Bon, allez, on commence avec des sonorités de la Côte d'Ivoire avec Fjord de Björn. Le son au chaud, peut-être un de mes sons préférés. Ça fait peut-être beaucoup de
0: choses préférées aujourd'hui.